0: qui a été aperçu sur la bande d'arrêt d'urgence. C'est pas très loin également de la bifurcation avec l'autoroute A38. Piéton sur la bande d'arrêt d'urgence sur l'A6 en Côte d'Or, direction Paris, kilomètre 266.
1: Se situe entre octobre et décembre. Plus d'1 million de pneus vont sortir de l'entrepôt.

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1: Il est 2h15 du matin, plusieurs informations à vous rappeler. Tout d'abord, si vous circulez en ce moment dans les Alpes, en Savoie, dans la vallée de la Maurienne, et si vous partez en direction de l'Italie, eh bien je vous rappelle que le tunnel du Fréjus est fermé en ce moment entre la France et l'Italie. Fermeture provisoire de ce tunnel du Fréjus qui devrait rouvrir normalement d'ici quelques minutes. On part à présent en région parisienne sur l'autoroute A6 en direction de Paris. On est dans l'Essonne au kilomètre 41, peu de temps après la sortie numéro 13 pour Étampes, Melun, Ligny, La Forêt. Sachez qu'il y a une voiture toujours qui est en panne sur la bande d'arrêt d'urgence. Un patrouilleur se trouve sur place et la dépanneuse est sur les lieux également depuis quelques minutes. Il faut serrer sur les voies les plus à gauche dans ce secteur, sur la 6 direction Paris au kilomètre 41. Et puis toujours sur l'autoroute A6, mais cette fois-ci en Bourgogne, en direction de Paris, toujours, mais au kilomètre 266. C'est une bonne trentaine de kilomètres après Beaune et un petit peu avant la bifurcation avec la 38. Attention, il y aurait visiblement un piéton sur la bande d'arrêt d'urgence tout près des voies de circulation. Donc prudence. Sachez qu'il y aura des travaux la semaine prochaine, la nuit, des travaux nocturnes qui auront lieu toutes les nuits de la semaine prochaine. Ce sera le cas notamment sur l'autoroute A40, l'A40 qui sera fermée en direction de Chamonix la semaine prochaine, la nuit, de 20h30 à 6h du matin. Fermeture entre la sortie 13 Saint-Julien-Genevois et la sortie 13.1 pour Archamp.
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1: 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Allez, l'information trafic reviendra sur Autoroute Info au plus tard à 2h30. Vous restez avec nous. Mais tout d'abord, on va faire un petit peu de tourisme. Avec une idée de sortie pour ce week-end, on quitte l'autoroute A6 par la sortie 22 pour Avallon et on va prendre la direction du village de Tarroisseau pour une pièce de théâtre burlesque dont nous parle Hugo Amiot.
2: Vézelay vient donc d'obtenir la labellisation Grand Site, ce qui donne lieu à toute une saison d'événementiel.
3: Sonia Patouret, première vice-présidente du département de l'Yonne.
2: Et donc là, il est proposé de nous retrouver au château de Tarroisseau. Nous serons plus spécialement dans le jardin. Et dans ce jardin, on va donc assister à une pièce de théâtre, Molière, l'illustre comédie. Donc c'est l'association Cul Initiative en lien avec le château de Tarroisseau donc, qui nous propose cette animation.
3: Une pièce de théâtre mettant en scène 25 comédiens mêlant danse et chant. Sonia Patouret.
2: C'est l'occasion d'une soirée dansante, une soirée très festive à laquelle vraiment tous sont conviés et ce sera donc le 5 septembre à 20h30 dans le château de Tarroisseau. Il reste encore quelques places, donc jusqu'à la fin de la semaine, n'hésitez pas à vous connecter.
3: Et pour réserver, direction le site www.lueurdevezelay.com.

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1: On vient de le signaler, un accident s'est produit dans le Rhône au nord de Lyon, sur l'autoroute A6 en direction de Lyon. Ça s'est passé au kilomètre 443, c'est-à-dire tout près de la bifurcation avec l'autoroute A89. Attention, il pourrait y avoir gêne à la circulation. On en parlera dans les prochaines minutes sur Autoroute Info. Accident sur l'autoroute A6 en direction de Lyon. On est dans le Rhône, kilomètre 443, tout près de la bifurcation avec l'autoroute.

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1: Il est 2h30 du matin, merci d'être avec nous. Sachez qu'un accident s'est produit il y a quelques minutes au nord de Lyon, dans le département du Rhône. Un accident qui s'est produit sur l'autoroute A6 en direction de Lyon, au kilomètre 443. C'est tout près de la bifurcation avec l'autoroute A89. Avec une voiture accidentée arrêtée sur la bande d'arrêt d'urgence. Il y a un camion également arrêté sur la bande d'arrêt d'urgence. Pas de gêne direct à la circulation, soyez prudents quand même. Dans ce secteur, donc dans le Rhône, au nord de Lyon, sur l'autoroute A6, direction Lyon, kilomètre 443, une voiture et un poids lourd arrêtés sur la bande d'arrêt d'urgence. L'autoroute A6, toujours, mais cette fois-ci en Bourgogne, en Côte d'Or, en direction de Paris, au kilomètre 266, c'est une bonne trentaine de kilomètres après la sortie 24 pour Beaune. Attention, il y a un piéton qui a été aperçu sur la bande d'arrêt d'urgence, tout près des voies de circulation, évidemment, c'est très dangereux, donc soyez prudents. Dans cette zone, je vous le rappelle, c'est sur la 6 direction Paris, au kilomètre 266. Et puis cette information qui me parvient à l'instant, avec un véhicule en panne sur l'autoroute A40. On est dans le département de l'Ain, sur l'autoroute A40, en direction de Paris, au kilomètre 97, c'est-à-dire un petit peu après la sortie numéro 11 pour Seyssel et Frangy et Bellegarde. Partout ailleurs, voilà, ça se passe bien en Auvergne, par exemple. Le trafic est tout à fait fluide en Franche-Comté également, et puis dans le sud-ouest de la France sur la 65, trafic fluide également. Avec de bonnes conditions météo, pas de pluie évidemment cette nuit sur les autoroutes que vous empruntez en ce moment. L'information trafic reviendra sur Autoroute Info à 2h45. En attendant, on va faire un petit peu de tourisme. Lorsque vous êtes en Côte d'Or sur l'autoroute A31, la 36 ou encore la 39, vous pouvez voir des panneaux d'information touristique qui indiquent Citeaux, abbaye cistercienne. Découverte de ce lieu avec Jérémy Esclavard.
2: À une vingtaine de minutes de Dijon et de Beaune se trouve l'abbaye de Citeaux, dont l'histoire débute le 21 mars 1098. Frère Philippe.
3: Un lieu qui date du XIIe siècle. En 1098 a été fondée l'abbaye de Citeaux avec 21 moines. Pour ce qui est de l'abbaye aujourd'hui, il y a toute une évolution qui a été très importante. Il y a un grand nombre de bâtiments qui ont disparu suite à la Révolution. Mais aujourd'hui, l'abbaye de Citeaux, elle hérite de son histoire avec des bâtiments un peu composites. La bibliothèque du 15e, la plupart des bâtiments datent du 18e. L'église a été réaménagée puis restaurée en 1998. Et pour nous, le plus important, ce n'est pas d'abord les bâtiments, mais c'est les personnes, la communauté.
2: Une communauté qui s'élève aujourd'hui à 13 moines.
3: Chacun des monastères ont la même chose, c'est-à-dire notre vie elle est basée sur un équilibre entre la prière et le travail. Et c'est très important pour nous que nous travaillons de nos mains, c'est-à-dire que nous subvenons nous-mêmes à nos propres besoins. Pour ce qui est de l'abbaye de Citeaux, nous fabriquons notre fromage. Le nombre de moines diminuant depuis un certain nombre d'années. Quand je suis arrivé il y a 30 ans, on était 30, aujourd'hui on est 13. On a été amené à faire des choix et on a fait le choix de garder notre troupeau de vaches, mais qu'il soit confié à des gérants laïcs, ce qui est le cas aujourd'hui. On doit avoir, je crois, quelque chose comme 160 vaches, mais ce qui a le grand avantage de faire nous-mêmes notre propre fromage avec notre propre lait. C'est un fromage qu'on dit de type reblochon. On a une fromagerie qui est assez moderne, qui est un prototype avec des systèmes informatisés, ce qui permet de fabriquer notre fromage avec un minimum de personnel.
2: En Côte d'Or, l'abbaye de Citeaux est accessible depuis la sortie 1 de l'A36 et de l'A31, mais aussi depuis la sortie 3 de l'autoroute A39.

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1: Une information pour vous qui circulez en ce moment dans le Jura sur l'autoroute A39. Attention à la hauteur du kilomètre 57, c'est-à-dire entre la sortie numéro 6 pour Dole et la sortie numéro 7 pour Poligny. Il y aurait des chevreuils tout près des voies de circulation. Prudence dans les deux sens de circulation. Évidemment, ces animaux pourraient traverser les voies à tout moment. On est donc dans le Jura sur l'autoroute A39 au kilomètre 57 entre la sortie numéro 6 pour Dole et la sortie 7 pour Poligny, des chevreuils tout près des voies.

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1: L'information en trafic à 2h45 du matin. Plusieurs informations à vous rappeler. Tout d'abord, on part sur l'autoroute A39 dans le Jura. Soyez prudents si vous êtes en ce moment sur cette autoroute A39 à la hauteur du kilomètre 57. C'est entre la sortie numéro 6 pour Dole et la sortie numéro 7 pour Poligny. Kilomètre 157, il y a des chevreuils qui ont été aperçus tout près des voies de circulation et qui pourraient traverser les voies à tout moment. Donc prudence dans les deux sens de circulation, autoroute à 39, kilomètre 57. On part à présent dans le département de l'Ain, sur l'autoroute A40, en direction de Paris, au kilomètre 97, juste après le viaduc de Bellegarde. Il y a une voiture qui est en panne sur le côté droit. Alors, on ne sait pas très bien si cette voiture se trouve sur la bande d'arrêt d'urgence ou sur la voie de droite. En tout cas, prudence, hein, si vous êtes dans cette zone, sur la 40, direction Paris, soyez prudents, tout au bout du viaduc de Bellegarde. Et puis l'autoroute A6, avec cet accident qui s'est produit tout à l'heure sur l'A6 au nord de Lyon, direction Lyon, kilomètre 443, tout près de la bifurcation avec l'autoroute A89. Il y avait un accident qui s'était produit avec une voiture et un poids lourd arrêtés sur la bande d'arrêt d'urgence. Eh bien, je suis tout ça, c'est mon retour caméra ici en studio. Sachez que tous les véhicules viennent de repartir. Et puis sur l'autoroute A6, hein, toujours attention à ce piéton, mais cette fois-ci en Côte d'Or, sur l'A6 direction Paris, en Côte d'Or, et kilomètre 266, une trentaine de kilomètres après Beaune, il y a un piéton qui a été aperçu tout à l'heure sur la bande d'arrêt d'urgence.
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1: Allez, vous restez avec nous, l'information trafic reviendra sur Autoroute Info au plus tard à 3h. C'est la rentrée, le retour à l'école pour les enfants et au travail pour les parents. C'est aussi le bon moment pour programmer vos prochaines vacances. On en parle avec Corentin Rouleau.
2: Et ça commence dès le 17 octobre jusqu'au 3 novembre pour la Toussaint. Toutes les zones seront en vacances en même temps. Même chose pour les vacances de fin d'année qui débutent pour tout le monde le 19 décembre jusqu'au 3 janvier. Ensuite, c'est les vacances d'hiver. Le bon moment pour aller en montagne. La zone C, celle des Parisiens, sera la première sur les pistes dès le 6 février. Pour ceux qui ne veulent pas poser une ou deux semaines consécutives, les jours fériés sont une bonne alternative. Les premiers tombent en novembre avec la Toussaint le 1er et l'armistice 10 jours plus tard. Pour les ponts, il faut attendre le printemps. Si vous posez par exemple votre vendredi 7 mai juste après l'Ascension, vous aurez 4 jours de congé. Même chose en prenant votre vendredi 14 mai où vous profitez du lundi de Pentecôte.

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1: Très belle nuit à tous. Merci de voyager avec nous. Il est 3h.
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1: 3h du matin et c'est très calme évidemment à cette heure-ci hein, sur les autoroutes que vous empruntez en ce moment. Trafic tout à fait fluide avec de bonnes conditions météo, un temps sec évidemment, pas de pluie, pas d'humidité cette nuit sur les autoroutes hein, sur lesquelles vous êtes. Deux informations quand même à vous rappeler. Tout d'abord, attention si vous êtes dans le Jura sur l'autoroute A39 au kilomètre 57, c'est-à-dire entre la sortie numéro 6 pour Dole et la sortie numéro 7 pour Poligny et Pontarlier, kilomètre 57. Il y a des chevreuils qui ont été aperçus tout près des voies de circulation et qui pourraient traverser les voies à tout moment. Donc prudence dans les deux sens de circulation. Autoroute A39, kilomètre 57. Et puis dans le département de l'Ain, cette fois-ci sur l'autoroute A40 en direction de Paris, au kilomètre 97, juste après le viaduc de Bellegarde. Attention, il y a une voiture qui est en panne juste après ce viaduc de Bellegarde. Alors on ne sait pas très bien si cette voiture est en panne sur la bande d'arrêt d'urgence sur la voie de droite. Quoi qu'il en soit, soyez bien attentifs dans cette zone A40 direction Paris, kilomètre 97. L'information trafic reviendra sur Autoroute Info tout à l'heure ou plus tard à 3h30. Un district autoroutier assure de nombreuses missions de sécurité et de services. Au cœur de ces structures, on retrouve les centres de maintenance dont les missions sont variées. Sarah Gabzi s'est rendue dans le district de Besançon, près de la 36.
2: Stéphane Deray, je suis chef d'atelier au district de Pontoise. On gère l'activité parc bâtiment. Nous, on fait l'entretien de tout ce qui est matériel APRR et bâtiment APRR. Sur le tracé, les aires de repos, les gares de péage, les bâtiments des districts.
3: Donc là, on se trouve dans l'atelier, il y a des véhicules, il y a plein d'outils aussi pour réparer, je suppose, ces véhicules-là.
2: Oui, c'est ça, tout à fait. On a la chance d'avoir un atelier pas mal équipé, avec de l'outillage, de la place, ce qui nous permet de faire énormément de boulot sur les engins.
3: Surtout les véhicules qu'on voit, en fait, sur l'autoroute, les véhicules de patrouille, tout ça.
2: Oui, c'est ça, plus tous les véhicules qu'on voit pas, ça va de la petite tronçonneuse au gros tracteur agricole.
3: En fait, il faut être un peu multitâche, il faut savoir tout faire quand on travaille ici.
2: Oui, c'est ça, il faut être polyvalent, parce qu'on fait de l'électricité bâtiment, à faire d'hydraulique, de la soudure, on fait de tout.
3: En plus du chef d'équipe, on retrouve deux mécaniciens, dont Benoît, arrivé dans l'entreprise il y a une douzaine d'années.
4: Moi, je suis à la base mécanicien agricole. Ben, j'ai voulu changer, c'est pour ça que j'ai postulé ici. Il y a un autre collègue qui est issu du milieu poids lourd. Voilà, il y a différents profils. Et puis, en fait, on se complète. Chacun a un peu son domaine de prédilection. On dit.
3: Et c'est quoi le vôtre?
4: Ben, moi, c'est tout ce qui est tracteur, épareuse. On touche à tout. Ça va de la tronçonneuse à la saleuse, au camion, au fourgon d'intervention. C'est ça qui est intéressant.
3: À Besançon, comme dans tous les autres districts, chaque journée est différente. Stéphane, le chef d'atelier, nous présente la mission du jour. Donc là, on a un outil qui est en panne.
2: Oui, c'est un robot faucheur. Il y a un problème de réception entre la télécommande et le robot. Généralement, on essaie de réparer en interne. Après, si on n'y arrive pas, on appelle le fournisseur qui nous guide dans le diagnostic. Si vraiment on n'y arrive toujours pas, bon, on lui fait intervenir, ce qui est très rare.
3: On s'en sort toujours.
2: On essaye, ouais.
3: Le district du Comtois se situe sur l'A36, une autoroute de plus de 200 km qui relie Beaune à Mulhouse.

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1: Absolument, c'est moi qui vous accompagne cette nuit sur la route. Il est 3h30 du matin et c'est une nuit très calme. Évidemment, à cette heure-ci, vous êtes assez peu nombreux à circuler. Le trafic est tout à fait fluide, évidemment. Pas de bouchons à vous signaler. Pas d'incident particulier, pas d'accident, heureusement. Ça se passe très bien. Et puis côté météo, eh bien, c'est un temps calme que l'on a cette nuit pendant votre voyage. Restez prudents quand même, hein. Maintenez bien les distances de sécurité entre vous et les véhicules qui se trouvent devant vous sur l'autoroute. Hein. Maintenez bien les distances de sécurité. Et puis si vous roulez longtemps cette nuit, si vous roulez pendant plusieurs heures, n'oubliez pas de faire une pause de temps en temps, une pause toutes les deux heures. Hein. C'est ce qui est recommandé lorsque l'on circule sur autoroute. Et pour cela, pour faire la pause, évidemment, vous avez des aires de repos ou de service à votre disposition. Allez, l'information trafic reviendra sur Autoroute Info au plus tard à 3h45. Mais à présent, on va faire un petit peu de tourisme sur Autoroute Info avant le retour de la musique dans les prochaines minutes avec Outkast, Miami Sound Machine ou encore Alex Warren. Un petit peu de tourisme en Bourgogne. Le musée Vivant Denon de Chalon-sur-Saône nous a ouvert ses portes. Découverte de ce lieu chargé d'histoire avec Emma Logerette.
2: Avant de commencer la visite, petit point histoire avec Audrey Lebeau, chargée de communication du musée.
3: Vivant Denon était un graveur, dessinateur, diplomate, écrivain. Il est multicasquette. Il est originaire de Chalon-sur-Saône, surtout connu pour avoir été le premier directeur du musée du Louvre à la demande de Napoléon.
2: C'est quoi l'histoire de ce musée? Comment il est apparu?
3: Alors le musée, à l'origine, était une des premières écoles de dessin de France, créée en 1821. Comme toutes les écoles de dessin, elle avait des collections de sculptures, de peintures. Et en 1866, Jules Chevrier, qui était élu à la mairie de Chalon-sur-Saône, a décidé de transformer les collections de l'école de dessin en un musée.
2: Aujourd'hui, qu'est-ce qu'on retrouve dans ce musée?
3: Alors aujourd'hui, le musée Denon est un musée qui conserve des collections beaux-arts, ethnologie et archéologie. Couvre les champs de l'histoire, de la préhistoire jusqu'au Moyen-Âge sur les collections archéologiques. Tout le rez-de-chaussée est consacré aux collections archéologiques. Donc on a deux salles consacrées aux trouvailles préhistoriques. On a une salle consacrée aux collections gallo-romaines, donc notamment trouvées à Chalon, quand Chalon était une ville gallo-romaine, et une grande salle consacrée aux trouvailles faites dans la Saône qui là couvre le champ de l'âge du bronze jusqu'au Moyen-Âge. L'étage du musée est consacré aux expositions temporaires ainsi qu'aux collections beaux-arts avec des collections de peinture, de sculpture. On a également une salle consacrée au bois gravé, donc les éléments d'imprimerie qui permettaient d'imprimer des images, et une salle consacrée à la personne de Vivant Denon et avec beaucoup de gravures et de dessins de sa main et un peu d'histoire sur qui il était.
2: Voilà, maintenant vous avez les bases, et pour en savoir plus sur la personne de Vivant Denon et sur l'histoire de la ville de Chalon-sur-Saône, rendez-vous au musée.

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1: L'information en trafic à 3h45 du matin. Pas d'évolution, c'est toujours très calme cette nuit sur le réseau autoroutier que vous empruntez en ce moment. Vous pouvez voyager tout à fait sereinement. Le trafic est fluide, évidemment, pas de bouchons à vous signaler. Et puis les conditions météo, elles sont bonnes. Pas de pluie cette nuit, pas de pluie, un temps sec sur votre trajet. Voilà, tout se passe très bien, notamment sur l'autoroute A6 entre Paris et Lyon.
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1: Et on retrouve à présent Franck Pélissier et Géraldine Mia. Ils répondent aux questions que vous pouvez vous poser concernant les travaux sur autoroute.
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2: Vrai ou faux, il est fréquent de traverser des zones de travaux sans y voir d'ouvriers.
3: C'est vrai, et on peut tout à fait comprendre ce questionnement. Alors, il y a deux raisons principales à cela. Tout d'abord, la pose d'un balisage doit être réalisée afin de sécuriser autant les agents autoroutiers que les conducteurs, comme par exemple très tôt le matin, quand il y a très peu de monde en circulation. Il est donc tout à fait possible de traverser une zone de balisage avant l'arrivée sur place des entreprises et des ouvriers.
2: Quelle est l'autre raison ?
3: Eh bien, selon la nature des chantiers, on ne peut pas retirer un balisage juste après la fin des travaux. Certaines opérations et certains ateliers nécessitent des temps de séchage ou de prise plus ou moins longs, comme pour les bétons. Et dans ce cas aussi, on peut constater qu'il n'y a personne dans un balisage pour travaux.
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1: Et on poursuit la nuit ensemble. Merci d'être avec nous, il est 4h.
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1: Pas d'évolution à 4h du matin, ça reste très calme évidemment sur les autoroutes que vous empruntez en ce moment. Le trafic est tout à fait fluide, pas de gêne à la circulation, pas d'accident heureusement. Et puis des conditions météo qui restent bonnes. Une information quand même à vous signaler, si vous êtes en ce moment en Haute-Savoie et si vous devez faire le plein, sachez que sur l'autoroute A41 en direction de Genève au kilomètre 125, on n'est pas très loin d'Annecy, à la station service de l'aire de la Ripaille, il y a plus de 100 98 de disponibles. Voilà, mis à part cela, vous voyez, ça se passe très bien, trafic tout à fait fluide. Alors, je vous parlais de la station service de l'aire de la Ripaille. À l'instant, savez-vous que vous pouvez vous arrêter sur les aires à toute heure pour accéder à de nombreux services et pas seulement pour faire le plein. Revue de détails avec Nadine Vagiel des autoroutes APRR. Elle est au micro d'Élise Balade.
2: Dans la nuit, le conducteur peut, pour son véhicule bien sûr, prendre du carburant, de l'électricité ou gonfler ses pneus de manière habituelle. Il peut, dans l'espace sanitaire, utiliser l'espace bébé, la douche, les sanitaires bien sûr, et puis en cas de besoin, dans la boutique. Alors, le rideau peut parfois être baissé et donner l'impression que tout est fermé. En ce qui concerne les boutiques et les restaurants assis sont souvent fermés. Par contre, il y a toujours une boutique ou un guichet disponible où une personne pourra venir vous servir votre commande.
1: Voilà, et sur toutes les aires de service ou de repos, en cas d'urgence, il y a une borne d'appel d'urgence de couleur orange qui vous met directement en relation avec les services de sécurité, les opérateurs et les opératrices qui vous répondent 7 jours sur 7 et 24 heures sur 24. Notre humeur influence notre manière de conduire. Alors, comment apprendre à gérer son stress au volant ? Éclairage avec Basile Voisin.
3: Pour bien conduire en sécurité, il faut être détendu, serein et concentré. Pas facile tous les jours avec les tracas du quotidien. Prendre le volant pour aller au travail semble anodin, pourtant ça ne l'est jamais vraiment. Explication avec Jean-Marc Bellet, docteur en psychologie et expert du comportement sur la route.
4: Le véhicule à conduire est généralement assez difficile, c'est pas aussi simple que l'on dit, d'appuyer sur un bouton démarrage et on y va. Non, dans la conduite automobile, on a ce stress qui est là. Le problème, c'est que les conducteurs ne savent pas gérer leur stress. Alors, ça se traduit par des choses contre nature sur la route.
3: Et justement, ce stress peut faire des ravages sur la route quand il devient incontrôlable.
4: Quand on conduit sous l'état de stress, eh bien, on n'analyse pas correctement toutes les situations routières. Et là où il faudrait, par exemple, freiner dans un virage, eh bien non, on reste à la même vitesse, on zappe finalement cette difficulté du parcours. On a des critères de jugement qui sont donc faussés du fait du stress qui perturbe un peu tout ce qui se passe dans le système cognitif.
3: Le stress au volant altère le jugement et peut même conduire à de l'agressivité et à des situations de tension sur la route. Le premier pas pour y faire face, c'est déjà de s'en rendre compte.
4: Mais l'exercice qui est valable pour toutes les situations, c'est avant tout la respiration abdominale. Tout de suite, donc, je fais cette respiration abdominale et je peux le faire tout en conduisant le véhicule. On regarde droit devant et ensuite on fait une respiration forcée. J'inspire, je prends un temps de repos, une ou deux secondes, et ensuite j'expire. Et dans ces cas-là, ça permet de rétablir donc tout le fonctionnement du corps et d'abaisser vraiment le niveau de stress. Donc la respiration abdominale à faire dans tous les cas, chaque fois qu'une difficulté se présente sur le parcours, quelle que soit la difficulté.
3: Pratiquer la conduite n'est pas une activité à prendre à la légère. Notre état psychologique est un facteur déterminant au volant, au même titre que la fatigue ou la météo par exemple.

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1: L'information trafic à 4h15 du matin. C'est une nuit calme que vous passez en ce moment sur les autoroutes que vous empruntez en ce moment. Voilà, le trafic est fluide avec de bonnes conditions météo cette nuit. Hein, pas de pluie, évidemment, pas d'humidité à vous à signaler pendant votre voyage. Une information toutefois, si vous circulez en ce moment dans les Alpes, en Haute-Savoie, du côté d'Annecy, sachez que sur l'autoroute A41, si vous devez faire le plein sur l'autoroute A41 en direction de Genève, au kilomètre 125, il n'y a plus de samplon 98 de disponible à la station-service de l'aire de la Ripaille. Voilà, sinon, mis à part cela, je vous le disais, ça se passe très bien cette nuit sur les autoroutes que vous empruntez. Un point à présent sur des travaux qui auront lieu la semaine prochaine, des travaux nocturnes qui auront lieu la semaine prochaine. Tout d'abord, sachez que le tunnel du Fréjus entre la France et l'Italie sera fermé en raison de travaux. Fermeture donc la semaine prochaine, la nuit de 22h à 6h du matin. Toujours la semaine prochaine, la nuit, toujours cette fois-ci de 21h à 5h du matin. En Haute-Savoie, l'autoroute A40 sera fermée en direction de Chamonix au niveau du diffuseur numéro 20 de Sallanches. Et puis l'autoroute A40, toujours en direction de Chamonix, sera fermée également les trois premières nuits de la semaine prochaine. Fermeture de l'A40 direction Chamonix de 20h30 à 6h du matin entre la sortie 13 pour Saint-Julien-en-Genévois et la sortie 13.1 pour Archamps.
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1: Vous êtes jeune conducteur et en cette période de rentrée, vous allez peut-être acheter votre première voiture pour prendre la direction de l'université ou du travail. Alors attention, plusieurs critères sont à prendre en compte pour ne pas exploser son budget. On en parle avec Jérémy Esclavard.
2: Le permis de conduire en poche, il est temps à présent d'acheter sa première voiture. Un des critères importants est bien évidemment le prix. Je ne vous apprends rien, une voiture d'occasion coûte moins cher qu'une voiture neuve. Mais au-delà du prix d'achat, il faut aussi prendre en compte d'autres frais annexes comme le prix du carburant, le coût de la carte grise, mais aussi celui de l'entretien. Une prétendue bonne affaire à l'achat peut parfois cacher des dépenses lourdes par la suite. À noter que plus une voiture est puissante, plus le coût de l'assurance est élevé. De nombreuses compagnies d'assurance sont d'ailleurs assez frileuses à l'idée d'assurer un conducteur débutant qui possède un véhicule puissant. Il est donc conseillé d'éviter les voitures de plus de 7 chevaux fiscaux. Et bien évidemment, avant d'acheter une voiture, que ce soit à un particulier ou à un professionnel, on l'essaye. Cela peut éviter les mauvaises surprises par la suite.

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1: Il est 4h30 du matin, c'est toujours calme évidemment à 7h06 sur les autoroutes que vous empruntez en ce moment, un trafic fluide. Une information quand même à vous rappeler, attention si vous êtes en ce moment en Auvergne, dans le département de l'Allier, sur l'autoroute A71 en direction de Clermont-Ferrand, vers le kilomètre 300. Alors, on n'a pas la localisation exacte, hein, mais il y aurait une voiture arrêtée sur la bande d'arrêt d'urgence vers le kilomètre 300. En tout cas, c'est sur la 71, hein, direction Clermont, un petit peu après la bifurcation avec l'autoroute A714. Donc prudent si vous êtes dans ce secteur. Partout ailleurs, ça se passe bien. Je vous rappelle cette information. Carburant, si vous êtes en ce moment dans les Alpes, en Haute-Savoie, du côté d'Annecy, et si vous devez faire le plein, sachez que sur l'autoroute A41 en direction de Genève, au kilomètre 125 à la station service de l'aire de la Ripa, il n'y a plus de samplon 98 de disponible. Voilà, je vous ai tout dit, mis à part cela, partout ailleurs c'est très calme, notamment sur l'autoroute A6 entre Paris et Lyon, le trafic est fluide avec de bonnes conditions météo, un temps sec cette nuit sur votre trajet, pas de pluie évidemment. Et l'information trafic reviendra sur Autoroute Info tout à l'heure, au plus tard à 4h45. Allez, on part maintenant au nord de Chambéry, au nord du lac du Bourget. On part à la découverte du lac de Chana en Savoie, surnommé la Petite Venise Savoyarde. Le village labellisé Petite Cité de Caractère attire touristes et régionaux. Reportage de Vincent Serrano.
2: À votre arrivée au village de Chana, c'est le canal de Savière qui vous accueille. Au fil de l'eau, plaisanciers, canoës, paddles et bateaux de croisière se faufile dans un cadre bucolique et apaisant.
3: Bienvenue à bord du Chana, bateau de croisière électrique. Alors Vincent, notre capitaine, moi je suis Sylvain. Là, mesdames et messieurs, vous êtes sur le seul canal d'Europe dont le courant peut s'inverser. Le canal de Savière relie le Rhône au lac du Bourget. Il fait entre 10 et 15 mètres de largeur, il fait 6 mètres de profondeur et il fait 4,5 km.
2: Le canal est indissociable de Chana, mais une fois les pieds sur la terre ferme, les ruelles du village s'offrent à vous et vous croiserez peut-être Jean-François Astorga, habitant depuis plus de 40 ans.
4: On est dans la rue, on va dire, la rue commerçante de Chana, qui était autrefois la rue principale du village. Maintenant, c'est celle qui longe le canal, mais celle qui longe le canal n'était qu'un chemin de halage qui servait aux chevaux pour tirer des bateaux ou des barges flottantes. Mais toute l'activité historique du village se passait vraiment dans cette rue qui part pratiquement de l'église et qui monte jusqu'au fort un petit peu plus haut.
2: Et justement, quelques mètres plus loin.
4: Donc là, on est arrivé au sommet, au fort. Donc là, on a le torréfacteur qui est ici, la chocolaterie, on a un parfumeur fabricant de bougies juste ici, le jardin des senteurs. On voit vraiment des activités liées à des petits métiers de l'artisanat et puis qui répondent à une demande des touristes en fait.
2: Parmi ces artisans, le moulin de Chana propose aux visiteurs dégustation d'huile et démonstration d'un savoir-faire datant du 19e siècle et toujours d'actualité.
5: Alors là, vous entendez le bruit là, de la pierre qui roule, c'est la meule qui est en train de m'écraser de la noix. Là, elle nous fait pour écraser, c'est y a pas mieux. Vous voulez goûter? Allez, approchez-vous jusqu'à la chaîne. N'ayez pas peur, moi je sens la noisette ou la noix, il n'y a pas de souci.
6: Là, on croque la noix et la noisette à pleine bouche, hein. C'est super.
2: Le soir, après le balai des touristes, les habitants se retrouvent au bord du canal sur un air de Dolce Vita.
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1: L'information trafic à 4h45 du matin. C'est toujours très calme. Hein. Vous circulez dans de bonnes conditions cette nuit sur les autoroutes sur lesquelles vous êtes en ce moment. Attention quand même à ce véhicule en panne en Auvergne. On est dans le département de l'Allier sur l'autoroute A71 en direction de Clermont-Ferrand au kilomètre 301, c'est-à-dire un petit peu après la bifurcation avec l'autoroute A714. Un patrouilleur se trouve en protection à côté. Partout ailleurs, bien je vous le disais, c'est très calme. Ça se passe très bien. Le trafic est fluide. Évidemment, pas de bouchons à vous signaler à cette heure-ci. Ça se passe bien, notamment sur l'autoroute A6 entre Paris et Lyon. Alors attention toutefois, si vous êtes sur l'autoroute A6 du côté de Courtenay, apparemment il y a un peu de pluie dans le secteur de Courtenay et de Sens. Ça vous concerne sur une toute petite partie de l'autoroute A6, de l'autoroute route A77 et de l'autoroute A19. Un point à présent sur ces travaux nocturnes qui auront lieu la semaine prochaine. Si vous avez prévu de recirculer la semaine prochaine, la nuit, dans les Alpes, eh bien sachez qu'il y aura plusieurs fermetures en raison de travaux. Je vais vous détailler tout cela. Alors tout d'abord, sachez que le tunnel du Fréjus sera fermé la semaine prochaine, la nuit, entre 22h et 6h du matin. Fermeture les deux premières nuits de la semaine prochaine, donc la nuit de lundi à mardi, puis la nuit de mardi à mercredi. Fermeture du tunnel du Fréjus juste dans les deux sens de circulation de 22h à 6h du matin. En Haute-Savoie, cette fois-ci, l'autoroute A40 sera fermée toutes les nuits de la semaine prochaine de 21h à 5h du matin. Fermeture de l'A40 en direction de Chamonix au niveau du diffuseur numéro 20 de Sallanches. Et puis l'A40 qui sera fermée également en direction de Chamonix de 20h30 à 6h du matin entre la sortie 13 pour Saint-Julien-en-Genévois et la sortie 13.1 pour Archamps.
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1: Allez, direction le Puy-de-Dôme et la ville de Clermont-Ferrand. Pendant 3 semaines, la halle au blé de la ville sera illuminée chaque soir dans le cadre du festival Région des Lumières. Reportage d'Émeric Violet.
2: L'histoire de la cité clermontoise prend vie à travers un spectacle son et lumière créé par la troupe des...
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1: Attention, un accident s'est produit il y a quelques minutes dans le nord-est de la France, dans le département du Doubs, sur l'autoroute A36 en direction de Beaune, de Paris et de Lyon. Prudence à la hauteur du kilomètre 127, c'est-à-dire un petit peu après la sortie numéro 4 pour Besançon. On en reparlera en détail dans les prochaines minutes sur Autoroute Info.
2: Guide conférencière à l'Office de tourisme de Clermont-Ferrand.
3: On essaye de construire un bâtiment qui va vraiment gérer le commerce du grain, en l'occurrence du blé. Elle sera ensuite notamment École des Beaux-Arts de Clermont-Ferrand. Et puis ça y est, elle a enfin trouvé là son nouvel usage en 2026. Elle va accueillir le FRAC d'Auvergne.
2: Autrement dit, le Fonds Régional d'Art Contemporain. Les illuminations projetées sur la halle au blé sont à découvrir chaque soir dès la tombée de la nuit et jusqu'à minuit.

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1: Attention si vous êtes en ce moment en Bourgogne, dans le secteur de Dijon, on me signale la présence d'un véhicule en feu sur l'autoroute A39. On est en Côte d'Or, en Bourgogne, sur l'autoroute A39 en direction de Dijon au kilomètre 8, c'est-à-dire un petit peu après là, une dizaine de kilomètres après la sortie numéro 5 pour Saint-Jean-de-Laune et peu de temps avant la bifurcation avec l'autoroute A31, une voiture en feu sur la bande.

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1: Allez, on commence la journée ensemble. On est samedi matin, il est 5h.
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1: 5h du matin, samedi 5 septembre. Et pour commencer, on part en Côte d'Or, en Bourgogne, dans le secteur de Dijon. Attention si vous êtes en ce moment sur l'autoroute A39. En direction de Dijon, au kilomètre 8, c'est-à-dire une bonne douzaine de kilomètres après la sortie numéro 5 pour Saint-Jean-de-Launay et Genlis. Peu de temps avant la bifurcation avec l'autoroute A31, il y a une voiture qui est en feu en ce moment sur la bande d'arrêt d'urgence. Donc prudence dans ce secteur. Sur la 39, direction Dijon, au kilomètre 8. Allez, on part un petit peu plus à l'est, dans le Doubs, cette fois-ci sur l'autoroute A36, en direction de Beaune, de Paris et de Lyon, au kilomètre 127, c'est-à-dire peu de temps après la sortie numéro 4 pour Besançon. Il y a eu un accident qui s'est produit tout à l'heure. Pas de gêne direct à la circulation, il y a simplement une voiture qui est arrêtée sur la bande d'arrêt d'urgence. Partout ailleurs, ça se passe très bien. Trafic fluide, évidemment, en cette fin de nuit, ça reste encore très très calme. Côté météo, un temps sec avec quand même un petit peu d'humidité, un peu de pluie sur une partie de l'autoroute A6 à l'entrée de la région parisienne au sud-est de Paris et puis dans le nord de la Bourgogne, du côté de Sens sur l'autoroute A19, un peu de pluie également du côté de Courtenay sur l'autoroute A6 et l'autoroute A77. Voilà, un petit peu d'humidité dans ce secteur, mais partout ailleurs, c'est un temps sec que l'on a en ce début de journée. Tiens, on reparlera de la météo d'ailleurs en détail tout à l'heure à 5h15 avec les prévisions complètes de Météo France. Ce sera avec Thibaut Courrouge. Et je vous retrouverai dans 3 minutes, même pas, dans 2 minutes 30 pour un nouveau point trafic. Mais dans l'immédiat, c'est la musique qui vous accompagne avec une chanson sortie en 1967. Un tube de Scott McKenzie, reprise aujourd'hui par le DJ français Sound of Legend.

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1: Attention, si vous êtes en Côte d'Or, en Bourgogne, dans le secteur de Dijon, sur l'autoroute A39, en direction de Dijon, au kilomètre 8, c'est-à-dire une bonne douzaine de kilomètres après la sortie numéro 5 pour Saint-Jean-de-Launay et Genlis, un petit peu avant la bifurcation avec l'autoroute A31. Il y a un véhicule, une voiture qui est en feu sur la bande d'arrêt d'urgence. Partout ailleurs, c'est calme en ce tout début de matinée, en cette fin de nuit sur les autoroutes que vous empruntez en ce moment. Je vous retrouverai à 5h15 pour un nouveau point trafic. À suivre également à 5h15 les prévisions complètes de Météo France pour ce samedi. Ce sera avec Thibaut Courrouge de Météo France. Tout d'abord, c'est la musique qui vous accompagne avec les Destiny's Childs.

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1: L'information trafic à 5h15 avec ce véhicule en feu, toujours sur le bord de l'autoroute A39. On est en Côte d'Or, en Bourgogne, sur l'autoroute A39 en direction de Dijon, au kilomètre 8. C'est une douzaine de kilomètres après la sortie numéro 5 pour Saint-Jean-de-Laune, un petit peu avant la bifurcation avec l'autoroute A31. Une voiture en feu donc sur la bande d'arrêt d'urgence. Le patrouilleur est sur place. Sachez que la voie de droite est neutralisée dans ce secteur. Et puis on part un petit peu plus à l'est, cette fois-ci dans le département du Doubs, en Franche-Comté. Un accident s'est produit tout à l'heure sur l'autoroute A36 en direction de Beaune, de Paris et de Lyon. Accident qui s'est produit au kilomètre 127, un petit peu après la sortie numéro 4 pour Besançon, avec une voiture arrêtée sur la bande d'arrêt d'urgence. Voilà, partout ailleurs sur le reste du réseau autoroutier que vous empruntiez en ce moment, ça se passe bien. Trafic fluide, notamment sur l'autoroute A6 entre Paris et Lyon. Côté météo, on a un peu de pluie, un tout petit peu d'humidité dans le département de l'Yonne, dans le Loiret et à l'entrée de la région parisienne. Ça vous concerne si vous êtes en ce moment sur l'autoroute A6 du côté de Courtenay ou encore sur l'autoroute A19 du côté de Sens.
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1: Eh bien tiens, ça tombe bien parce que justement on va reparler en détail de la météo. Qu'est-ce qui nous attend côté ciel pour ce samedi 5 septembre? On voit ça maintenant avec Thibaut Courrouge de Météo France.
2: En ce début d'après-midi, des restes de la perturbation sur la Bourgogne-Franche-Comté et en Alsace donnent encore quelques ondées sous les nuages les plus épais. Puis ces nuages se dissipent, laissant place à un ciel lumineux. Partout ailleurs, le temps est sec, ensoleillé et parfois voilé par des nuages d'altitude. Ces nuages sont d'ailleurs plutôt tenaces dans le sud-ouest, en marge d'une goutte froide venant du Portugal et se dirigeant vers la Bretagne. Ces nuages continuent ainsi de s'épaissir pour la journée de dimanche, apportant un ciel chargé sur le sud-ouest, surtout en matinée, puis sur les régions de l'est en cours de journée. Côté température, les maximales sont encore élevées pour la saison, notamment sur la moitié sud du pays. Prévoyez 26 à Paris et Nancy, 27 à Besançon, 29 à Dijon, Mulhouse et Bourges, 31 à Annecy et Clermont-Ferrand, 32 à Chambéry, 33 à Grenoble et Lyon et 34 à Pau et Bordeaux. Les températures sont même caniculaires sur certains départements du pourtour méditerranéen et de la vallée du Rhône, placés en vigilance orange canicule. Bonne route avec Météo France sur Autoroute Info.
1: Si vous avez rayé votre véhicule récemment, restez avec nous. Dans 5 minutes, on vous proposera des astuces pour rendre votre voiture comme neuve sans avoir à passer chez le carrossier. On verra ça dans 3 minutes. Et puis dans 3 minutes, on reparlera de vos conditions de circulation. Ce sera après avoir écouté Teddy Swim.

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1: 5h20 sur Autoroute Info. Dans l'ensemble, ça se passe bien, ce tout début de matinée sur les autoroutes que vous empruntez en ce moment. Je vous rappelle toutefois cette information importante, ça vous concerne si vous êtes en Côte d'Or, en Bourgogne, dans le secteur de Dijon, sur l'autoroute A39 en direction Dijon au kilomètre 8, c'est-à-dire une douzaine de kilomètres après la sortie numéro 5 pour Saint-Jean-de-Launay et Genlis. Il y a une voiture en feu sur la bande d'arrêt d'urgence. Un patrouilleur est sur place. La voie de droite est neutralisée. Évidemment, si vous êtes dans ce secteur, il faut serrer sur les voies les plus à gauche. Et on refera un point trafic plus complet sur Autoroute Info tout à l'heure à 5h30. Si votre voiture est éraflée ou si un petit malin a trouvé amusant de la rayer, eh bien sachez que tout n'est pas perdu. Paulin Caillard vous donne quelques astuces qui peuvent vous permettre d'économiser un coûteux passage chez le garagiste.
2: Ne vous en faites pas, rayer sa voiture, ça arrive à tout le monde.
3: Regardez bien cette carrosserie, ça c'est la portière, le coup de clé, ça on le connaît, c'est le traditionnel. Hop, il est là.
2: Et pour peu que votre rayure soit l'œuvre d'un artiste super subtil, s'en débarrasser est une priorité. Mais aller chez le carrossier, ça peut coûter très, très cher.
4: 5 000 euros, 10 000 euros, 100 000 euros, 600 000 euros et même 2 millions d'euros.
2: Heureusement, il y a des dégâts que vous pouvez effacer vous-même.
5: Tout va s'arranger, vous allez voir, tout va s'arranger.
2: Avant tout, il faut commencer par déterminer à quel type de rayure on a affaire.
6: Alors, qu'est-ce qu'on a ?
2: Passez votre ongle sur l'endroit endommagé et s'il accroche, c'est qu'il faudra aller chez le garagiste car c'est la peinture qui est atteinte. Les dégâts que vous pouvez réparer vous-même sont ceux qui ne touchent que le vernis qui est la première couche qui recouvre la carrosserie. Quand il est endommagé, il peut être restauré grâce à différents produits et techniques à la maison, ce qui peut faire disparaître ses rayures. Première astuce, le polissage.
7: À l'occasion, je vous mettrai un petit coup de polish.
2: Commencez par bien nettoyer la zone endommagée, puis poncez-la doucement avant d'appliquer une fine couche de produit polish. Il n'y a plus qu'à laisser sécher, puis à lustrer, et normalement, le polish aura comblé la rayure. Si vous ne pouvez pas acheter de polish, astuce numéro 2, le dentifrice.
8: T'aurais pas du dentifrice là, je suis à sec.
9: Prends-en sur le rebord des lavabos, il en reste toujours un peu. Tiens, là.
2: Appliquez-en sur la rayure avec un chiffon humide et propre, sans dépasser. Une fois sèche, essuyez la zone et normalement, votre éraflure aura été effacée. Mais si jamais votre lavabo aussi est à court de dentifrice, astuce numéro 3, la cendre de cigarette. Même procédé, prenez un linge propre et humide, saupoudrez-le de cendre et tamponnez doucement votre rayure. Essuyez et constatez le résultat.
7: Vous voyez l'automobile derrière moi ? Ça fait un petit moment que je l'observe.
10: Eh bien,
7: elle est absolument impeccable.
2: Évidemment, ce ne sont pas des solutions miracles. Mais sur les plus petites rayures, ça peut vraiment faire la différence, comme à la revente de votre voiture, par exemple.
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1: Il est 5h30, merci de voyager avec nous en cette fin de nuit, en ce tout début de matinée. Et on commence par cette information importante, information que l'on me signale à l'instant. On est sur l'autoroute A6 dans le Rhône, au nord de Lyon, sur l'autoroute A6 en direction de Lyon, au kilomètre 427, c'est-à-dire tout près de la barrière de péage de Villefranche. Il y a une voiture qui est arrêtée sur la voie de gauche, donc soyez très prudents, évidemment, dans ce secteur A6, direction Lyon, tout près de la barrière de péage de Villefranche. Une voiture a arrêté sur la voie de gauche. On part à présent en Côte d'Or, en Bourgogne, dans le secteur de Dijon, sur la 39 direction Dijon, au kilomètre 8, c'est-à-dire une douzaine de kilomètres après la sortie numéro 5 pour Saint-Jean-de-Laune et Genlis. Il y a une voiture en feu, toujours sur la bande d'arrêt d'urgence. Un patrouilleur est sur place, la voie de droite est neutralisée. Et puis enfin, dans le Doubs, en Franche-Comté, sur l'autoroute A36, en direction de Beaune, de Paris et de Lyon, au kilomètre 127. Il y a eu un accident qui s'est produit tout à l'heure, hein, je vous le rappelle, un petit peu après la sortie numéro 4 pour Besançon, avec une voiture qui est arrêtée toujours sur la bande d'arrêt d'urgence. Voilà, partout ailleurs, ça se passe bien sur le reste du réseau autoroutier que vous empruntez en ce moment. Trafic fluide, évidemment, à cette heure-ci, hein, ça reste calme. Globalement, pas de bouchons à vous signaler. Côté météo, un temps calme, un temps sec, avec quand même un peu de pluie. Ça vous concerne si vous êtes en ce moment dans Lyon, sur l'autoroute A19, du côté de Sens. Et puis dans le secteur de Courtenay, également sur une partie de l'autoroute A6, on a quelques gouttes de pluie. Un petit peu d'humidité en ce moment, avec une perturbation qui se rapproche également du secteur de Belfort. Mais pour la suite de cette journée, eh bien c'est un temps calme et un temps sec, un temps ensoleillé qui nous attend encore sur une bonne partie de la France. Allez, à partir de 5h45, c'est une nouvelle équipe qui va vous accompagner sur Autoroute Info, retour de l'information trafic. Donc au plus tard à 5h45, si vous nous écoutez dans les Alpes, en Isère, en Savoie et en Haute-Savoie, c'est Géraldine Mia qui vous accompagnera. En Auvergne, ce sera avec Vivien Topa. Et puis dans le centre-est de la France, ce sera avec Sarah Gabzi. Soyez prudents sur la route, continuez d'écouter Autoroute Info. La playlist de cette rentrée, de ce samedi matin, en tout cas, vous accompagne avec Tamé Impala et Jenny.

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1: 5h45 de retour pour parler de l'actualité de votre route avec une intervention en cours à vous signaler. C'est sur l'A39 en Côte d'Or, près de Dijon. Une voiture a pris feu un peu plus tôt dans la matinée, kilomètre 8. Voiture qui se trouve en ce moment en direction de Dijon. Les pompiers sont là, l'incendie est en train d'être maîtrisé. La voie de droite a été neutralisée pour l'intervention. Faites attention après la sortie 5 de l'A39, sortie 5 pour Saint-Jean L'Aune et Genlis. Dans le Doubs, dans l'est de la France, sur l'A36, un accident s'est produit. Une voiture est sur la bande d'arrêt d'urgence. C'est en direction de Beaune et de Paris, kilomètre 127. On est dans le secteur de Besançon. Attention, respectez bien le corridor de sécurité. Après la sortie 4, Besançon centre. Attention aux zones de travaux que vous traversez peut-être. Elles sont nombreuses en cette période. C'est aussi la rentrée des chantiers. Il y a notamment un basculement de circulation sur l'autoroute A5 près de Chaumont. Attention aussi près de Dijon sur l'A31. Même chose, gros chantier, basculement de circulation. Respectez bien chaque fois la vitesse indiquée sur les panneaux.
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1: Ne bougez pas, dans quelques minutes, on partira en Haute-Marne pour une visite du mémorial à Charles de Gaulle. Ce sera après Tibbs sur Autoroute Info et le point trafic arrive juste après.

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1: Sur la 39, attention, intervention des pompiers qui continuent à l'approche de Dijon. La voie de droite est neutralisée au kilomètre 8, là où un véhicule a pris feu. Voie de droite neutralisée après la sortie Jean-Lys-Saint-Jean-de-Laune, c'est la sortie numéro 5. Dans le Jura, sur la 36, un nouvel accident à vous signaler, direction Mulhouse, pas de gêne direct au trafic. La voiture est sur la bande d'arrêt d'urgence au kilomètre 148 de la 36. C'est après Dole, après la sortie numéro 2, Grès, Dole au Thume, un patrouilleur se rend sur place à 36 direction Mulhouse. Alors que les films La bataille de Gaulle sont sortis sur les écrans au début de l'été, Emma, direction Colombey, les deux églises en Haute-Marne avec Emma Logerette, elle a poussé les portes du mémorial Charles de Gaulle.
2: La visite commence, à mes côtés le directeur du lieu, Thomas Vautier. Directement, nous sommes en pleine immersion dans des décors de guerre, une scénographie des plus réalistes.
3: On entre littéralement dans une tranchée, on a les sacs en toile de jute, on a les étais, les fusils, casques.
2: La suite de la visite nous emmène vers un moment clé de l'histoire de France.
3: Nous sommes dans un espace qui présente la situation de la France au mois de juin 1940. L'opposition entre le maréchal Pétain qui arrive à la tête du gouvernement et avec lui la volonté d'armistice et de collaboration avec l'occupant, et en face de lui, Charles de Gaulle qui va le 18 juin 40 au micro de la BBC lancer l'appel à la résistance.

0: Aujourd'hui, Christine fait partie de ceux qui ont décidé de faire la pause en Haute-Marne pour visiter le mémorial.
1: On fait une étape et on a dit on passe une journée à colomber les deux églises pour voir le musée, la croix lorraine et la maison du général de Gaulle à Oisry. Le musée est magnifique, très ludique, la façon dont tout est présenté, tout est illuminé, donc c'est très facile, c'est très attrayant.
0: Une exposition dont il reste encore beaucoup à découvrir. Pour ça, rendez-vous à colomber les deux églises, au mémorial Charles de Gaulle, à proximité de l'autoroute A5.

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1: Ravi de vous accompagner sur la route ce samedi matin, il est 6h.
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1: Dans l'actualité, trafic de ce tout début de matinée, une intervention qui a lieu, celle des pompiers sur la 39 en Côte d'Or. Un véhicule a pris feu au kilomètre 8, il y a à peu près une heure, c'est en direction de Dijon. La voie de droite est neutralisée, c'est après la sortie 5 Saint-Jean-de-Laune. Genlis, l'incendie qui est en train d'être maîtrisé par les pompiers, c'est peut-être déjà fait en ce moment. Attention en passant à proximité de l'intervention, kilomètre 8 de la 39. Sur la 36 dans le Jura, on est après Dole, un accident dans ces produits. La voiture ne gêne pas, elle est sur la bande d'arrêt d'urgence au kilomètre 148. C'est en direction de Mulhouse. Il faut respecter le corridor de sécurité. Après la sortie de Grès dans l'Autume, c'est quelques centaines de mètres avant d'arriver au niveau de la sortie 2.1 Arc-Essenant que l'accident s'est produit. Partout ailleurs, ça se passe bien, pas d'autres difficultés à vous signaler concernant le trafic. En ce qui concerne la météo, un peu de pluie possible dans l'est de la France actuellement. Et puis dans le sud, sept départements sont placés aujourd'hui en vigilance orange, canicule, des températures qui vont augmenter progressivement au fur et à mesure de la journée. On aura d'ailleurs d'ici un quart d'heure les prévisions météo pour les prochaines heures. Pour l'instant, c'est la musique sur Autoroute Info. On retrouve un titre qui vous a fait danser tout l'été, c'est Shakira et Burna Boy sur Autoroute Info.

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Vos conditions de circulation n'ont pas changé ces dernières minutes avec toujours une intervention, une voie de droite neutralisée à vous signaler sur l'A39, c'est en direction de Dijon, là où un véhicule a pris feu, les pompiers interviennent au kilomètre 8, après la sortie 5 Saint-Jean-de-Laune et Genlis. On va se retrouver dans les prochaines minutes 6h15 pour reparler de l'actualité de votre route, ce sera après les Maroon 5 dans un instant et Jean-Jacques Goldman tout de suite pour vous accompagner sur la route.

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1: 6h15, retour de l'actu trafic sur Autoroute Info. Et on va parler d'une intervention qui continue en ce moment sur l'autoroute A39 en Côte d'Or. La voie de droite est neutralisée en direction de Dijon. Une voiture a pris feu très tôt dans la matinée. L'incendie a été maîtrisé par les pompiers kilomètre 8. Ils sont toujours sur place et la voie de droite reste neutralisée pour l'instant à l'approche de Dijon. C'est une fois passée la sortie 5, Saint-Jean-de-Laune, Genlis. Dans le Jura, sur l'autoroute A36, une fois passé Dole, attention à un véhicule accidenté arrêté sur la bande d'arrêt d'urgence, pas de gêne directe au trafic, mais du monde peut-être bientôt autour du véhicule. C'est après la sortie de Grès de Lotchum et quelques centaines de mètres avant d'arriver au niveau de la sortie numéro 2.1 Arc-Essenant que l'accident s'est produit. Partout ailleurs, ça se passe bien, il n'y a pas d'autres difficultés à vous signaler sur les différents axes que vous empruntez. Si vous êtes sur la 6, l'axe Paris-Lyon, tout se passe bien, trafic fluide dans les deux sens de circulation.
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1: Ce samedi, 7 départements sont placés en vigilance orange pour canicule, département situé dans le sud de la France. Avec la chaleur qui s'installe, comment ça va évoluer côté météo? La réponse avec Thibaut Corrouge de Météo France.
2: En ce début d'après-midi, des restes de la perturbation sur la Bourgogne-Franche-Comté et en Alsace donnent encore quelques ondées sous les nuages les plus épais. Puis ces nuages se dissipent et s'emplacent à un ciel lumineux. Partout ailleurs, le temps est sec, ensoleillé et parfois voilé par des nuages d'altitude. Ces nuages sont d'ailleurs plutôt tenaces dans le sud-ouest, en marge d'une goutte froide venant du Portugal et se dirigeant vers la Bretagne. Ces nuages continuent ainsi de s'épaissir pour la journée de dimanche, apportant un ciel chargé sur le sud-ouest, surtout en matinée, puis sur les régions de l'est en cours de journée. Côté température, les maximales sont encore élevées pour la saison, notamment sur la moitié sud du pays. Prévoyez 26 à Paris et Nancy, 27 à Besançon, 29 à Dijon, Mulhouse et Bourges, 31 à Annecy et Clermont-Ferrand, 32 à Chambéry, 33 à Grenoble et Lyon et 34 à Pau et Bordeaux. Les températures sont même caniculaires sur certains départements du pourtour méditerranéen et de la vallée du Rhône, placés en vigilance orange canicule. Bonne route avec Météo France sur Autoroute Info.
1: Vous ne bougez pas dans un instant, on vous donnera les bons réflexes à adopter avant de prêter son véhicule. Ce sera après le retour de l'actu trafic et un duo tout de suite sur Autoroute Info. On écoute Young Eli et Emma.

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1: Une intervention qui continue, la voie de droite qui reste neutralisée. Attention à l'approche de Dijon sur l'A39, c'est au kilomètre 8. Après la sortie numéro 5, Saint-Jean-de-Laune, Genlis. Attention, il y a toujours du monde sur place, notamment les pompiers qui interviennent sur un véhicule qui a pris feu tôt ce matin. Le retour de l'actu trafic, ce sera à 6h30 sur Autoroute Info. Après, Louise attaque dans un instant, Mobile aussi. Avant ça, on va voir ce qu'il faut faire avant de laisser quelqu'un prendre le volant à votre place. Certaines règles d'assurance sont à connaître. Raphaël Judicelli a contacté un expert pour nous dire comment éviter les mauvaises surprises.
2: Fabrice Trace, agent général d'assurance, bonjour.
3: Bonjour Raphaël.
2: Alors déjà, une question que beaucoup de monde peut se poser, est-ce que j'ai le droit de prêter ma voiture à ma famille ou un ami, par exemple?
3: Oui, j'ai le droit à partir du moment où ma voiture est assurée, bien sûr. Il faut juste que je vérifie auparavant que la personne est bien titulaire d'un permis de conduire en cours de validité.
2: Si jamais la personne à qui j'ai prêté mon véhicule a un accident, comment ça se passe? Que couvre mon assurance?
3: Alors, tout va dépendre de la formule d'assurance. Vous avez donc des assurances responsabilité civile, des assurances responsabilité civile incendie et vol, et ce qu'on appelle la tout risque, et professionnellement, nous on appelle ça l'assurance dommage tous accidents. Donc, à partir du moment où vous prêtez votre véhicule, le véhicule, s'il est assuré au minimum en responsabilité civile, c'est-à-dire pour les dommages que le conducteur du véhicule cause à des tiers. Donc ça, c'est l'assurance obligatoire minimale.
2: Et comment je peux connaître rapidement les conditions de mon assurance? C'est plus facile peut-être de leur passer un coup de téléphone.
3: Alors, soit vous passez un coup de téléphone, ça effectivement, c'est une bonne chose. Soit, ce qui est important aussi, c'est de regarder donc son contrat d'assurance. Un contrat d'assurance s'analyse de manière assez simple. Vous avez un document d'information préalable à l'assurance, résumé du contrat. Et puis, vous avez aussi donc les conditions générales qui sont l'ossature du contrat, donc l'ossature juridique du contrat.
2: Dernière question. En cas de contrôle routier, si j'ai emprunté le véhicule à un proche, je dois montrer quel document?
3: Alors, il y a eu une réforme et donc le certificat d'assurance, la fameuse carte verte, n'est plus obligatoire. On n'est plus obligé de la poser sur le pare-brise. Pourquoi? Parce que les forces de l'ordre ont un fichier, le fichier des véhicules assurés. Ils peuvent consulter le fichier pour voir si le véhicule est véritablement assuré ou non.
2: L'Observatoire national interministériel de la sécurité routière estime qu'aujourd'hui, en France, environ 700 000 personnes conduiraient sans assurance. 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
1: À 6h30, ravie de vous accompagner sur la route. Bienvenue à tous dans l'actualité trafic. Une intervention qui continue. La voie de droite qui reste neutralisée, c'est sur l'A39 en direction de Dijon. Attention au passage du kilomètre 8. C'est après la sortie 5 Saint-Jean-de-Laune-Jean-Lys. Voie de droite qui a été neutralisée pour pouvoir maîtriser l'incendie d'un véhicule. Ça a été fait par les pompiers. Il y a toujours du monde sur place en ce moment. Dans le Jura, sur l'autoroute A36, une voiture sur la bande d'arrêt d'urgence. Attention au kilomètre 148, c'est en direction de Mulhouse, juste après la sortie 2.1 pour Arc-et-Senans, une fois passé Dole. Véhicule qui ne gêne pas le trafic, mais une intervention va avoir lieu afin de l'évacuer. Respectez bien le corridor de sécurité. Partout ailleurs, ça se passe bien. Pas d'autres accidents à vous signaler. Un trafic qui est fluide en grande partie sur la 6 entre Paris et Lyon. Actuellement, en ce qui concerne la météo, quelques averses sont possibles entre Troyes et Chaumont en Haute-Marne dans l'Aube. Faites attention si vous roulez notamment sur l'autoroute A5, sur la 31 aussi. Quelques gouttes de pluie sont possibles près d'Auxerre. Adaptez bien votre conduite à la météo que vous rencontrez. On s'intéresse maintenant au titre de l'actualité. Ils sont présentés depuis la rédaction de France Info.
2: Et à la une, 6 départements du sud-est sont en vigilance orange canicule ce matin.
3: L'Ardèche, l'Aude, la Drôme, le Gard, l'Hérault et les Pyrénées-Orientales. Le Vaucluse sera le 7e département en orange à partir de ce midi. On attend jusqu'à 38 degrés localement cet après-midi. Dans le sud-est, les très fortes chaleurs vont persister jusqu'à demain au moins. Un jeune homme de 18 ans a dormi en prison cette nuit, placé en détention provisoire après sa mise en examen hier, soupçonné d'être responsable des attaques informatiques contre le fisc cet été. Les données de 678 000 contribuables ont fuité. C'est la troisième mise en examen pour piratage du suspect. Les émissaires des États-Unis en route pour Moscou. Ils sont attendus ce matin. Donald Trump affirme qu'il y a une bonne chance pour que ces deux envoyés spéciaux parviennent à faire avancer les négociations de paix au point mort entre la Russie et l'Ukraine. Steve Witkoff et Jared Kushner se rendront à Kiev demain. Et puis le Paris Saint-Germain n'est déjà plus invaincu en Ligue 1. Première défaite de la saison pour le PSG hier soir sur sa pelouse. 2-1 face à Monaco. En 3 journées de championnat, les hommes de Luis Enrique n'ont toujours pas gagné.
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1: Le voyage, on continue ensemble sur Autoroute Info. On va se retrouver dans moins de 3 minutes pour reparler de vos conditions de circulation. Juste le temps d'écouter un extrait du dernier album d'Alex Warren.

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1: Intervention qui continue, voie de droite neutralisée, c'est sur l'A39 à l'approche de Dijon. Attention, lorsque vous passez le kilomètre 8, vous roulez que sur la voie de gauche, sur quelques centaines de mètres, là où un véhicule a pris feu très tôt ce matin. L'incendie a été maîtrisé. Il y a encore du monde après la sortie 5, Saint-Jean-de-Laune, Genlis. On va se retrouver dans les prochaines minutes pour en reparler. Le retour de l'actu trafic, ce sera après Jet, dans un instant, sur Autoroute Info et tout de suite Zazie.

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1: De retour pour parler de vos conditions de circulation sur Autoroute Info avec une seule intervention à vous signaler, des conditions de circulation qui sont dans l'ensemble bonnes. Si vous êtes par exemple sur la 6, l'axe Paris-Lyon, pas de perturbation en cours en ce moment. La seule intervention qui continue, elle a lieu à l'approche de Dijon sur la 39 en Côte d'Or. C'est au kilomètre 8 après la sortie 5 Saint-Jean-de-Laune que la voie de droite est neutralisée. Un véhicule a pris feu très tôt ce matin. L'incendie a été maîtrisé par les pompiers qui interviennent toujours sur place. Vous roulez sur une seule voie sur quelques centaines de mètres au lieu de deux. Attention lorsque vous passerez à proximité de tous ces véhicules arrêtés. Attention aussi en traversant les zones de travaux qui sont nombreuses. C'est la rentrée des chantiers aussi. Il y a notamment deux basculements de circulation. Un qui se trouve près de Chaumont sur l'autoroute A5 et puis un autre près de Dijon sur la 31. Respectez bien les distances de sécurité en traversant ces chantiers et la vitesse bien sûr indiquée à l'entrée de ces zones de travaux.
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1: Dans quelques instants, nous partirons à la rencontre d'un des membres du duo Big Flo et Oli. Ce sera après le retour de l'actu trafic dans un instant. Et Jérémy Frérot, tout de suite sur Autoroute Info.
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2: Nouvelle perturbation à vous signaler, c'est sur la 39 en Côte d'Or. Un piéton vient d'être signalé, kilomètre 14 de la 39. C'est en direction de Bourg-en-Bresse qu'il a été vu après la bifurcation avec l'autoroute A31. Faites attention, un patrouilleur se rend sur place. Dans l'autre sens de circulation, le véhicule dont je vous parlais tout à l'heure, le véhicule qui a pris feu, a été évacué. La voie de droite est en train d'être nettoyée en ce moment par le patrouilleur qui intervient kilomètre 8 de la 39 en direction de Dijon après la sortie 5 Saint-Jean-de-Laune. Le retour de l'actualité trafic sur Autoroute Info, ce sera à 7h. Avant ça, on prend la route avec un duo. C'est à l'occasion d'une journée estivale qui les a conduits en Savoie que le duo Big Flo et Oli a fait une halte au micro d'Autoroute Info. Et c'est Oli qui a été désigné pour répondre aux questions de Véronique Voiron.
3: Qu'est-ce qui a changé ? Pas grand-chose.
4: Oli, bonjour.
5: Salut. C'est mon frère, en effet, on en parlait en off. C'est le petit frère qui a été envoyé pour cette interview. Ça a l'air d'être aussi bon que lui.
4: Donc vous êtes en tournée. Où vous pouvez justement ces tournées, ces déplacements?
5: C'est un kiff, c'est une ambiance très colo. On rigole, on rencontre plein de gens aussi, plein d'artistes. On prend le temps d'essayer de faire un peu de musique dans le bus.
4: Une anecdote justement de tournée depuis le temps que vous êtes sur les routes.
5: Le bus avait crevé. Et laisse tomber la galère, on s'est retrouvé sur un bord d'autoroute. Heureusement, on s'est fait aider par les assistants et tout, mais vraiment chaud. Tout le monde devait sortir pour des raisons de sécurité, pour changer la roue et tout. Enfin, c'était assez dingue. On a réussi à changer la roue juste à temps pour arriver. Il nous manquait encore 4 heures de route. Enfin bref, tout est bien, il finit bien. On a pu aller sur scène, ça va.
4: Vous avez le permis, vous ?
5: J'ai le permis depuis un an. Donc, la dernière interview sur votre radio, j'avais pas le permis. Donc, je me sens de plus en plus légitime. C'est d'ailleurs pour ça que j'ai accepté l'interview, uniquement pour mon permis.
4: Est-ce que vous aimez conduire ? Et puis, qu'est-ce qui vous agace chez les autres ?
5: Je suis un jeune conducteur, donc je suis encore un peu stressé. Et j'ai le A, je te jure, j'ai encore le A derrière collé. Mais j'aime bien conduire parce que moi je mets de la musique aussi, tu vois, j'aime bien mettre la radio, la musique, c'est des moments un peu d'évasion cool. Et puis t'es obligé d'être concentré, donc t'es concentré que sur un truc. Qu'est-ce que j'aime pas? Ben, les gens qui nous mettent en danger. Il y a des gens qui se lâchent au volant, vous les connaissez, c'est une catégorie de personnes qui se sentent pousser des ailes ou qui deviennent méchants, même des gens sympas. Et j'ai même des potes autour de moi qui au volant deviennent des teignes.
4: Un souvenir peut-être d'enfance avec les parents, partir en vacances, ce serait quoi?
5: Nous, on allait beaucoup vers Aubagne et vers Marseille en partant de Toulouse, donc je peux te dire que c'est long, surtout quand mon père conduit, c'est pas le meilleur conducteur. On avait une petite Opel Corsa toute cabossée. On était bien serrés. Moi, j'étais le petit frère, donc on mettait souvent la valise sur les genoux. C'était long, je te le dis. Mais on a tellement rigolé. Je me rappelle des morceaux de Diam, ce que je faisais découvrir à ma mère, ou des morceaux de salsa de mon père argentin qui nous faisait découvrir dans la voiture. Beaucoup de moments comme ça.
4: Merci, Oli, d'avoir fait ces quelques kilomètres en notre compagnie.
5: Merci, bonne route. Ciao.

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1: Bonjour, bienvenue à tous, il est 7h.
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1: Merci d'écouter Autoroute Info ce samedi matin. Dans l'actu à trafic du moment, la présence d'un piéton signalé en Côte d'Or, c'est sur la 39 en direction de Bourg-en-Bresse. Ça vous concerne notamment si vous arrivez de Dijon. Une fois passé la bifurcation avec l'autoroute A31, piéton signalé près des voies au kilomètre 14, le patrouilleur se rend sur place. Je vous parlais tout à l'heure d'une intervention toujours sur la 39, d'ailleurs direction Dijon, une voie de droite neutralisée, tout est terminé au kilomètre 8, vous circulez sans difficulté après la sortie 5 Saint-Jean-de-l'Aune. C'est le cas aussi partout ailleurs, comme sur la 6, l'axe Paris-Lyon, où tout se passe bien ce matin. Même chose sur la 5 entre Chaumont et Paris. Pas de difficulté non plus à vous signaler dans l'Est sur la 36 entre Mulhouse et Beaune. On va s'intéresser maintenant aux titres de l'actualité. Ils sont présentés depuis la rédaction de France Info.
2: Cette braderie qui s'annonce très politique à Lille.
3: Quatre candidats à l'élection présidentielle attendus aujourd'hui entre les stands et les traditionnelles moules frites. Gabriel Attal, Jérôme Guedt, Jean-Luc Mélenchon et Marine Tondelier. L'événement est une importante caisse de résonance. 2 500 000 personnes attendues ce week-end, venues chiner autour des 53 km de stands. Il y en aura 5 000 au total. En Moselle, un couple de retraités mis en examen, soupçonné de viol et agression sexuelle sur une vingtaine d'enfants, informe ici Lorraine, confirmant une information du Républicain Lorrain. Les enquêteurs ont identifié 26 potentielles victimes des mineurs qu'ils hébergeaient à leur domicile comme famille d'accueil. Les faits s'étalent sur près de 20 ans entre 1997 et 2006. Dans l'Aude, à la limite entre les Pyrénées orientales, avec la limite des Pyrénées orientales, un feu a parcouru depuis hier après-midi au moins 150 hectares de végétation entre Puy-Laurens et Axat. Bilan de la préfecture hier soir, 32 personnes évacuées, 300 pompiers mobilisés pour éteindre les flammes. Et puis la reprise du top 14 aujourd'hui après plus de 3 mois de pause. Le championnat de rugby de retour avec 6 matchs dès ce soir. Le tenant du titre Toulouse jouera demain à La Rochelle.
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1: Et on voyage ensemble 24 heures sur 24 et 7 jours sur 7 sur Autoroute Info. Vous ne bougez pas, on va se retrouver dans les prochaines minutes pour reparler de l'actualité de votre route. Avant ça, on va écouter le tout premier extrait du nouvel album de Charlotte Cardin qui est attendu pour cette année. C'est tant pis pour elle sur Autoroute Info.

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2: Attention à un piéton, alerte qui est toujours en cours sur l'A39 en Côte d'Or. C'est en direction de Bourg-en-Bresse, au kilomètre 14, piéton qui a été signalé après la bifurcation avec l'autoroute A31. Un patrouilleur se rend sur place. Partout ailleurs, ça se passe bien. C'est le seul incident à vous signaler ce samedi matin. On va se retrouver dans les prochaines minutes, 7h15, pour reparler de l'actualité de votre route. Ce sera après la playlist d'Autoroute Info qui reprend tout de suite avec Cindy Lauper.

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1: De retour pour parler de l'actualité de votre route ce samedi matin, des conditions de circulation qui restent bonnes. Une seule difficulté, un seul incident à vous signaler, à vous rappeler, ça se passe sur la 39. Direction Bourg-en-Bresse, un piéton a été vu près des voies au kilomètre 14 après la bifurcation avec la 31. Le patrouilleur n'est pas très loin, faites attention après Dijon à 39 en direction de Bourg-en-Bresse. Si vous êtes en ce moment sur la 6 par exemple, l'axe Paris Lyon, tout se passe bien ce matin. Si vous roulez plus au nord, en Haute-Marne, dans l'Aube, attention, quelques averses que vous pouvez encore rencontrer actuellement. C'est entre 3 et Chaumont qu'il peut pleuvoir un petit peu. Attention aussi entre Langres et Nancy si vous roulez sur la 31.
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1: Un petit peu de pluie au nord et puis des températures qui vont augmenter dans le sud de la France. Sur la côte méditerranéenne, 7 départements sont placés en vigilance orange pour canicule aujourd'hui. Les prévisions météo détaillées pour la suite de la journée, c'est avec Thibaut Corrouge de Météo France.
2: En ce début d'après-midi, des restes de la perturbation sur la Bourgogne-Franche-Comté et en Alsace donnent encore quelques ondées sous les nuages les plus épais. Puis ces nuages se dissipent, laissant place à un ciel lumineux. Partout ailleurs, le temps est sec, ensoleillé et parfois voilé par des nuages d'altitude. Ces nuages sont d'ailleurs plutôt tenaces dans le sud-ouest, en marge d'une goutte froide venant du Portugal et se dirigeant vers la Bretagne. Ces nuages continuent ainsi de s'épaissir pour la journée de dimanche, apportant un ciel chargé sur le sud-ouest, surtout en matinée, puis sur les régions de l'est en cours de journée. Côté température, les maximales sont encore élevées pour la saison, notamment sur la moitié sud du pays. Prévoyez 26 à Paris et Nancy, 27 à Besançon, 29 à Dijon, Mulhouse et Bourges, 31 à Annecy et Clermont-Ferrand, 32 à Chambéry, 33 à Grenoble et Lyon et 34 à Pau et Bordeaux. Les températures sont même caniculaires sur certains départements du pourtour méditerranéen et de la vallée du Rhône, placés en vigilance orange canicule. Bonne route avec Météo France sur Autoroute Info.
1: Allez, vous ne bougez pas, dans quelques instants, nous vous emmènerons en Savoie pour découvrir la vie d'une conductrice de poids lourd. Ce sera après le retour de l'actualité trafic. Et tout de suite, Temper City sur Autoroute Info.

0: Et on part tout de suite sur l'autoroute A46 en région lyonnaise. Un véhicule est arrêté sur la bande d'arrêt d'urgence au kilomètre 1 de la 46. C'est en direction de l'A6 et de Paris. Voiture fourgon qui se trouve sur la bande d'arrêt d'urgence très proche de la voie de droite. Après la bifurcation avec la 466 et la sortie 2 pour Trévoux, faites attention. Respectez bien le corridor de sécurité. Un patrouilleur se rend sur place. Les poids lourds font partie du paysage autoroutier. Pourtant, la vie des routiers reste encore méconnue pour certains. Félix Toupin est allé à la rencontre d'Élodie. Elle est chauffeur au sein de la société Coquel Transport en Savoie.
1: Je monte dans l'habitacle du tracteur routier d'Élodie. Il est très spacieux et il est équipé de beaucoup d'appareils électroniques. Elle m'explique le fonctionnement de l'un d'entre eux.
2: Mon camion est équipé d'un chronotachygraphe avec une carte conducteur qui est insérée, donc qui est à mon nom, et qui reprend en fait toute ma journée de travail. Donc là, actuellement, on est en repos pour 45 minutes et après, il va enregistrer le temps de conduite et le temps de travail. Et c'est comme ça toute la journée.
1: Les temps de repos sont un sujet central dans la vie de la conductrice de poids lourd.
2: En gros, on peut conduire 4h30 d'affilée et suite à ces 4h30 de conduite, on est obligé de s'arrêter 45 minutes. Et on peut conduire 10 heures par jour, uniquement deux fois par semaine.
1: La fatigue au volant, quant à elle, est surveillée de près par la conductrice, mais également par son camion.
2: On a les signes, comme tout le monde, la nuque, les yeux. On a aussi le camion. Moi, mon camion, il est équipé d'un détecteur de fatigue. Donc, quand il estime que je bouge trop ou certains signes, il se met à biper. Et puis, après, on s'arrête. De toute façon, il n'y a pas de secret. Si on est fatigué, il faut s'arrêter. Il faut se reposer. Après, chez les clients, on prend l'air, on boit un petit café, et c'est reparti.
1: Et justement, lors d'une pause sur une aire d'autoroute, différents services sont proposés aux routiers et aux routières avec des nouveautés qui font leur apparition.
2: On voit de plus en plus des espaces de laverie avec des machines à laver et des sèches-linges qui sont mis à disposition pour les chauffeurs étrangers ou même les chauffeurs français qui partent une semaine, voire 15 jours. C'est quand même un confort de pouvoir faire sa petite lessive le temps d'une soirée, repartir avec son linge propre, c'est confortable.
1: Les douches, elles, restent le service le plus répandu sur les aires, même si pour Élodie, il reste des points à améliorer.
2: C'est utile. Alors après, moi, je vais parler en tant que femme. On est encore peu nombreuses, même si on est de plus en plus au volant de camion. Mais c'est vrai que pour l'instant, les douches sont quand même souvent mixtes.
1: Et pendant que les routiers font leur pause sur les aires, leur camion peut être la cible de vol.
2: Moi, je verrouille tout le temps mon camion quand je m'absente. Mais il y a déjà eu des vols de cartes conducteurs, de cartes de carburant ou d'effets personnels. Puis il y a aussi les vols de carburant. Malheureusement, c'est assez courant, oui.
1: Face à cela, certaines aires de service proposent des places de parking sécurisées spécialement pour les poids lourds, appelées Parc Plus.

0: Il est 7h30, bonjour et bienvenue à tous. Merci d'écouter Autoroute Info. Dans l'actu trafic de ce début de matinée, la présence d'un véhicule en panne arrêté près des voies de l'A46. C'est dans le Rhône, sur le contournement est de Lyon. Attention, si vous roulez en direction de Paris, kilomètre 1, véhicule qui se trouve après la bifurcation avec l'A466. D'ailleurs, le patrouilleur vient tout juste d'arriver sur place. Attention, si vous continuez en direction de l'autoroute A6 en direction de Paris sur la 46. En Côte d'Or sur la 39, une alerte concernant un piéton est toujours en cours, kilomètre 14. Il a été vu en direction de Bourg-en-Bresse après Dijon, après la bifurcation avec l'autoroute A31. Patrouilleur qui est en route, il est peut-être même déjà arrivé sur place. Faites attention si vous le croisez, si vous passez à proximité de son véhicule arrêté sur la bande d'arrêt d'urgence. Respectez bien le corridor de sécurité, hein, que ce soit sur la 39 ou même sur la 46, le contournement est de Lyon. Partout ailleurs, ça se passe bien. Pas d'autres incidents à vous signaler en ce qui concerne la météo. Un temps qui est quand même assez couvert, pluvieux si vous êtes dans l'Aube, en Haute-Marne en ce moment. De la pluie que vous risquez de rencontrer si vous roulez sur l'autoroute A5 entre Troyes et Chaumont. Attention aussi sur la 31 entre Nancy et Langres. On s'intéresse maintenant aux titres de l'actualité. Ils sont présentés depuis la rédaction de France Info.
1: Avec Antoine Geoffin et à la une, le forcené de Plourin-les-Morlaix dans le Finistère, soigné dans un état très critique.
2: Selon les mots du procureur de Brest, il a été héliporté hier avec une blessure à la tête qui laisse supposer, selon la même source, une tentative de suicide. Ce sexagénaire est soupçonné d'avoir abattu sa voisine hier après-midi et sérieusement blessé son compagnon. Rachida Dati va redevenir magistrate. L'ancienne ministre de la Justice et de la Culture en a fait la demande, selon les informations de France Info, confirmant une information du Nouvel Obs. Rachida Dati a été proposée au poste de premier substitut à l'administration centrale de la justice à Paris, alors que son procès pour corruption et trafic d'influence dans l'affaire Renault-Nissan s'ouvrira dans 11 jours. Deux émissaires de Donald Trump se rendent à Moscou aujourd'hui pour relancer des négociations de paix au point mort avec l'Ukraine. Jared Kushner et Steve Witkoff attendus à Kiev demain. Le président ukrainien appelle à stopper les frappes entre les deux ennemis le temps de leur venue. Et puis un de chute pour le Paris Saint-Germain, battu pour la première fois de la saison en championnat hier sur sa pelouse, 2-1 contre Monaco.
0: 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On va se retrouver dans moins de 5 minutes pour reparler de vos conditions de circulation. Ce sera après Adèle Castillon, l'un des tubes de cet été. C'est tout de suite sur Autoroute Info.

Attention, si vous roulez en ce moment en Côte d'Or, c'est sur la 31 qu'un patrouilleur intervient sur les voies pour ramasser un obstacle. Il traverse en direction de Bonnet de Lyon, kilomètre 38 de l'autoroute A31. Une intervention qui a lieu après la bifurcation avec l'autoroute A39. Enfin, juste après, faites attention. Patrouilleur qui est sur les voies pour ramasser un obstacle. Le retour de l'actu trafic, ce sera dans les toutes prochaines minutes sur Autoroute Info. Vous ne bougez pas. En attendant, c'est qui ce qu'on va retrouver dans la playlist Autoroute Info juste après Gwen Stéphanie.

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1: À 7h45, attention, si vous roulez sur l'autoroute A42, un piéton vient d'être signalé au kilomètre 49, c'est-à-dire entre la sortie 8 en Berrieux-en-Bugey et la sortie 9 Pondin, même au niveau de la sortie 9 pour Pondin, piéton avec un comportement dangereux. Attention dans les deux sens de circulation, que vous soyez en direction de Lyon, que vous arriviez de la 40 ou dans l'autre sens, direction Genève et la 40. Attention, piéton kilomètre 49 de la 42. Sur le contournement est de Lyon, sur la 46, un véhicule est tombé en panne. Il s'agit d'un fourgon qui est arrêté sur la bande d'arrêt d'urgence très proche de la voie de droite. On est au kilomètre 1 de la 46 direction Paris et la 6. C'est après la bifurcation avec la 466. Le patrouilleur est là. Respectez bien le corridor de sécurité. Et puis, lorsque l'on quitte la région lyonnaise, la 39, attention à un piéton qui est signalé direction Bourg-en-Bresse. C'est après Dijon, kilomètre 14, piéton qui est signalé après la bifurcation avec la 31. Et on répond tout de suite aux questions que vous pouvez vous poser sur l'autoroute. On retrouve Franck Pellissier et Géraldine Mia.
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2: Vrai ou faux, il est fréquent de traverser des zones de travaux sans y voir d'ouvriers.
3: C'est vrai, et on peut tout à fait comprendre ce questionnement. Alors, il y a deux raisons principales à cela. Tout d'abord, la pose d'un balisage doit être réalisée afin de sécuriser autant les agents autoroutiers que les conducteurs, comme par exemple très tôt le matin, quand il y a très peu de monde en circulation. Il est donc tout à fait possible de traverser une zone de balisage avant l'arrivée sur place des entreprises et des ouvriers.
2: Quelle est l'autre raison ?
3: Eh bien, selon la nature des chantiers, on ne peut pas retirer un balisage juste après la fin des travaux. Certaines opérations et certains ateliers nécessitent des temps de séchage ou de prise plus ou moins longs, comme pour les bétons. Et dans ce cas aussi, on peut constater qu'il n'y a personne dans un balisage pour travaux.
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1: Et dans quelques instants, vous ne bougez pas, nous irons à la découverte d'un fleuve emblématique du sud-ouest de la France, l'Adour. Ce sera après le retour de l'actu trafic. Et Julien Lippe tout de suite sur Autoroute Info.

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2: Vos conditions de circulation n'ont pas changé. Attention à ce piéton qui reste signalé sur l'autoroute A42. On est au kilomètre 49 au niveau de la sortie 9 pour Pondin. Piéton qui a été vu donc près des voies. Faites attention dans les deux sens de circulation. Un patrouilleur se rend sur place. Avant le retour de l'actualité trafic à 8h, on s'arrête dans les Landes pour parler d'un fleuve emblématique du sud-ouest, l'Adour. Reportage au bord de l'eau signé Jérémy Esclavard.
3: Pour découvrir ce cours d'eau, direction Aire-sur-l'Adour. Comme son nom l'indique, la ville est traversée par le fameux fleuve. Ce dernier fait un peu plus de 300 km et chemine dans 4 départements. Manon Pédegère de l'Office de tourisme d'Aire-sur-l'Adour.
4: Alors le fleuve de l'Adour prend sa source au niveau du col du Tourmalet, donc dans le département des Hautes-Pyrénées. Et il termine sa course au niveau de Tarnos, donc dans les Pyrénées-Atlantiques. Et il traverse les Landes. C'est un fleuve qui bouge beaucoup, donc on ne peut pas trop s'y baigner parce qu'il n'est pas aménagé pour. On a des grosses crues ici à Aire-sur-Adour. Le parking sur lequel on se trouve est souvent inondé, même jusqu'au pied de l'office de tourisme. Donc il faut qu'on fasse assez attention à ce fleuve-là. Il y a quand même des activités nautiques comme le canoë-kayak et surtout la pêche à la truite, par exemple.
3: À Aire-sur-l'Adour, depuis les berges, on ne peut s'empêcher de remarquer un pont plutôt imposant qui enjambe le fleuve. Manon Pédegère.
4: C'est vraiment l'entrée d'Aire-sur-Adour. On remarque que celui-là quand on arrive en ville. Il est représentatif vraiment d'Aire-sur-l'Adour. Ce pont-là, il a connu de nombreuses modifications. En fait, il permet de relier l'ancienne ville à la nouvelle ville, donc la partie commerciale avec la partie plutôt habitation et historique. Il a changé de place. Il n'a pas toujours été à cet endroit-là. Il a changé que de quelques mètres. On n'a pas changé sur des kilomètres entiers. Il a subi autour de 3 modifications.
5: Est-ce qu'il y a des endroits où le fleuve est majestueux? Est-ce qu'il y a des beaux points de vue le long de ce fleuve?
4: Il y a de beaux points de vue sur ce fleuve-là, mais il faut aller un peu à l'extérieur. Il faut passer du côté, on va dire, nouvelle ville d'Aire-sur-Adour. Et on rejoint donc les saligues de Printigarde. Les saligues, en fait, ce sont des étangs qui sont protégés. Et c'est un bras du fleuve de l'Adour. Donc on peut faire une jolie petite balade. Et l'été, si on a de la chance, on peut voir des tortues, des cistudes. Donc les espaceurs prennent très soin de cet endroit-là, puisqu'il est protégé. Bon, ils prennent soin aussi des animaux, des différents animaux qu'on peut apercevoir dans ce secteur-là. On va retrouver beaucoup d'oiseaux qui migrent et qui s'installent là. On va retrouver aussi beaucoup de canards.
3: Pour découvrir l'Adour, vous pouvez donc vous rendre à Aire-sur-l'Adour, mais pas seulement. Le fleuve traverse en effet 119 villes et communes comme Tarbes, Dax, Bayonne ou encore Anglet.

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1: Ravi de vous accompagner sur la route, bienvenue à tous, il est 8h.
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1: Et on va se rendre tout de suite sur le contournement est de Lyon, l'autoroute A46 où une intervention a lieu sur voie de gauche, intervention des services de sécurité direction Marseille, c'est au kilomètre 25. La voie de gauche qui est neutralisée, faites attention après la sortie numéro 4, Caluire-Rieux, c'est au niveau de la bifurcation avec l'autoroute A42. On reste sur l'A46, on change de sens au kilomètre 1, un fourgon est tombé en panne, il a pu être réparé et reparti. Il reste sur place le patrouilleur sur la bande d'arrêt d'urgence qui ne va pas tarder à quitter les lieux aussi, kilomètre 1 de la 46 direction Paris, après la bifurcation avec la 466. Dans le département de l'Ain, sur la 42, une alerte concernant un piéton est toujours en cours au kilomètre 49. Piéton qui a été vu au niveau de la sortie 9 Pont-d'Ain. Faites attention dans les deux sens de circulation. Et puis dans le Doubs, dans l'est de la France, sur la 36, un fourgon est tombé en panne. Il est arrêté sur la bande d'arrêt d'urgence, kilomètre 78. C'est en direction de Beaune et de Paris après la sortie numéro 6. Pour Clerval, on est entre Montbéliard et Besançon. On s'intéresse maintenant au titre de l'actualité. Ils sont présentés depuis la rédaction de France Info.
2: Et à la une, première mise en prison pour le suspect du piratage du fisc cet été.
3: Ce jeune homme de 18 ans a été mis en examen hier et placé en détention provisoire, originaire de l'Essonne. Il est soupçonné d'avoir fait fuiter les données de 678 000 contribuables entre fin juin et fin juillet. C'est la troisième fois qu'il est mis en examen pour piratage. Dans l'Aude, le feu de Puy-Laurens n'a pas progressé cette nuit. Toujours 150 hectares de végétation parcourus par les flammes, rapporte ici Roussillon. L'incendie a pris hier après-midi. Il a mobilisé près de 300 pompiers au maximum. Mais selon ici, des effectifs ont été réduits ce matin. Le feu a perdu en intensité dans la nuit. Une trentaine de riverains évacués. Les deux émissaires de Donald Trump sont à Moscou aujourd'hui pour remettre, selon le président américain, une proposition de paix au président Vladimir Poutine, sans que son contenu n'ait encore filtré. Demain, Steve Witkoff et Jared Kushner se rendront pour la première fois à Kiev. Le président ukrainien propose un cessez-le-feu pendant ses visites. Et puis, 6 départements sont en vigilance orange canicule encore aujourd'hui. Ardèche, Aude, Drôme, Gard, Hérault et Pyrénées-Orientales. Le Vaucluse les rejoindra à partir de ce midi.
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1: C'est l'un des tubes de cet été 2026. À la sortie, son tout premier album en début d'année, on écoute Naïka sur Autoroute Info.
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3: La voie de gauche reste neutralisée sur l'A46, le contournement est de Lyon. Attention, intervention en cours au kilomètre 25, c'est en direction de Marseille. Après la sortie 4, Caluire et Rieux.

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1: De retour pour parler de vos conditions de circulation et on commence ce point trafic qui a paru une nouvelle difficulté à vous signaler sur l'autoroute A40, une alerte concernant un piéton, attention entre le kilomètre 150 et le kilomètre 151, peu importe votre sens de circulation, c'est entre la sortie numéro 7 pour Tossia et la bifurcation avec l'autoroute A40 de près de Bourg-en-Bresse. On va partir maintenant sur l'autoroute A42 où une autre alerte piéton a été donné kilomètre 49, c'est près de la sortie 9 de Pondin. Attention aussi dans les deux sens de circulation, patrouilleurs qui se rend sur place. Et puis sur la 36 dans l'est de la France, deux véhicules arrêtés, l'un en direction de Mulhouse. Il est sur la bande d'arrêt d'urgence, kilomètre 61. On nous l'a signalé après la sortie numéro 6 pour Clerval. C'est après la barrière de péage de Saint-Maurice aussi. Et puis dans l'autre sens de circulation, un fourgon est arrêté aussi sur la bande d'arrêt d'urgence avec le patrouilleur kilomètre 78, direction Bonnet-Paris. C'est après la sortie numéro 6 pour Clerval.
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1: En ce qui concerne la météo, quelques averses sont possibles en ce moment dans le nord de la France, en Bourgogne-Franche-Comté et puis aussi en Haute-Marne ainsi que dans l'Aube. Faites attention si vous roulez sur l'A5, sur l'A31 ou encore sur l'autoroute A6 près d'Auxerre. Les prévisions météo pour la suite de la journée, c'est tout de suite avec Thibaut Corrouge de Météo France.
2: En ce début d'après-midi, des restes de la perturbation sur la Bourgogne-Franche-Comté et en Alsace donnent encore quelques ondées sous les nuages les plus épais. Puis ces nuages se dissipent laissant place à un ciel lumineux. Partout ailleurs, le temps est sec, ensoleillé et parfois voilé par des nuages d'altitude. Ces nuages sont d'ailleurs plutôt tenaces dans le sud-ouest, en marge d'une goutte froide venant du Portugal et se dirigeant vers la Bretagne. Ces nuages continuent ainsi de s'épaissir pour la journée de dimanche, apportant un ciel chargé sur le sud-ouest, surtout en matinée, puis sur les régions de l'est en cours de journée. Côté température, les maximales sont encore élevées pour la saison, notamment sur la moitié sud du pays. Prévoyez 26 à Paris et Nancy, 27 à Besançon, 29 à Dijon, Mulhouse et Bourges, 31 à Annecy et Clermont-Ferrand, 32 à Chambéry, 33 à Grenoble et Lyon et 34 à Pau et Bordeaux. Les températures sont même caniculaires sur certains départements du pourtour méditerranéen et de la vallée du Rhône, placés en vigilance orange canicule. Bonne route avec Météo France sur Autoroute Info.
1: Dans un instant, vous ne bougez pas, nous verrons comment bien vérifier l'état de ses pneus avant de prendre la route. Ce sera après le retour de l'actu trafic. Et Teddy Swims tout de suite sur Autoroute Info.

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4: Sur la 40, c'est confirmé, un piéton est bel et bien signalé au kilomètre 151. Le véhicule du piéton est arrêté aussi sur la bande d'arrêt d'urgence au même endroit. Attention, si vous roulez en direction de Chamonix de Genève après la sortie 7 pour Tossia et Bourg-en-Bresse, restez prudent dans l'autre sens aussi puisqu'il a été vu en train de traverser les voies ce piéton après la bifurcation avec l'autoroute à 42. On va se retrouver dans les prochaines minutes à 8h30 pour reparler de l'actualité de votre route. Avant ça, on va voir ce qu'il faut faire pour être certain d'avoir des pneus en bon état. Raphaël Giudicelli s'est rendu chez un spécialiste pour obtenir des réponses à ses questions.
5: Avant de partir en vacances, c'est important de bien vérifier l'état de sa voiture et en particulier les pneumatiques pour éviter les crevaisons ou les sorties de route. Je suis avec Sébastien Vattier, responsable pédagogique pour Centaure Grand Est. Bonjour Sébastien.
6: Bonjour.
5: Pouvez-vous nous dire quelles sont les précautions à prendre avant de prendre la route au niveau des pneus? Comment on peut savoir si nos pneus sont usés?
6: Alors, les précautions à prendre, c'est d'abord vérifier l'état général des pneumatiques, notamment des flancs, hein, s'assurer qu'il n'y ait pas de coupure, pas d'hernie. Et puis ensuite, au niveau de l'usure, eh bien, on a sur les pneus des témoins d'usure classiques. Hein. Alors, on appelle ça témoins d'usure, mais c'est plutôt des témoins de légalité. Hein. Quand l'usure des pneus arrive aux témoins, ça devient illégal. Mais certains manufacturiers proposent des systèmes d'indicateurs d'usure avec des petites marches d'escalier, par exemple, ou alors des chiffres qui peuvent être gravés à des profondeurs différentes.
5: Un pneu usé augmente les risques de glissade et de crevaison. C'est possible aussi que le pneu éclate à cause de l'usure?
6: Alors oui, si vraiment le pneu est très très très très très usé et qu'on arrive jusqu'au treillis métallique et que l'on coupe, hein, on use et on coupe le treillis métallique, ça peut aller à la crevaison. Mais la plupart des éclatements sont plutôt dus à des problématiques soit de pincement, soit de pression.
5: Avoir des pneus en bon état, c'est très important, mais il y a aussi autre chose qui est essentielle, c'est la pression. Comment on sait quelle pression on doit mettre?
6: Dans votre voiture, quand vous ouvrez la porte, hein, sur la tranche de la portière ou de l'habitacle, hein, vous avez un tableau de pression. Sur les voitures allemandes, ça peut être dans la trappe à essence. Et donc, vous avez les valeurs, hein, à respecter, des valeurs qui sont entendues à froid.
5: Et si on a des pneus sous-gonflés ou à l'inverse, des pneus qui ont trop de pression, quelles peuvent être les conséquences?
6: Alors, si le pneu n'est pas assez gonflé, on estime qu'à partir du moment où on a un quart de la pression en moins, hein, par rapport à la pression idéale, on commence à prendre le risque d'éclatement. Donc, on rentre dans une phase de risque d'éclatement. Pour ce qui est de la surpression, alors tout dépend de la valeur, mais si c'est quelques dixièmes de bar en plus, 0,2, 0,3, 0,4, on n'a pas de risque d'éclatement. Mais par contre, on pourrait avoir des problèmes d'inconfort, une voiture qui serait plus raide.
5: Merci Sébastien pour toutes ces précisions.
6: Eh ben, merci à vous et bonne route à tous les auditeurs d'Autoroute Info.

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1: Attention, en traversant une zone de chantier sur l'A31, des éléments de balisage ont été déplacés, se trouvent maintenant sur les voies direction Nancy. C'est au kilomètre 38 de l'A31. Une fois passé Dijon, attention au niveau de la bifurcation avec l'A39.

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0: 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Bienvenue à tous dans l'actu trafic de ce samedi matin. La présence d'obstacles sur les voies de la 31 en Côte d'Or. On est près de Dijon. Attention, si vous roulez en direction de Nancy au kilomètre 38, il y aurait des éléments de balisage sur les voies. C'est dans un basculement de circulation, une zone de travaux que certains cônes ont été percutés. Attention sur les voies de la 31 direction Nancy. Un patrouilleur se rend sur place. Sur l'autoroute A36 dans l'Est, on est dans le Doubs, un fourgon est arrêté sur la bande d'arrêt d'urgence. C'est en direction de Beaune et de Paris. Le patrouilleur est là. On attend l'arrivée du dépanneur au kilomètre 78. Après la sortie numéro 6 pour Clerval, entre Montbéliard et Besançon. Et puis véhicule arrêté aussi une fois passé Bourg-en-Bresse sur la 40 direction Genève et Chamonix. Voiture qui est sur la bande d'arrêt d'urgence. Les gendarmes sont là aussi ainsi que le patrouilleur. Décalez-vous bien chaque fois pour respecter le corridor de sécurité. Sur la 40, c'est au kilomètre 151. Après la sortie numéro 7 pour Tosia. On va retrouver maintenant les titres de l'actualité. Ils sont présentés depuis la rédaction de France Info.
1: Avec vous Antoine Geoffin, à la une, 6 départements encore en vigilance orange canicule ce matin.
2: Aude, Ardèche, Drôme, Gard, Hérault et Pyrénées-Orientales, le Vaucluse les rejoindra à partir de midi. 8 départements sont eux en alerte feu de forêt aujourd'hui, risque élevé des Pyrénées-Orientales aux Bouches-du-Rhône. Dans l'Aude, l'incendie à l'ouest de Carcassonne a perdu en intensité cette nuit, 150 hectares de végétation parcourue par les flammes selon ICI. Les États-Unis envoient 2 émissaires en Russie aujourd'hui pour remettre une proposition de paix au président. Président Poutine, selon Donald Trump, avant de se rendre en Ukraine demain, faut-il en attendant, et comme le suggère le vice-président du RN, couper le robinet des aides à Kiev. Pour en parler, Laurent Jacobelli, le porte-parole du Rassemblement National et l'invité du 8.30 France Info dans un peu plus de 10 minutes.
0: 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Le retour de l'actu trafic sur Autoroute Info, ce sera dans moins de 5 minutes. Avant ça, on va écouter un duo, c'est Joseph Kamel et Vita sur Autoroute Info.

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1: Avec l'intervention d'un patrouilleur sur les voies de l'A6 dans l'Yonne, attention en direction de Paris dans le secteur d'Auxerre. Il intervient pour ramasser un obstacle sur les voies. Il traverse au kilomètre 159 ce patrouilleur. Attention après la sortie numéro 20.

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4: Attention à l'intervention d'un patrouilleur sur les voies de l'A6 près d'Auxerre, c'est dans l'Yonne, en direction de Paris. Patrouilleur qui traverse pour ramasser des obstacles au kilomètre 159. Attention après la sortie numéro 20. Sur la 31, des obstacles cette fois-ci à ramasser, à remettre en place, hein, puisque c'est dans une zone de travaux, un basculement de circulation que des éléments de balisage ont été déplacés. Kilomètre 38 de la 31, on est près de Dijon, en direction de Nancy. Attention après la bifurcation avec la 311 au niveau de la bifurcation, aussi avec l'autoroute A39. On va se retrouver dans les prochaines minutes, 8h45, pour reparler de l'actualité de votre route. Ce sera après Jennifer Page dans un instant, et tout de suite John Legend sur Autoroute.

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1: De retour pour parler de l'actualité de votre route et d'obstacles qui sont en train d'être ramassés en ce moment même dans le secteur d'Auxerre sur l'A6. Attention, si vous roulez en direction de Paris, patrouilleur qui traverse au kilomètre 159 après la sortie numéro 20. On quitte à l'A6 pour la 31, des obstacles aussi sur les voies. Le patrouilleur n'est pas encore là pour l'instant. C'est au kilomètre 38 que c'est signalé direction Nancy. Des éléments de balisage ont été déplacés dans une zone en travaux dans un basculement de circulation. Attention après la bifurcation avec la 311 dans le secteur de Dijon sur la 31. On part maintenant dans le Rhône sur la 6 direction Lyon. Un poids lourd est arrêté, il est tombé en panne sur la bande d'arrêt d'urgence. Il faut bien respecter le corridor de sécurité kilomètre 414. C'est au sud de Mâcon après la sortie numéro 30 pour Belleville. Et puis attention, en traversant les zones de travaux qui sont nombreuses en cette période, reprise des chantiers que vous rencontrez sur l'A6, sur l'A5 près de Chaumont ou encore sur l'A31 à Dijon. Faites attention, adaptez à chaque fois votre conduite. Lorsque vous traversez ces zones de chantier, ralentissez et respectez bien la vitesse indiquée dans ces travaux.
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1: Vous restez avec nous dans un instant, on se rendra en Bourgogne, à Dijon, pour découvrir les nouveautés de son opéra. Ce sera après Ed Sheeran.

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8: Attention, un poids lourd est toujours arrêté près des voies de l'A6 dans le Rhône. C'est au sud de Mâcon, direction Lyon. Il s'agit d'un poids lourd en panne. Il est sur la bande d'arrêt d'urgence avec le patrouilleur qui vient d'arriver aussi, kilomètre 414 de l'A6. Attention, après la sortie numéro 30 pour Belleville. L'Opéra de Dijon lance sa nouvelle saison entre œuvres originales et spectacles pour toute la famille. Tour d'horizon complet avec Iliès Jamlaoui.
9: Et pour sa nouvelle saison, l'Opéra de Dijon continue de voir les choses en grand, avec au programme plus d'une trentaine de spectacles différents, pour tous les goûts et puis pour tous les âges, comme nous l'explique Antonella Zeda, directrice générale et artistique pour l'Opéra de Dijon.
10: C'est une saison collaborative, très riche, pluridisciplinaire, bien évidemment, qui met l'opéra au centre de la ville, qui met la culture à disposition de tout le monde et tous les publics, ouverte justement à tous et à tous.
9: Et justement, Antonella Zeda, parmi l'ensemble des nouveautés, quels sont les rendez-vous vous à ne pas manquer?
10: Ah bah sûrement les nouvelles productions de la maison, donc la Cenerentola de Gioachino Rossini du mois de novembre et l'Ercole Amante de Francesco Cavalli au mois de mai. Ce sont des productions donc maison, c'est nos ateliers décors et costumes qui vont réaliser ces projets et toutes les équipes de la maison qui vont les porter.
9: Autre rendez-vous important, le Carrousel, mis en scène par Anna Bern-Reitner, une œuvre à découvrir en famille et pour les enfants dès l'âge de 4 ans. Et plus qu'un spectacle, c'est un vrai tour de manège, pas comme les autres.
10: Ah mais bien sûr, parce qu'on aura deux solistes lyriques et un acrobate qui vont accompagner les enfants dans ces tours de manège. Et on aura, ils découvriront des extraits des opéras d'Offenbach, notamment Orphée aux Enfers et Les Contes d'Hoffmann.
9: L'Opéra de Dijon, c'est également pour cette nouvelle saison plus d'œuvres originales, dont notamment une revisite du conte Cendrillon, Antonella Zeda.
10: La Cenerentola, une création maison. La mise en scène a été confiée à Mirabelle Ordinaire. C'est un spectacle vraiment, ça va être, on va avoir des représentations qui sont à la fois extrêmement actuelles dans cette recherche de l'identité de chacun, cette exploration de ce qui est l'apparence et l'identité, mais aussi vraiment féerique avec des décors qui pourront nous émerveiller. L'opéra est fait aussi pour se ressourcer, pour retrouver des nouvelles énergies et nous travaillons comme nous pouvons pour que la société soit meilleure.
9: Et pour découvrir plus en détail le programme de cette nouvelle saison, rendez-vous sur le site internet opéra-dijon.fr.

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1: Avec un véhicule arrêté sur la 6 à vous signaler, c'est en direction de Lyon, kilomètre 72. Véhicule qui se trouve au niveau de la sortie 16 pour Nemours et Montereau. On ne sait pas si ça gêne le trafic ou non pour l'instant. Faites attention, un patrouilleur se rend sur

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1: Bonjour, bienvenue à tous, il est 10h.
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1: On va faire un point complet sur vos conditions de circulation avec dans l'actualité trafic de nombreux véhicules arrêtés plus ou moins près des voies. C'est le cas par exemple sur la 36 dans le Doubs, on est dans l'est de la France. Attention si vous êtes en direction de Beaune et de Paris, un véhicule est arrêté sur la bande d'arrêt d'urgence à la limite avec la voie de droite, kilomètre 87. C'est après la sortie 6 pour Clerval entre Montbéliard et Besançon. Sur l'autoroute A6, c'est un poids lourd qui se trouve en panne sur la bande d'arrêt d'urgence. Le dépanneur doit intervenir, le patrouilleur est là. C'est au sud de Mâcon, kilomètre 414 de la 6, direction Lyon, après la sortie 30 pour Belleville. Et puis sur l'autoroute A40, autre véhicule en panne arrêté, c'est direction Paris. Il se trouve au kilomètre 105 à la sortie d'un tunnel autoroutier. Attention, après la sortie numéro 10 pour Bellegarde, direction Paris-Mâcon sur l'autoroute A40. Dans tous les cas, dès que vous croisez ces véhicules arrêtés, vous pensez bien sûr à bien respecter le corridor de sécurité. Sur l'autoroute A39, des chevreuils ont été aperçus près des voies kilomètre 119. On n'est pas loin de Bourg-en-Bresse. Attention dans les deux sens de circulation entre la sortie 9 Louan et la sortie 10 Saint-Trivier. Et puis en ce qui concerne la météo, quelques averses sont encore possibles dans le quart nord-est de la France ce matin. Ça concerne un petit peu la Bourgogne-Lyon.

0: Rhône, tout particulièrement près d'Auxerre. Si vous êtes sur la 6, attention aussi sur la 5, sur la 31 aussi entre Nancy et Langres. Adaptez bien votre conduite aux conditions météo si vous roulez sous la pluie. On s'intéresse maintenant aux titres de l'actualité. Ils sont présentés depuis la rédaction de France Info.
1: Et à la une, Antoine, 250 hectares de végétation parcourus par les flammes dans l'Aude.
2: Bilan fourni par Issy-Roussillon, le feu de forêt a pris hier après-midi près d'Axat, à l'ouest de Perpignan. Les pompiers du département craignent une journée critique à cause du relief escarpé et des températures élevées. L'Aude, qui fait partie des 6 départements du sud-est, toujours en vigilance orange canicule ce matin. Ils seront rejoints à partir de midi par le Vaucluse. Première nuit en prison pour un jeune homme de 18 ans placé en détention provisoire. Hier soir, après sa mise en examen, les enquêteurs le soupçonne d'être derrière ces attaques informatiques qui ont touché le site du fisc cet été. Les données de 678 000 contribuables avaient fuité. Les États-Unis tentent de relancer les négociations de paix entre l'Ukraine et la Russie. Deux émissaires américains attendus aujourd'hui en Russie avec une proposition pour Vladimir Poutine dont le contenu n'est pas encore connu. Jared Kushner et Steve Witkoff seront demain en Ukraine. Et puis les bonnes affaires et les moules frites, c'est parti depuis un peu plus d'une heure et demie pour la braderie de Lille. 5000 stands dans les rues de la capitale des Flandres.
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0: Et le voyage, on continue ensemble sur Autoroute Info. On va se retrouver dans moins de 5 minutes pour reparler de vos conditions de circulation. Ce sera après Temper City.

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2: Attention, si vous roulez en ce moment sur l'autoroute A36, un véhicule est tombé en panne dans le Doubs et dans l'est de la France, entre Montbéliard et Besançon. Voiture qui est arrêtée à la limite avec la voie de droite au kilomètre 137 direction Mulhouse. Attention, après, c'est plutôt au kilomètre 87 en direction de Beaune, A36 entre Montbéliard et Besançon, après la sortie numéro 6 pour Clerval. Le retour de l'actu trafic, ce sera dans les prochaines minutes. 10h15 au plus tard après Katie Tunstall dans un instant et The Chainsmokers tout de suite sur Autoroute Info.

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1: De retour à 10h15 pour parler de vos conditions de circulation. Commence ce point trafic sur l'A36 dans le Doubs où un véhicule en panne doit être dépanné et évacué. Véhicule qui gêne, qui est arrêté très proche de la voie de droite. C'est dans le Doubs, direction Beaune et Paris sur l'A36, kilomètre 87. Attention après la sortie 8, après la sortie 6 pour Clerval entre Montbéliard et Besançon. Sur l'autoroute A40, véhicule en panne aussi arrêté à un endroit assez sensible à la sortie d'un tunnel autoroutier. C'est au kilomètre 105, direction Paris et Mâcon. Faites attention après la sortie numéro 10. Sur l'autoroute A6, le dépannage d'un poids lourd a commencé. C'est dans le Rhône, direction Lyon. C'est au kilomètre 414. Dépannage qui a lieu très près des voies, donc décalez-vous bien pour respecter le corridor de sécurité. Le patrouilleur est là. C'est au sud de Mâcon après la sortie numéro 30 pour Belleville. L'information trafic, c'est en temps réel sur Autoroute Info. Nouvel accident à vous signaler dans Saône-et-Loire, c'est sur la 6 près de Mâcon, direction Lyon. Accident qui se serait produit au kilomètre 385. On n'en sait pas plus pour l'instant. Je ne sais pas si ça gêne le trafic ou non, donc faites très attention après la bifurcation avec l'autoroute A40. Et puis en région parisienne, en Île-de-France, sur la 5B, des ralentissements à vous signaler dans chaque sens de circulation. Ça vous concerne tout particulièrement si vous souhaitez emprunter la sortie 13 pour Réau, que vous soyez en direction de Paris ou en direction de Melun, sortie 13 très empruntée car un événement a lieu pas loin de l'autoroute. Vous êtes nombreux à emprunter cette sortie. Il faudra faire preuve de patience pour quitter l'autoroute par la sortie 13 de l'autoroute A5B.
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1: Côté météo, toujours un risque d'averse dans le quart nord-est de la France, de la pluie que vous risquez de rencontrer si vous êtes en Bourgogne, sur l'autoroute A6, près d'Auxerre, ou encore sur l'A31 entre Langres et Nancy, et puis un petit peu du côté de Belfort sur l'autoroute A36. Comment ça va évoluer dans les prochaines heures? La réponse avec Thibaut Corrouge de Météo France.
2: En ce début d'après-midi, des restes de la perturbation sur la Bourgogne-Franche-Comté et en Alsace donnent encore quelques ondées sous les nuages les plus épais. Puis ces nuages se dissipent laissant place à un ciel lumineux. Partout ailleurs, le temps est sec, ensoleillé et parfois voilé par des nuages d'altitude. Ces nuages sont d'ailleurs plutôt tenaces dans le sud-ouest, en marge d'une goutte froide venant du Portugal et se dirigeant vers la Bretagne. Ces nuages continuent ainsi de s'épaissir pour la journée de dimanche, apportant un ciel chargé sur le sud-ouest, surtout en matinée, puis sur les régions de l'est en cours de journée. Côté température, les maximales sont encore élevées pour la saison, notamment sur la moitié sud du pays. Prévoyez 26 à Paris et Nancy, 27 à Besançon, 29 à Dijon, Mulhouse et Bourges, 31 à Annecy et Clermont-Ferrand, 32 à Chambéry, 33 à Grenoble et Lyon et 34 à Pau et Bordeaux. Les températures sont même caniculaires sur certains départements du pourtour méditerranéen et de la vallée du Rhône, placés en vigilance orange canicule. Bonne route avec Météo France sur Autoroute Info.
1: Allez, vous ne bougez pas, dans quelques minutes, on prendra un peu d'altitude sur Autoroute Info. On verra dans quelques instants que les autoroutes sont indispensables dans l'aviation. Rencontre avec un instructeur de vol qui nous expliquera comment il se sert des autoroutes pour se repérer. Ce sera après le retour de l'actualité trafic dans un instant. Et Katsai tout de suite sur Autoroute Info.

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2: Sur la 6 en Saône-et-Loire, un accident a été signalé dans le secteur de Mâcon. C'est dans une zone de travaux. On ne connaît pas l'emplacement exact de la voiture accidentée. Elle se trouve dans le chantier entre le kilomètre 380 et le kilomètre 394. Donc attention, dans toute la traversée de ces travaux qui commencent à partir de la sortie 28 à Mâcon Centre, restez prudents jusqu'à la sortie 29 pour Moulins et Mâcon Sud. En Ile-de-France, sur la 5B, des bouchons dans les deux sens de circulation au niveau de la sortie et dans la sortie numéro 30 pour Réau. Des véhicules arrêtés sur bande d'arrêt d'urgence aussi. Le point complet sur l'actualité de votre route, ce sera à 10h30 au plus tard. Avant ça, on va prendre un petit peu de hauteur. Les autoroutes que vous empruntez permettent aussi à certains pilotes d'avion de se repérer plus facilement. Reportage de Marie Morlot.
3: Pour vous, l'autoroute sert à partir en vacances ou à rejoindre votre destination en voiture en toute sécurité. Pourtant, elles sont un outil indispensable aux pilotes d'aviation légère. Alors en quoi une autoroute peut-elle être utile une fois dans les airs? Réponse avec Gérald Goulard. Il est pilote instructeur à la Flight Academy de Tilchâtel, située tout près de l'A31 au nord de Dijon.
4: Aujourd'hui, nous on fait beaucoup de vols VFR, c'est-à-dire du vol à vue. Donc pour naviguer, on va avoir besoin de repères. Les plus évidents, les plus faciles pour nous sont très souvent les autoroutes. L'intérêt de l'autoroute, c'est qu'on peut cheminer. Ça s'appelle du vol au cheminement, c'est-à-dire qu'on peut suivre une autoroute pour aller dans une direction donnée. C'est même quasiment le principal repère pour nos pilotes. Ils sont très très visibles de loin, particulièrement. Le tracé est continu, donc on le repère facilement. Les échangeurs sont aussi très faciles à voir, c'est super important pour nos élèves.
3: Alors je crois que ces axes aussi ont d'autres atouts.
4: C'est aussi important de savoir qu'ils sont peu sensibles aux variations de saison, hiver comme été. Ils permettent de confirmer très rapidement leur position, si on se situe à droite, à gauche, à l'est, à l'ouest de ceci. Imaginons qu'un élève, nous sommes situés près de Dijon, souhaiterait aller vers Tours par exemple.
3: Et bien justement, on ferait comment?
4: Vers Tours, c'est un sens est-ouest. Dans ces cas-là, il n'y a pas d'autoroute qui va relier Dijon à Tours, mais on sait que de nombreuses autoroutes vont être croisées. Et donc, on apprend à l'élève à, en fonction de sa vitesse, estimer un temps de vol. Imaginons qu'il lui faut une demi-heure pour se retrouver vers l'autoroute A6, je crois, près d'Avallon. Et bien voilà, il va prendre son chronomètre, décoller de Dijon, voler une demi-heure. Il doit se retrouver perpendiculaire à l'autoroute A6, qui est facilement reconnaissable. L'autoroute a cette particularité d'être visible vraiment de très très loin. C'est un long bandeau qui est presque rassurant pour nos élèves, pour nos pilotes.
3: Et pas d'inquiétude, si un avion se retrouve en difficulté, il est très peu probable qu'il atterrisse devant vous. Ça, c'est plutôt dans les films.

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1: Il est 10h30, merci d'écouter Autoroute Info et on commence tout de suite avec une nouvelle information. Un accident se serait produit en Côte d'Or sur l'A36 en direction de Mulhouse au kilomètre 175. C'est dans le secteur de Dole au niveau de la bifurcation avec l'autoroute A39. Pour le moment, je n'ai pas plus d'informations concernant cet accident. Il y a peut-être de la gêne, peut-être des débris sur la chaussée, peut-être des véhicules. Je vous en dirai un petit peu plus lorsqu'un patrouilleur sera présent sur place, mais donc du côté de Dole, sur l'autoroute A36 en direction de Mulhouse, au kilomètre 175, il y a potentiellement de la gêne. Toujours dans le secteur de Dole, cette fois-ci dans la sortie numéro 6 de Dole Centre, lorsque vous quittez la 39 direction Dijon, un véhicule est arrêté, le patrouilleur est présent en protection. Cette fois-ci, on part en direction de Mâcon, A6 en direction de Lyon, kilomètre 383, dans la zone de chantier, un véhicule est arrêté dans un refuge de sécurité mais très proche de la chaussée. Le patrouilleur est présent sur place. Cela entraîne un ralentissement de quelques centaines de mètres que vous traversez en 5 à 10 minutes selon les données GPS dont nous disposons. Et des ralentissements, il y en a également en Seine-et-Marne au niveau de la bretelle de sortie 13 de Réau. Quel que soit votre sens de circulation sur l'autoroute A5B, vous êtes nombreux à vous rendre du côté de Air Legend, un meeting aérien. Et donc cela entraîne des perturbations. Il faut compter sur une bonne vingtaine de minutes avant de pouvoir traverser les bouchons. Nos bouchons qui se poursuivent ensuite sur le réseau secondaire. Voyons tout de suite quels sont les titres de l'actualité. Ils sont présentés depuis la rédaction de France Info.
2: Enfin, et à la une, un homme extrait vivant d'un tunnel au Népal.
3: C'est ce qu'affirme à l'instant l'armée népalaise, 10 jours après la coulée de boue meurtrière qui a tué plus de 1300 personnes et plus de 5000 toujours disparus. Hier, déjà, 2 ouvriers avaient été sortis vivants par les secours, là aussi, d'un tunnel sur un chantier. Un défilé de candidats à la présidentielle à Lille, ils sont 4 attendus aujourd'hui dans les rues de la capitale des Flandres pour la traditionnelle braderie. Gabriel Attal, Jérôme Guedj, Jean-Luc Mélenchon et Marine Tondelier qui veulent profiter de la caisse de résonance de l'événement. 2 500 000 curieux attendus ce week-end dans la capitale des Flandres, autour de 5 000 stands. 250 hectares de végétation parcourus par les flammes à l'ouest de Perpignan. Dernier bilan fourni par ICI Roussillon. Le feu a pris hier après-midi dans cette zone escarpée près d'Axat. Une trentaine de personnes évacuées. L'Aude, comme 6 départements, est aujourd'hui en vigilance orange canicule. Le Vaucluse les rejoindra à midi. Et puis le top 14 reprend aujourd'hui après 3 mois de pause, 6 matchs de rugby cet après-midi et ce soir. Le champion de France Toulouse jouera demain à La Rochelle.
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1: Dans les prochaines minutes, le vrai faux d'Autoroute Info. Il y aura également un classique de Benny King. Et tout de suite, c'est Bruno Mars dans la playlist de la rentrée.

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4: Sur l'autoroute A36 en direction de Mulhouse au kilomètre 175, un accident s'est produit, c'est dans le secteur de Dole. Une voiture est impliquée pour le moment. Le patrouilleur n'est pas encore arrivé, mais dans les prochaines minutes, on attend du monde à proximité de la chaussée. Adaptez bien votre allure. Plusieurs voitures et plusieurs motos sont d'ailleurs arrêtées à proximité de la chaussée. Ça vous concerne également lorsque vous arrivez de la 39 après la bretelle de jonction avec la 36 direction Mulhouse. Tout au bout de cette bretelle, vous allez voir plusieurs piétons et plusieurs véhicules en bordure des voies. Pensez à bien respecter le corridor de sécurité. C'est dans le secteur de la ville de Dole, dans le département du Jura. Merci.

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1: L'information trafic à 10h45, c'est ce bouchon avant la barrière de péage de Saint-Maurice dans le Doubs sur la 36 direction Beaune et Paris aux environs du kilomètre 65. Vous êtes nombreux à hauteur de cette barrière de péage, il va falloir patienter un petit peu avant de pouvoir la franchir. Toujours sur la 36, mais cette fois-ci dans l'autre sens, en direction de Mulhouse. Plusieurs voitures et motos sont accidentées sur la bande d'arrêt d'urgence. Les pompiers viennent d'arriver sur place. C'est dans le secteur de Dole, au niveau de la bifurcation avec l'autoroute A39. Lorsque vous êtes au kilomètre 175, pas mal de monde en bordure des voies. Respectez bien le corridor de sécurité. Et il y a également du monde en bordure de l'A6 direction Lyon. Un accident s'est produit dans une zone de chantier, kilomètre 383. C'est au niveau de la ville de Mâcon. Après la sortie 28 pour Mâcon Centre, il n'y a pas de gêne, mais les véhicules accidentés sont très proches de la voie de droite. Cela entraîne d'ailleurs un ralentissement d'un kilomètre environ que vous traversez en une dizaine de minutes environ. Et tout au bout de l'autoroute A6 avant d'arriver à Lyon, 5 km de bouchons juste avant le tunnel de Fourvière. Et là, il faudrait compter sur 20 minutes avant de pouvoir traverser la zone. Enfin, un dernier bouchon à vous communiquer, c'est en Île-de-France. Quel que soit votre sens de circulation, vous êtes très nombreux à vouloir prendre la sortie 13 de Réau sur l'autoroute A5B. Vous vous dirigez en direction du meeting aérien Air Legend et donc pas mal de perturbations à prévoir, à la fois sur la 5B et une fois que vous avez pris la sortie 13 sur le réseau secondaire, là aussi le trafic est complètement saturé. Franck Pélissier et Géraldine Mia répondent à présent aux questions que vous pouvez vous poser concernant les travaux sur autoroute.
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2: Vrai ou faux, il est fréquent de traverser des zones de travaux sans y voir d'ouvriers.
3: C'est vrai, et on peut tout à fait comprendre ce questionnement. Alors, il y a deux raisons principales à cela. Tout d'abord, la pose d'un balisage doit être réalisée afin de sécuriser autant les agents autoroutiers que les conducteurs, comme par exemple très tôt le matin, quand il y a très peu de monde en circulation. Il est donc tout à fait possible de traverser une zone de balisage avant l'arrivée sur place des entreprises et des ouvriers.
2: Quelle est l'autre raison ?
3: Eh bien, selon la nature des chantiers, on ne peut pas retirer un balisage juste après la fin des travaux. Certaines opérations et certains ateliers nécessitent des temps de séchage ou de prise plus ou moins longs, comme pour les bétons. Et dans ce cas aussi, on peut constater qu'il n'y a personne dans un balisage pour travaux.
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1: Dans les prochaines minutes, on ira à la maison de la Bourgogne, située sur l'aire de Beaune, en bordure de l'autoroute A6, une boutique qui met à l'honneur les produits phares de la région. Ce sera après le dernier titre de Mylène Farmer.

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10: Sur l'autoroute A36 en direction de Mulhouse, une intervention est en cours dans une zone d'accident. Kilomètre 175, plusieurs voitures et motos se trouvent sur la bande d'arrêt d'urgence. Les pompiers sont également présents sur place, c'est dans le secteur de Dole. Et ça vous concerne également lorsque vous arrivez de l'A39 et que vous rejoignez l'A36 direction Mulhouse, car c'est tout au bout de la bretelle de jonction entre ces deux axes. Pensez à bien respecter le corridor de sécurité lorsque vous êtes dans ce secteur. Et on l'a appris il y a quelques instants, du côté d'Oyonnax, une voiture est en panne sur la bande d'arrêt d'urgence, c'est sur la 404 en direction d'Oyonnax, kilomètre 2, un petit peu après la sortie 8 pour Hauteville. L'information trafic sera de retour à 11h sur Autoroute Info. Ce sera après un classique de police ou encore thérapie taxi. Mais avant cela, on fait la pause sur l'autoroute A6 pour découvrir les produits du terroir bourguignon en compagnie d'Alexandre Dacuna. Il a rencontré Valérie Gacoin, la directrice de la Maison de la Bourgogne. C'est sur l'aire de Beaune sur l'autoroute A6.
11: On oriente énormément sur tout ce qui est les grands classiques de la Bourgogne et qui ont perduré pendant des années, c'est-à-dire moutarde, pain d'épices, anis de Flavigny, qui ont été rejoints par des confitures, voire des biscuits. Et dans les derniers nouveaux qui sont arrivés, c'est la Maison Marc avec ses veloutés et ses cornichons.
12: Il y a un producteur de cornichons en Bourgogne.
11: Oui, il se situe dans Lyon et il a maintenant sa renommée pour toute la partie chef et
12: quand on pense Bourgogne, on pense forcément à la moutarde de Dijon et parfois certaines moutardes ont des arômes très originaux, à commencer par la moutarde au pain d'épices que j'ai pu goûter pour vous. Le pain d'épices finalement, il vient après.
11: Il vient vraiment en arrière-bouche, mais ça reste malgré tout une moutarde forte. Mmh. Par contre, c'est plutôt une moutarde en grain plutôt qu'une moutarde veloutée.
12: Mmh. Et je remarque aussi une moutarde à l'estragon et celle-ci elle aime. Elle est beaucoup plus douce. Le piquant vient après.
11: C'est vraiment l'inverse de l'autre. Là, on a d'abord l'estragon et après le goût de la moutarde qui relève, tandis que le pain d'épices est inversé.
12: Et puis, si on sort de la gastronomie, la Maison de la Bourgogne propose aussi des produits de l'artisanat local, à commencer par des paniers en osier.
11: Peu de gens le savent, mais il y a un petit village à côté de Langres qui s'appelle Faye-le-Billot, qui est un village de vanniers. Et nous travaillons avec la vannerie de la Motte qui est installée dans ce village.
12: Il y a d'autres éléments comme ça de l'artisanat
11: Bien sûr, les produits en vogue qui se développent beaucoup, c'est tout ce qui est bien-être et savon. Donc actuellement, nous travaillons avec la marque Amoa, avec donc toute une gamme de savons basée sur les produits bourguignons, puisqu'on retrouve ceux à base de fruits rouges, ceux à base de graines de moutarde, où le look du savon retransmet également sa fabrication, puisqu'on en a même un qui évoque les toits des hospices de Beaune par ses couleurs.
12: Des savons qui viennent de la ville de Palau, en Saône-et-Loire, et disponibles à la Maison de la Bourgogne parmi tous les autres produits de la région. Une boutique située sur l'aire de Beaune de l'autoroute A6.

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1: Bienvenue sur Autoroute Info, il est 11h.
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1: Et on commence avec un nouvel accident à vous signaler sur la 36 direction Beaune et Paris au kilomètre 153. Une voiture se trouve dans l'accotement. Elle est renversée sur le toit après la sortie 2.1 pour Arc-et-Senans. Deux poids lourds sont également arrêtés sur la bande d'arrêt d'urgence, tout comme l'ambulance. Pas mal de monde donc à proximité de la chaussée. On attend ensuite l'arrivée des gendarmes, du patrouilleur ou encore du dépanneur. Respectez bien le corridor de sécurité après cette sortie 2.1 pour Arc-et-Senans. Dans l'autre sens, sur la 6 en direction de Mulhouse, là aussi il y a beaucoup de monde dans une zone d'accident au kilomètre 175. C'est dans le secteur de Dole, au niveau de la bifurcation avec la 39. Plusieurs voitures et motos sont accidentées en bordure de chaussée. Les pompiers et les gendarmes sont également sur les lieux. Respectez le corridor de sécurité. Et ça vous concerne également lorsque vous arrivez de la 39 et que vous souhaitez bifurquer sur la 36. Tout au bout de la bretelle de jonction entre ces deux axes, vous allez voir ces différents piétons et véhicules accidentés sur la bande d'arrêt d'urgence. Il y a également une intervention en cours dans le secteur de Mâcon, c'est sur la 6 direction Lyon. Un accident s'est produit dans une zone de chantier. Pas de gêne, mais un ralentissement s'est produit dans la traversée de ces travaux après la sortie 28 pour Mâcon Centre. Un bouchon que vous traversez en une dizaine de minutes environ, selon les données GPS à notre disposition. Le dépanneur est arrivé il y a quelques minutes sur place et il a commencé son intervention pour évacuer la voiture accidentée. Et tout au bout de cette autoroute A6, dans le prolongement, il y a la métropole 6. Et on parle de 3 à 4 km de bouchon avant le tunnel de Fourvière. Vous traversez cette perturbation en 15 à 20 minutes. Et des bouchons, vous allez également en rencontrer en Île-de-France. Quel que soit votre sens de circulation, à hauteur de la sortie 13 pour Réau sur la 5B, vous êtes nombreux à vous rendre en direction d'Air Legend, le meeting aérien en conséquence. Bouchons à prévoir dans les bretelles de sortie. Bouchons qui se poursuivent ensuite jusqu'à l'arrivée au niveau de l'aérodrome. Voyons tout de suite quels sont les titres de l'actualité. Ils sont présentés depuis la rédaction de France Info.
2: Ce nouveau miracle au Népal. En deux jours, une troisième personne sortie vivante d'un tunnel. C'est ce qu'affirme ce matin l'armée népalaise. 10 jours après la coulée de boue qui a fait au moins 1300 morts, 5600 personnes toujours portées disparues. La trentaine d'habitants

0: Évacués de leur maison hier près d'Axat dans l'Aude vont pouvoir rentrer chez eux aujourd'hui, dit la préfecture. Le feu qui a pris hier après-midi a parcouru 225 hectares de végétation à ce jour. 350 pompiers déployés sur place ce matin, accompagnés de 100 véhicules, d'un hélicoptère bombardier lourd et d'un avion Dash. Les États-Unis tentent de relancer les négociations entre la Russie et l'Ukraine et envoient deux émissaires aujourd'hui à Moscou pour remettre une proposition à Vladimir Poutine. Son contenu n'a pas été dévoilé par Donald Trump. Les deux envoyés spéciaux américains se rendront à Kiev demain. 7 départements en vigilance orange canicule aujourd'hui. L'Aude, l'Ardèche, le Gard, la Drôme, l'Hérault, les Pyrénées-Orientales. Le Vaucluse sera concerné à partir de midi. 8 départements du Sud sont eux en risque élevé feu de forêt.
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2: Et le voyage, il va s'effectuer dans les tout prochains kilomètres en compagnie de Naïka, la chanteuse franco-haïtienne.

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2: Si vous êtes sur l'autoroute A36 en direction de Beaune et de Paris, un ralentissement est présent au niveau de la barrière de péage de Saint-Maurice. Quelques centaines de mètres de perturbation dans cette zone, c'est dans le département du Doubs. Et plus loin, au kilomètre 153, il y a beaucoup de monde sur la bande d'arrêt d'urgence. Un accident s'est produit, une voiture a fait des tonneaux, elle est dans l'accotement. Le SAMU est déjà présent après la sortie 2.1 pour Arquessenant, Dampierre, Gendré. Il faut donc impérativement respecter le corridor de sécurité. On sera de retour à 11h15 pour faire un nouveau point sur l'autoroute A36, mais également pour parler des bouchons que vous rencontrez sur l'A5B au niveau de la sortie 13 pour Réau. Ce sera après Fool's Garden ou encore Imagine Dragons. Ouais.

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1: On commence ce point trafic avec le rappel de bouchons en Île-de-France sur l'autoroute A5B. Quel que soit votre sens de circulation, au niveau de la sortie 13 de Rio, le trafic est complètement saturé. Vous êtes nombreux à vous rendre à Air Legend, le meeting aérien. Et donc, trafic perturbé à l'approche de la sortie 13 de Rio. Et ensuite, sur le réseau secondaire, c'est complètement saturé jusqu'à l'arrivée à hauteur de l'aérodrome. Sur l'autoroute A6, en direction de Lyon. Le dépanneur a fini d'intervenir au niveau de la zone d'accident dans le secteur de Mâcon. Plus de patrouilleurs non plus en bordure des voies dans la traversée du chantier après la sortie 28 de Mâcon Centre. Et en conséquence, le ralentissement de quelques centaines de mètres qui s'était formé en amont commence à se résorber petit à petit. Mais pour le moment, pour vous qui êtes au tout début de ce bouchon, vous êtes encore complètement à l'arrêt. Mais sachez qu'au niveau de la zone d'accident, la circulation est de plus en plus fluide. À noter également des ralentissements qui se sont formés ces dernières minutes. Même s'il n'y a pas de gêne à la circulation, il y a pas mal de monde en pleine intervention au niveau d'une voiture accidentée dans l'accotement de l'A36 direction Bonnet-Paris au kilomètre 153 après la sortie 2.1 pour Arc-et-Senans, Dampierre, Gendré. Pensez à bien allumer vos feux de détresse quand vous arrivez dans ce bouchon. Et dans l'autre sens de circulation en direction de Mulhouse, là aussi un accident s'est produit. Pas mal de véhicules de pompiers ainsi que des voitures et des motos accidentées au kilomètre 175 A36 direction Mulhouse. C'est dans le secteur de Dole à hauteur de la bifurcation avec l'autoroute A39.
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1: Côté ciel, peut-être quelques gouttes de pluie en Côte d'Or sur la 31 ou encore sur la 6 dans le département de l'Yonne. Si c'est le cas, bien évidemment, il faut modérer votre allure. C'est pas plus de 110 km/h sur autoroute lorsqu'il pleut. Et on voit tout de suite avec Thibaut Corrouge de Météo France comment cela va évoluer pour la suite du week-end.
2: En ce début d'après-midi, des restes de la perturbation sur la Bourgogne-Franche-Comté et en Alsace donnent encore quelques ondées sous les nuages les plus épais. Puis ces nuages se dissipent, laissant place à un ciel lumineux. Partout ailleurs, le temps est sec, ensoleillé et parfois voilé par des nuages d'altitude. Ces nuages sont d'ailleurs plutôt tenaces dans le sud-ouest, en marge d'une goutte froide venant du Portugal et se dirigeant vers la Bretagne. Ces nuages continuent ainsi de s'épaissir pour la journée de dimanche, apportant un ciel chargé sur le sud-ouest, surtout en matinée, puis sur les régions de l'est en cours de journée. Côté température, les maximales sont encore élevées pour la saison, notamment sur la moitié sud du pays. Prévoyez 26 à Paris et Nancy, 27 à Besançon, 29 à Dijon, Mulhouse et Bourges, 31 à Annecy et Clermont-Ferrand, 32 à Chambéry, 33 à Grenoble et Lyon et 34 à Pau et Bordeaux. Les températures sont même caniculaires sur certains départements du pourtour méditerranéen et de la vallée du Rhône, placés en vigilance orange canicule. Bonne route avec Météo France sur Autoroute Info.
1: Dans le domaine de la recharge électrique, on parle de bornes petite puissance, haute puissance, voire très haute puissance. À quoi cela correspond? On vous l'explique dans 5 minutes sur Autoroute Info, ce sera après Diziz.

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3: Un bouchon d'un kilomètre s'est formé sur la 36 direction Beaune et Paris, aux environs du kilomètre 153. C'est après la sortie 2.1 pour Arc-et-Senans dans Pierre-Gendré. Un accident s'est produit dans ce secteur et même s'il n'y a pas de gêne, un bouchon de curiosité est en place. Il faudrait compter sur 5 à 10 minutes environ avant de pouvoir le traverser. Ne cédez pas donc à la curiosité car vous perturbez la circulation inutilement à l'approche de la ville de Dole. De retour à 11h30 sur Autoroute Info. On parlera également des bouchons que vous rencontrez du côté de l'A5B dans le secteur de Réau. Ce sera après Master KJ ou encore Marvin Gaye. Mais tout de suite, on va parler véhicules électriques. Si vous en avez récemment acquis un, vous n'êtes peut-être pas encore familier avec les différents types de bornes de recharge. Revue de détails avec Franck Pélissier.
4: Petite puissance, haute puissance, très haute puissance, il existe aujourd'hui une bonne demi-douzaine de types de bornes de recharge électrique. Les plus petites, utilisées chez les particuliers, ont des puissances allant de 3 à 7 kWh, évidemment incompatibles pour une recharge sur autoroute où l'objectif est de faire aussi vite que possible. Pour essayer d'y voir un peu plus clair dans ce monde encore un peu obscur pour une majorité de conducteurs, nous avons rencontré Bruno Bouvard, responsable du département installation commerciale chez APRR.
5: On a des bornes qui commencent à 22 kW, elles sont plutôt rares puisque pas très adaptées finalement à la mobilité longue distance, plutôt ciblées pour les véhicules hybrides qui veulent faire un petit appoint de recharge, des bornes à 50 kg. Également, mais c'est pas non plus la majorité. Par contre, la très grande majorité sont les bornes 150 à 350 kW. Ce qu'il faut peut-être également préciser, c'est que toutes les stations, en fait, sont complètement interopérables, c'est-à-dire qu'elles s'adaptent à l'ensemble des véhicules du marché, donc à l'ensemble des prises, en fait, que l'on peut trouver aujourd'hui sur les véhicules. Le connecteur T2, adapté plutôt aux recharges un petit peu plus lentes et en courant alternatif. Les connecteurs CHAdeMO, beaucoup plus rares aujourd'hui. Et puis, la majorité des véhicules aujourd'hui utilisent le connecteur CCS et on le trouve très largement répandu sur l'ensemble des stations.
4: Vient ensuite la question du temps de recharge. Marie-Pierre Macario est directrice opérationnelle au sein de Spicity Networks, en charge du déploiement du réseau Evadea. Et pour elle, cela ne dépend pas que de la puissance de la borne.
6: De la puissance de la borne et du véhicule, puisque tous les véhicules ne sont pas capables d'accepter toutes les puissances.
4: C'est-à-dire que parfois la borne est presque surdimensionnée par rapport à la capacité de recharge du véhicule.
6: Oui, on a voulu déployer une offre 300 kW pour s'adapter et anticiper les besoins de demain. Et on voit qu'on a eu raison, puisqu'il y a déjà des gammes de voitures compatibles avec ces puissances-là. Mais ce n'est encore pas une généralité aujourd'hui.
4: À l'heure actuelle, le temps moyen de charge d'un véhicule électrique sur autoroute est d'environ 30 minutes. L'objectif serait de le ramener dans un avenir proche à seulement une quinzaine de minutes.

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1: Priorité à votre sécurité sur Autoroute Info à 11h30. Une voiture est en panne à l'est de Lyon au niveau de la barrière de péage de Bénaud. C'est sur la 42 direction Lyon au kilomètre 10. Elle se trouve sur la partie gauche de cette barrière de péage. Ne soyez pas surpris et pensez donc à bien vous répartir sur les autres voies disponibles au niveau du péage de Bénaud. Du côté de l'autoroute A5B, toujours énormément de monde et des bouchons à prévoir. À l'approche de la sortie 13 de Réau, quel que soit votre sens de circulation, ça s'explique car vous êtes très nombreux à vous rendre du côté du meeting aérien de Air Legend. Et donc, bouchon à prévoir à l'approche de la sortie 13 et après sur le réseau secondaire jusqu'à l'arrivée au niveau de l'aérodrome. Le trafic est complètement saturé. Sur l'autoroute A36, là aussi, un bouchon s'est formé en direction de Beaune et de Paris. Même s'il n'y a pas de gêne à la circulation, il y a une zone d'accident et un bouchon de curiosité est en place aux environs du kilomètre 153. C'est après la sortie 2.1 pour Arquet-Senans. Pompiers, gendarmes, patrouilleurs sont présents. Une voiture a fait une sortie de route. Elle a fait des tonneaux et se trouve dans l'accotement. Respectez bien le corridor de sécurité dans ce secteur et ne cédez pas à la curiosité. Et enfin, dans l'autre sens de circulation, là aussi, une intervention est en cours. Même si ça commence à toucher à sa fin, il y a encore quelques voitures et motos accidentées en bordure de la 36 direction Mulhouse au kilomètre 175. Les gendarmes sont toujours présents dans le secteur de Dole. Et ça vous concerne également lorsque vous arrivez de la 39 et que vous rejoignez la 36 direction Mulhouse. C'est tout au bout de la bretelle de jonction entre ces deux axes que vous allez rencontrer les différents véhicules et les différents piétons en bordure des voies. Voyons tout de suite, depuis la rédaction de France Info, quels sont les titres de l'actualité nationale et internationale.
2: Le rappel de l'actualité, Marie-Marty Rossian, et des frappes russes survenues ces dernières heures à Kiev.
3: C'est le président ukrainien Volodymyr Zelensky qui l'annonce et précise. Ce sont des aéroports de la capitale Kiev qui ont été visés. Et ce, alors que deux émissaires de Donald Trump, Jared Kushner et Steve Witkoff, sont attendus aujourd'hui et demain à Kiev et à Moscou. Envoyés donc par le président américain pour discuter d'une proposition pour mettre fin à la guerre entre la Russie et l'Ukraine. Un rassemblement prévu à 13h aujourd'hui à Pontoise, en région parisienne, après la mort de Dylan, 25 ans, il y a un an. Le jeune homme suspecté d'avoir braqué une bijouterie est ensuite décédé suite à un malaise, disait d'abord le parquet, version que ses proches réfutent. Deux plaintes ont été déposées, notamment pour homicide involontaire par personne dépositaire de l'autorité publique. La suite de cette troisième journée de Ligue 1 de foot, ce soir avec trois rencontres, dont Lens-Lorient à 17h15, classement toujours dominé par Monaco qui a battu le PSG hier 2-1. Et puis le très gros succès en ce moment de The Event, marathon caritatif en ligne, dont les fonds levés ont désormais dépassé la barre des 4 millions d'euros. La date limite pour faire un don, c'est demain soir.
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1: L'information trafic reviendra dans quelques instants. On ira également dans le département de l'Ain, dans la commune de Trévoux. Ce sera après Taylor Swift.

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1: Avec des obstacles sur les voies de l'autoroute A404 en direction d'Oyonnax, kilomètre 15, c'est après la sortie numéro 10 pour le parc industriel sud.

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4: Sur l'autoroute A36, un bouchon de quasiment 2 km est en place après la sortie 2.1 d'Arc-et-Senans lorsque vous roulez en direction de Beaune et de Paris. Ça s'explique car au kilomètre 153, un accident s'est produit. Il y a pas mal de monde sur la bande d'arrêt d'urgence et dans l'accotement. Et même s'il n'y a pas de gêne au trafic, un bouchon de curiosité s'est formé. Ne cédez donc pas à la curiosité pour essayer de fluidifier le trafic après cette sortie 2.1 Arc-et-Senans, c'est dans le secteur de la ville de Dole, sur la 36 en direction de Beaune et de Paris. On sera de retour à 11h45 pour un tout nouveau point trafic. On reparlera également du bouchon du côté de l'autoroute A5B dans le secteur de Réau. Ce sera après Harry Styles ou encore The Whispers.

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1: L'information trafic à 11h45, ce sont ces bouchons que vous rencontrez en Seine-et-Marne, quel que soit votre sens de circulation au niveau de la sortie numéro 13 pour Réau sur l'autoroute A5B. Vous êtes nombreux à vous rendre du côté du meeting aérien Air Legend. En conséquence, cette bretelle de sortie 13 de Réau est complètement saturée et les bouchons se poursuivent ensuite sur le réseau secondaire jusqu'à l'arrivée au niveau de l'aérodrome. Bouchons également dans le Jura du côté de Dole sur la 36 en direction de Beaune et de Paris, aux environs du kilomètre 153 de la 36. Un accident s'est produit, beaucoup de monde sur la bande d'arrêt d'urgence et dans l'accotement après la sortie 2.1 pour Arquet-Senan. Une voiture a fini sa course dans l'accotement, elle a fait des tonneaux. Pompiers, SAMU, patrouilleurs et dépanneurs ainsi que les gendarmes sont présents sur place. Et du monde, il y en a également, même si ça commence à toucher à sa fin, en bordure de la 36, mais dans l'autre sens, en direction de Mulhouse, au kilomètre 175. Pour le moment, il ne reste plus que le patrouilleur à proximité de la chaussée. Il ramasse les derniers cônes de signalisation au niveau de la bifurcation avec l'autoroute A39. Les différentes motos et voitures accidentées ont pu être évacués. Et dernier événement à vous communiquer, c'est en région lyonnaise. Une voiture en attente de dépannage au niveau de la barrière de péage de Bénaud. C'est sur l'A42 direction Lyon, sur la partie gauche de cette barrière de péage. Le patrouilleur est présent sur place. On attend désormais l'arrivée du dépanneur. Enfin, en région lyonnaise, à noter qu'un ralentissement de 2 km environ est présent avant le tunnel de Fourvière. C'est tout au bout de la métropole 6. Les bornes kilométriques de couleur rouge et blanche sont le meilleur moyen de vous repérer sur autoroute. Généralement disposées le long du terre-plein central, elles vous indiquent le numéro de l'axe sur lequel vous circulez, ainsi que le kilomètre exact de votre position. Des indications précieuses pour savoir si vous êtes ou non concerné par une information entendue sur Autoroute Info.
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1: Dans un instant, on vous emmènera en bord de Saône, à la frontière des départements du Rhône et de l'Ain. Attrez-vous une ville d'art et d'histoire que l'on retrouvera donc dans quelques minutes après Indochine.

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1: Avec une voiture signalée en panne dans le département de l'Aube, dans la bretelle d'entrée 22 de Brienne-le-Château, lorsque vous rejoignez l'autoroute A5 en direction de Nancy et de Dijon.

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3: Sur l'autoroute A42, le dépanneur est arrivé il y a quelques instants en direction de Lyon au niveau de la barrière de péage de Bénaud. Il a commencé son intervention pour évacuer une voiture en difficulté. Le patrouilleur est présent en protection. Ça se passe sur la partie gauche de cette barrière de péage. Pensez donc à bien anticiper et à vous répartir sur les autres voies disponibles. Et du côté de la 36, en direction de Beaune et de Paris, pas d'évolution, toujours 1 à 2 km de bouchon après la sortie 2.1 pour Arc-et-Senans. Une intervention se poursuit pour évacuer une voiture accidentée et pour prendre en charge un blessé. Après cette sortie 2.1, vous mettez 5 à 10 minutes environ avant de pouvoir franchir le bouchon selon les données GPS dont nous disposons. On sera de retour à midi sur Autoroute Info. Ce sera après Pauline ou encore Midnight Oil. Mais avant cela, on fait une petite pause tourisme pour des idées de sortie dans les semaines à venir. On part sur la 46 au nord de Lyon. Des panneaux touristiques indiquent votre passage à proximité de Trévoux. C'est dans le département de l'Ain. Antoine Oppard s'est rendu dans cette ville d'art et d'histoire.
4: Petite ville de près de 7000 habitants, Trévoux est une cité médiévale située en bord de Saône au riche passé historique. La ville telle qu'on la connaît aujourd'hui s'est implantée à la fin du XIVe siècle. Un positionnement stratégique proche de la Saône sur laquelle un péage très rentable était installé. Romain Cavallero, directeur de l'office de tourisme de Trévoux.
5: Un positionnement stratégique, effectivement, à la fois d'un point de vue de l'activité économique puisque la Saône était un axe de circulation très important, un peu l'autoroute du sud de la France au Moyen-Âge. En 1270, les foires de Chalon deviennent les premières foires de France et la Saône est le moyen le plus rapide de circuler dans l'axe nord-sud, donc il y avait un gros trafic commercial sur la rivière. Il y a aussi une situation favorisée d'un point de vue géopolitique, puisque depuis 843 et le traité de Verdun, la Saône servait de frontière entre ce qui devient au cours du Moyen-Âge, Royaume de France sur la rive occidentale et l'Empire sur la rive orientale. Donc nous ici, on était en terre d'Empire, on n'était pas en France. Et cette situation en marge du Royaume de France et vraiment aux confins de l'Empire a permis au seigneur de Trévoux petit à petit de s'émanciper, de se libérer de l'autorité impériale jusqu'à se faire reconnaître comme petit état indépendant. Il commence à battre monnaie au XVe siècle. Vers 1560, on parle de pays de Dombe et au XVIIe et XVIIIe siècle apparaissent les termes de souveraineté et principauté de Dombe, dont Trévoux était la capitale.
4: La ville sera finalement rattachée à la France en 1762. Voilà pour la partie histoire de Trévoux qui est devenue une commune dans laquelle se sont implantés de nombreux artistes et artisans. Émilie Lacroix, artiste peintre et sculptrice.
6: Depuis une dizaine d'années, beaucoup d'artistes et d'artisans sont venus s'installer à Trévoux. Par la suite, forcément, les artistes et les artisans appellent de nouveaux arrivants dans le centre historique. On est une bonne quinzaine maintenant. On a deux personnes qui travaillent le cuir. Nous avons également des potiers, céramistes. En sculpture, donc de la sculpture sur pierre et de la sculpture sur argile. Nous sommes plusieurs peintres et nous avons une couturière également.
4: Un marché de la création réunissant plusieurs dizaines d'artistes et d'artisans se tient à Trévoux tous les premiers dimanches du mois entre avril et décembre. Pour accéder à cette petite cité médiévale, empruntez la sortie 1 ou 2 de la 46.

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1: Il est midi, excellente journée à toutes et à tous.
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1: Et actuellement, toujours des bouchons en Île-de-France, même si ça se passe un petit peu mieux. Vous rencontrez toujours des perturbations, notamment en direction de Melun, sur l'autoroute A5B, à l'approche de la sortie numéro 13 de Réau. Vous êtes nombreux à vous rendre en direction de l'aérodrome pour le meeting aérien Air Legend. En conséquence, un bouchon s'est formé, bouchon qui se poursuit ensuite jusqu'à l'arrivée à hauteur de l'aérodrome. Le trafic est complètement saturé sur le réseau secondaire. Des bouchons, vous en rencontrez également sur 2 km dans le département du Jura, sur la 36 en direction de Beaune et de Paris, après la sortie 2.1 pour Arc-et-Senans. Il y a une zone d'accident au kilomètre 153 avec beaucoup de monde en pleine intervention. Une voiture a fait des tonneaux et se trouve dans l'accotement. Pompiers, SAMU, gendarmes et dépanneurs sont présents. Vous mettez un bon quart d'heure d'après les données GPS dont nous disposons avant de pouvoir traverser ce bouchon. Et enfin, du côté de l'Aube, dans la bretelle d'entrée numéro 22 de Brienne-le-Château, une voiture et sa caravane sont en panne. Ça vous concerne lorsque vous souhaitez rejoindre la 5 en direction de Nancy. Le patrouilleur est déjà présent sur place en protection. Respectez bien le corridor de sécurité pour vous qui êtes dans le secteur. Tout de suite, on retrouve les titres de l'actualité. Ils sont présentés depuis la rédaction de France Info.
2: De la cyberattaque du fisc, déjà connue pour des faits similaires.
3: Âgé de 18 ans, ce suspect mis en examen est placé en détention provisoire pour le vol de données du fisc au début de l'été, était déjà mis en examen dans l'enquête sur la fuite massive de données de l'opérateur Free, mais aussi des piratages sur le réseau social X des comptes de BFM TV, de RMC. Le président ukrainien Volodymyr Zelensky dénonce des frappes russes sur les deux aéroports de Kiev dans la nuit, alors que les deux émissaires américains Steve Witkoff et Jared Kushner sont attendus demain après leur visite à Moscou aujourd'hui. Après la mort d'une famille en Haute-Saône mercredi, les résultats de l'autopsie confirment le suicide du père de famille. Les deux enfants âgés de 6 et 10 ans ont été tués par arme à feu. Leur grand-mère de 74 ans est morte après avoir reçu des coups de couteau. La piste privilégiée reste celle d'un père de famille en pleine séparation qui a tué sa famille. 7 départements du sud de la France sont placés en vigilance orange canicule aujourd'hui. 35 degrés prévus à Marseille et 39 à Perpignan cet après-midi. Des records mensuels de chaleur sont attendus localement.
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Avec pas mal de véhicules arrêtés au niveau de la barrière de péage de Bénaud, pour vous qui êtes sur l'autoroute A42 en direction de Lyon, c'est aux environs du kilomètre 10.

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5: Sur la 36, direction Bonnet-Paris, le bouchon a pris un petit peu d'ampleur ces dernières minutes. Les gendarmes ont procédé à une micro-coupure pour effectuer des relevés. Le trafic a donc été arrêté complètement pendant quelques instants, ce qui entraîne une augmentation du bouchon. Désormais, on parle de plus de 3 km après la sortie 2.1 pour Arquet-Senans. Et au niveau de la zone d'accident, les pompiers sont et l'ambulance sont toujours présents sur place. Il y a un blessé à prendre en charge. Une voiture a fait des tonneaux et a terminé sa route dans l'accotement. Vous mettez une vingtaine de minutes d'après les données GPS dont nous disposons avant de pouvoir traverser la zone. À noter qu'un bouchon vous attend également bien plus au sud, cette fois-ci à l'approche de Lyon, tout au bout de la métropole 6, avant le tunnel de Fourvière. Cette fois-ci, on parle de 2 km de trafic perturbé. On sera de retour à midi et quart sur Autoroute Info. Ce sera après Pink. Et tout de suite, c'est un classique de Bob Marley pour vous accompagner en ce week-end. Bonne route.

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1: Avec des obstacles sur la 6 direction Lyon, kilomètre 423, c'est après la sortie 31.1 pour Villefranche-sur-Saône.

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1: Et à midi et quart, des obstacles ont été signalés dans le département du Rhône, dans le secteur de Villefranche-sur-Saône. Pas mal de débris sur la voie de droite et la bande d'arrêt d'urgence au kilomètre 423. C'est après la sortie 31.1 pour Villefranche-Centre. Dans le département du Jura, toujours un bouchon de 3 km après la sortie 2.1 pour Arc-et-Senans, Dampierre-Gendré. C'est sur la 36 direction Beaune et Paris. Il est d'ailleurs déconseillé de rejoindre la 36 en direction de la capitale depuis Dampierre et Gendré. Une zone d'accident est en place au kilomètre 153 et même s'il n'y a pas de gêne à la circulation, un bouchon s'est formé, vous le traversez en une vingtaine de minutes. Sur place, les pompiers, les gendarmes, le patrouilleur et le dépanneur sont présents. À noter également du côté du département de l'Ain, peut-être de la fumée qui se dégage d'un véhicule aux environs du kilomètre 185 de l'autoroute A40. C'est entre Mâcon et Bourg-en-Bresse, entre plus exactement la sortie 5 de Bourg-en-Bresse et la sortie 3 pour Pont-de-Velle.
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1: Voyons à présent quelle va être la couleur du ciel pour la suite de ce week-end. C'est avec les prévisions de Météo France. Et elles sont présentées en ce début d'après-midi par Thibaut Courrouge.
2: En ce début d'après-midi, des restes de la perturbation sur la Bourgogne-Franche-Comté et en Alsace donnent encore quelques ondées sous les nuages les plus épais. Puis ces nuages se dissipent, laissant place à un ciel lumineux. Partout ailleurs, le temps est sec, ensoleillé et parfois voilé par des nuages d'altitude. Ces nuages sont d'ailleurs plutôt tenaces dans le sud-ouest, en marge d'une goutte froide venant du Portugal et se dirigeant vers la Bretagne. Ces nuages continuent ainsi de s'épaissir pour la journée de dimanche, apportant un ciel chargé sur le sud-ouest, surtout en matinée, puis sur les régions de l'est en cours de journée. Côté température, les maximales sont encore élevées pour la saison, notamment sur la moitié sud du pays. Prévoyez 26 à Paris et Nancy, 27 à Besançon, 29 à Dijon, Mulhouse et Bourges, 31 à Annecy et Clermont-Ferrand, 32 à Chambéry, 33 à Grenoble et Lyon et 34 à Pau et Bordeaux. Les températures sont même caniculaires sur certains départements du pourtour méditerranéen et de la vallée du Rhône, placés en vigilance orange canicule. 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
1: D'où viennent les jurons que nous avons tous déjà prononcés au volant et à quoi servent-ils? Nous sommes allés à la rencontre d'une spécialiste. Elle répondra à ces questions dans un instant sur Autoroute Info. Ce sera après Tibbs.

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4: Sur la 6, direction Lyon, un patrouilleur est en route pour ramasser de nombreux débris sur la voie de droite et sur la bande d'arrêt d'urgence dans le secteur de Villefranche-sur-Saône, kilomètre 423. C'est un petit peu après la sortie 31.1 de Villefranche-Centre. Et sur la 36, en direction de Beaune et de la capitale, l'intervention des services de secours va durer encore pas mal de temps. Une voiture a fait des tonneaux, kilomètre 153. La voie de droite est neutralisée. Il y a deux blessés graves à prendre en charge après la sortie 2.1 pour Arquet-Senans. Plus qu'une voie pour rouler au lieu de deux en temps normal, ce qui explique qu'un bouchon de 3 à 4 kilomètres soit formé en amont. Il est d'ailleurs déconseillé de rejoindre la 36 en direction de Beaune et de Paris, depuis Gendré, le diffuseur 2.1, mais également depuis Besançon, Planoise, le diffuseur numéro 3. Pour certains d'entre vous, les trajets en voiture peuvent être source de stress, en particulier lorsqu'il y a des bouchons, des situations propices à la formulation de quelques jurons. D'où viennent-ils et à quoi servent-ils? Antoine Oppart est allé à la rencontre d'une spécialiste de la question.
5: Mais c'est pas vrai, il avance pas. Hein. Il bloque tout le monde là. Bon, vas-y, double-le.
6: Je ne peux pas.
5: Double-le. Mais dépasse-le sur la gauche là. Non, mais. Et repasse ton permis, pauvre type.
7: Les insultes, elles sont communes à tous les peuples, à toutes les époques, toutes les cultures, tout le temps, tout le temps.
8: Dominique Lagorgette est professeur en sciences du langage à l'Université Savoie-Mont-Blanc à Chambéry.
7: C'est un acte de langage très important parce que ça régule le conflit social avant d'en arriver au coup. Bon, parfois, c'est ça qui déclenche le coup, me direz-vous, vous avez raison.
8: Les jurons seraient apparus en même temps que le blasphème, donc dès l'émergence des religions. Et les proférés feraient du bien à celui qui les prononce.
7: Il y a eu une étude il n'y a pas très longtemps, une étude de neurologues qui montre qu'en fait, quand on est très énervé, par exemple, on va lâcher des jurons et ça va calmer. Et réellement, ça libère des antalgiques.
6: C'est pas vrai qu'il est lent, celui-là, merde !
5: Ça va, calme-toi, le loup !
6: Oh, tu roules ou t'as besoin de la vite, là ?
5: Tu vois pas qu'il a calé ?
6: Eh bien, il a calé, c'est chez lui, merde ! Quand on sait pas faire, on fait pas ! Alors, tu mets les gaz !
7: Le juron, en fait, il va être là pour exprimer une frustration. Donc, à partir de là, plus vous allez être énervé dans votre voiture, vous êtes, mettons, bloqué, je sais pas, il y a une queue monstrueuse au péage, vous êtes bloqué depuis très longtemps, vous en voulez à la terre entière, en particulier à vos contemporains qui sont devant vous et qui n'avancent pas. Classique. Bon, vous n'allez pas descendre, a priori, de la voiture pour aller taper à leur fenêtre et leur parler de leur mère. Vous allez plutôt vous défouler comme s'ils étaient là. Vous allez jouer la scène de l'agression, et là vous êtes d'autant plus tranquille que généralement ils ne vous entendent pas. Vous faites sortir toute la tension qui était en vous sur l'autre, qui n'entendra jamais, donc c'est tout bénef, et en même temps, ça défoule, ça fait sortir la pression. C'est vraiment une soupape de sécurité.
8: L'insulte et le conflit verbal permet peut-être d'éviter d'en arriver aux mains.
7: Si ça va pas aux mains, en tout cas, ça sert à ça, oui.
8: Attention toutefois, nous ne faisons pas ici l'apologie de l'insulte. Proférer des jurons peut être dangereux. Vous ne savez pas forcément quel comportement peut adopter la personne en face de vous.

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1: On commence ce nouveau point trafic par ce patrouilleur qui se trouve sur la voie de droite et sur la bande d'arrêt d'urgence de l'A6 direction Lyon pour ramasser de nombreux débris au kilomètre 423. Adaptez bien votre allure, c'est après la sortie 31.1 pour Villefranche-Centre. Et dans le département du Jura, il y a toujours un bouchon de 4 km environ après la sortie 2.1 pour Arc-et-Senan ou encore dans Pierre-Gendré, à 36 direction Beaune, kilomètre 153. Les services de sécurité sont en pleine intervention, tout comme les services de secours. Une voiture a fini sa route dans l'accotement, elle a fait des tonneaux. Il y a 2 blessés graves à prendre en charge. Il faudra ensuite évacuer la voiture. La voie de droite est toujours neutralisée. En amont, vous êtes nombreux à emprunter la sortie 2.1 pour Arc-et-Senan. Un bouchon s'est d'ailleurs formé juste avant le péage, avant de pouvoir rejoindre le réseau secondaire. À noter qu'il est déconseillé de rejoindre la 36 en direction de Beaune depuis le diffuseur 3 de Besançon-Planoise et depuis ce diffuseur 2.1 pour Arc-et-Senan, car sinon vous allez vous retrouver bloqué dans ce bouchon qui continue à augmenter. Je vous rappelle qu'il n'y a qu'une voie pour rouler au lieu de deux en temps normal, ce qui explique donc ce bouchon du côté du Jura. Tout de suite, ce sont les titres de l'actualité. Ils sont présentés depuis la rédaction de France Info.
2: Et les émissaires de Donald Trump sont arrivés à Moscou ce midi.
3: Jared Kushner et Steve Witkoff envoyés par le président américain pour tenter de négocier une nouvelle fois pour cesser la guerre entre la Russie et l'Ukraine. La nuit dernière, les aéroports de Kiev ont été frappés par la Russie. Dans l'Aude, l'incendie en cours depuis hier après-midi a parcouru plus de 200 hectares à Puy-Laurens. Le feu a perdu en intensité, mais les pompiers redoutent le retour des fortes chaleurs aujourd'hui qui pourraient relancer les flammes. Alors que la guerre se poursuit entre l'Iran et les États-Unis, les prix de l'essence et du gasoil continuent à augmenter. Plus 5 centimes le litre pour le gasoil, plus 4 centimes pour l'essence. On n'a pas de problème de pénurie, on a un problème de prix, estime sur France Info Philippe Casbas, président de l'UFIP, l'Union française des industries pétrolières. Et puis le marathon caritatif en ligne, The Event, a toujours plus de succès. En cours jusqu'à demain soir au bénéfice d'une vingtaine d'associations. Les dons ont dépassé ce midi la barre des 4 millions d'euros.
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1: Dans les prochaines minutes, on reviendra sur Autoroute Info. On reparlera bien évidemment de ce bouchon sur la 36 dans le département du Jura. Avant cela, c'est Shakira et Burna Boy avec l'hymne de la dernière Coupe du Monde de football.

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6: Sur la 36, direction Beaune-Paris, on parle d'un bouchon de 3 à 4 km après la sortie 2.1 pour Arc-et-Senans, Dampierre-Gendré. Vous êtes d'ailleurs nombreux à sortir de l'autoroute par cette sortie 2.1. Un bouchon s'est également formé avant de pouvoir accéder au péage et avant de pouvoir rejoindre le réseau secondaire. Et les difficultés de circulation vont encore durer un petit moment, car au kilomètre 53, la voie de droite est toujours neutralisée. Un accident s'est produit. Il y a 2 blessés à prendre en charge. Une voiture a fait des tonneaux et se trouve dans l'accotement. Ambulances, pompiers, gendarmes, patrouilleurs et dépanneurs sont présents à la fois sur la bande d'arrêt d'urgence et dans l'accotement. Ne soyez pas surpris, pensez à bien adapter votre conduite et à vous décaler donc sur la voie la plus à gauche à l'approche de la ville de Dole sur la 36 direction Beaune et Paris. On en reparlera bien évidemment à 12h45 lors du prochain point trafic. Ce sera après Niagara ou encore Beyoncé.

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1: Et l'information trafic à 12h45, c'est cette voie de droite neutralisée dans le Jura. Ce bouchon de 4 km qui est en place dès la sortie 2.1 pour Arquesenon dans Pierre Gendré. Un accident s'est produit. Voie de droite neutralisée, il y a 2 blessés graves à évacuer. Il faudra ensuite évacuer la voiture accidentée qui a fait des tonneaux et qui se trouve dans l'accotement. Ça va prendre encore pas mal de temps. C'est pour cela donc que quand un bouchon est en place, vous le traversez en 20 à 30 minutes au minimum, selon les données GPS dont nous disposons. Vous êtes également très nombreux à emprunter la sortie 2.1 pour Arquesenon. Un bouchon s'est aussi formé dans cette bretelle de sortie avant de pouvoir franchir le péage. À noter qu'il est déconseillé de rejoindre la 36 direction Beaune et la capitale. Depuis Besançon-Planoise, c'est l'entrée numéro 3, et depuis cette entrée 2.1 pour Arquesenon, car vous allez vous retrouver bloqué dans un bouchon qui ne cesse de prendre de l'ampleur. Bouchon également à prévoir sur 1 à 2 km en région lyonnaise, tout au bout de la métropole 6. Bouchon bien plus habituel cette fois-ci avant le tunnel de Fourvière. Et enfin, à l'est de Lyon, sur la 40, en direction de Genève et de Chamonix, une voiture est en panne sur la bande d'arrêt d'urgence au kilomètre 185. C'est après la sortie numéro 3 pour Pont-de-Velle, entre les secteurs de Mâcon et de Bourg-en-Bresse. La semaine prochaine, en région lyonnaise, on y retourne. Vous allez rencontrer des travaux la nuit, des travaux qui vont entraîner des fermetures. Ça sera le cas au niveau des bretelles de jonction entre l'autoroute A432 et l'A42 en provenance de Grenoble et de l'aéroport de Lyon-Saint-Exupéry. La bretelle sera fermée pour rejoindre la direction de Genève par l'autoroute A42. Des déviations seront mises en place localement la semaine prochaine, la nuit.
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1: Dans quelques minutes, on prendra la route avec l'acteur et humoriste Jérôme Commandeur. Ce sera après Teddy Swims.

0: Il n'y a pas eu d'évolution ces dernières minutes du côté de la 36 direction Beaune et Paris. On parle toujours d'un bouchon d'un petit peu plus de 4 km à partir de la sortie 2.1 pour Arc-et-Senans dans Pierre-Gendré. Un bouchon s'est également formé dans cette bretelle de sortie. Si vous êtes en amont, c'est peut-être le moment de faire la pause déjeuner, notamment sur l'aire de service de Champoux dans le secteur de Besançon. Car vous l'avez compris, à partir de la sortie 2.1 pour Arc-et-Senans, la circulation est très perturbée en raison d'un accident et en raison d'une chaussée qui est réduite. Plus qu'une seule voie pour rouler au lieu de deux en temps normal. Il faudrait compter sur 20 voire 30 minutes au minimum avant de traverser la perturbation. Une perturbation dont on reparlera bien entendu à 13h lors du prochain point trafic. Ce sera après notre rubrique En route avec. Ilyes Jamlaoui a interrogé l'acteur et humoriste Jérôme Commandeur.
1: Bonjour Jérôme Commandeur, merci de faire la route avec nous sur Autoroute Info. Tu voulais dire quelque chose?
2: Ben oui, c'est que du coup, tous ceux qui nous écoutent sont en voiture.
1: Tu parles à quelqu'un qui potentiellement arrive à une barrière de péage.
2: Exactement, assez drôle. Non, parce que je suis un gros, je sais pas comment on dit, rouleur moi-même à cause de mon métier. Et du coup, c'est un monde que je connais par cœur. Voilà.
1: Tu sais, tu parles au 177, Autoroute Info.
2: Oui.
1: C'est quoi ton rapport, toi, à l'autoroute, au voyage? Tu parlais tout à l'heure que tu prenais du coup beaucoup la route, j'imagine, quand t'es en tournée, à la fois pour tes spectacles ou même pour de la promo, ça peut arriver. C'est quoi ton rapport, toi, à l'autoroute?
2: Je suis assez fasciné par ces espèces de voies comme ça qui se terminent jamais. J'adore je me dis, mais combien d'ingénieurs il a fallu pour qu'on puisse à la fois regarder le panneau? Alors j'ai que ça à faire, hein, je suis au volant, du coup, je remarque ces trucs-là. Et j'ai gardé ce truc des stations.
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0: Avec des obstacles à l'est de Lyon sur deux autoroutes. Tout d'abord sur l'A432 direction Paris, kilomètre 8. C'est après la barrière de péage de la Boisse. Et sur l'A46, là aussi en direction de la capitale, lorsque vous quittez cet axe par la sortie numéro 2 de Trévoux, dans la bretelle de sortie, pas mal de débris signalés.
2: Ma mère mettait des coussins au pied de la banquette et ma sœur dormait, donc ça faisait comme un lit. Et je suis tout petit et je connais pas la neige et je marche et je vois que ça crisse et je rentre chez le pompiste et il y a un crin-crin de radio qui met de la variété italienne, tu vois, tout presque craché. Et voilà, et ça c'est mes premiers souvenirs de voyage, mais c'est juste après le Mont Blanc, c'est après vous.
1: Est-ce que tu aurais un dernier mot, et pourquoi pas, parce que je sais que c'est le rêve de ta carrière entre nous, de donner un conseil trafic à l'antenne d'Autoroute Info?
2: Bien sûr, alors j'embrasse très fort tous ceux qui nous écoutent en ce moment sur Autoroute Info, et surtout, ne filez pas d'un point A à un point B sans vous arrêter, vous n'arriverez pas plus en retard. Voilà, arrêtez-vous.

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0: Sur l'autoroute A36, direction Beaune et Paris, les deux blessés graves ont été évacués au kilomètre 153. Désormais, il y a une grue qui essaye de faire sortir la voiture de l'accotement, une voiture qui a fait des tonneaux. C'est assez compliqué de l'évacuer, ça va prendre encore pas mal de temps. C'est pour ça que la voie de droite est neutralisée après la sortie 2.1 pour Arc-et-Senans. Un bouchon de 4 km est toujours présent en amont. Vous le traversez en 30 minutes environ et vous êtes très nombreux également à prendre la sortie 2.1 pour Arc-et-Senans, si bien qu'un bouchon s'est formé dans cette bretelle de sortie avant de pouvoir rejoindre le réseau secondaire. À noter également du côté de l'Est lyonnais, des obstacles sur les voies de l'A432 en direction de la capitale, kilomètre 8, c'est après la barrière de péage de la Boisse, et sur l'A46 dans la sortie numéro 2 de Neuville-sur-Saône, lorsque vous quittez l'A46 en direction de Paris, là aussi il y a pas mal de débris sur les voies. Un patrouilleur a été prévenu et il va se rendre sur place dès que possible pour les ramasser. Toujours en région lyonnaise, un bouchon persiste à l'approche du tunnel de Fourvière. C'est tout au bout de la métropole 6. On parle de 2 à 3 km de bouchon et 10 minutes nécessaires avant de traverser l'ouvrage. À présent, il est temps de prendre la direction de la rédaction de France Info pour le rappel des titres de l'actualité.
2: Paris, le sud de la France, est de nouveau plongé dans la chaleur.
3: 7 départements des Pyrénées-Orientales au Vaucluse en vigilance orange pour canicule. Aujourd'hui, de fortes températures qui vont se poursuivre demain avant le retour d'un peu plus de frais en début de semaine prochaine. Le youtubeur Grégory Guillotin, connu pour ses vidéos réalisées en caméra cachée, reconnaît des violences physiques et psychologiques sur son ancienne compagne après le dépôt d'une plainte par cette dernière. L'humoriste explique avoir été suivi ensuite par un psychologue spécialisé dans l'accompagnement des auteurs de violences conjugale. J'irai le voir aussi longtemps qu'il le faudra, assure-t-il dans un communiqué transmis à France Info. Les hostilités qui se poursuivent au Moyen-Orient entre États-Unis et Iran, plusieurs médias iraniens annoncent que des explosions ont été entendues près de l'île de Karg, qui abrite dans le Golfe le plus grand terminal pétrolier du pays. La guerre dans le détroit d'Ormuz qui dure depuis maintenant 7 mois. Et puis c'est une fin de saison pour Tadej Pogacar. Le coureur slovène ne remontera pas en selle pour les mondiaux de cyclisme. Ça fait suite à sa lourde chute samedi dernier lors de la voie le Tour d'Espagne.
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0: On sera de retour dans les toutes prochaines minutes sur Autoroute Info. On parlera également dans quelques instants du don du sang. Il y aura aussi les prévisions de Météo France pour la suite du week-end. Ce sera après Tovelo en compagnie de Stromae.

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2: Sur l'autoroute A36 en direction de Beaune et de Paris, un bouchon de 4 km est toujours présent dès la sortie 2.1 pour Arc-et-Senans, Dampierre, Gendré. Un accident s'est produit au kilomètre 153. Toujours beaucoup de monde en pleine intervention pour évacuer la voiture qui a fait des tonneaux et qui se trouve dans l'accotement. À noter en revanche qu'il n'y a plus de bouchon dans la sortie 2.1 pour Arc-et-Senans. Au moment où je vous parle, dans cette bretelle de sortie, ça se passe mieux en revanche sur la 36 direction Beaune et Paris. Là, toujours des difficultés très importantes. Des difficultés dont nous reparlerons à 13h15 après un classique signé Earth, Wind and Fire.

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1: Avec une voiture signalée en panne dans le territoire de Belfort, au niveau de la barrière de péage de Fontaine. C'est sur la 36 en direction de Beaune et de Paris. Pour le moment, je ne sais pas encore où se trouve ce véhicule en panne. S'il est sur les voies de circulation au niveau du péage ou bien sur le côté de ce péage et qu'il ne gêne pas le trafic.

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1: Deux événements à vous signaler sur l'A36 en direction de Beaune et de Paris. Tout d'abord au kilomètre 153, une zone d'accident avec une seule voie pour rouler au lieu de deux en temps normal. Voie droite neutralisée, il y a une voiture qui se trouve dans l'accotement qui a fait des tonneaux. C'est assez compliqué de l'évacuer. C'est après la sortie 2.1 pour Arc-et-Senans, Dampierre, Gendré. On parle toujours donc de 4 km de bouchons et 20 minutes environ avant de pouvoir franchir cette perturbation. À noter qu'il est déconseillé de rejoindre la 36 en direction de Beaune et de Paris, depuis Arc-et-Senans, le diffuseur 2.1, mais également depuis Besançon-Planoise, le diffuseur numéro 3. Et dans le territoire de Belfort, cette fois-ci, c'est une voiture qui est en panne juste après la barrière de péage de Fontaine, toujours sur la 36 direction Beaune et Paris, sur la partie droite de la chaussée, une voiture et sa remorque arrêtée. Ne soyez pas surpris, de plus c'est un secteur où il y a pas mal de pluie et il pleut en ce moment, la chaussée est mouillée, raison de plus pour être particulièrement vigilant. Enfin, à l'est de Lyon, toujours des obstacles signalés sur la voie spéciale véhiculant de l'A432 direction Paris au kilomètre 8. C'est après la barrière de péage de la Boisse, ainsi que dans la bretelle de sortie numéro 2 de Trévoux. Cette fois-ci, ça vous concerne lorsque vous quittez l'A46 en direction de la capitale dans cette sortie numéro 2. Et on l'apprend à l'instant même, un piéton a été vu au kilomètre 78 de l'autoroute A5 en direction de Paris. C'est après la sortie 19 de Saint-Florentin.
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1: J'en parlais il y a quelques instants, un petit peu de pluie du côté de la 36 dans le territoire de Belfort ainsi que dans le département du Haut-Rhin. C'est donc pas plus de 110 km/h sur autoroute dans de telles conditions. Et on voit tout de suite avec Thibaut Corrouge de Météo France comment cela va évoluer pour la fin de la journée.
2: En ce début d'après-midi, des restes de la perturbation sur la Bourgogne-Franche-Comté et en Alsace donnent encore quelques ondées sous les nuages les plus épais. Puis ces nuages se dissipent et s'emplacent à un ciel lumineux. Partout ailleurs, le temps est sec, ensoleillé et parfois voilé par des nuages d'altitude. Ces nuages sont d'ailleurs plutôt tenaces dans le sud-ouest, en marge d'une goutte froide venant du Portugal et se dirigeant vers la Bretagne. Ces nuages continuent ainsi de s'épaissir pour la journée de dimanche, apportant un ciel chargé sur le sud-ouest, surtout en matinée, puis sur les régions de l'est en cours de journée. Côté températures, les maximales sont encore élevées pour la saison, notamment sur la moitié sud du pays. Prévoyez 26 à Paris et Nancy, 27 à Besançon, 29 à Dijon, Mulhouse et Bourges, 31 à Annecy et Clermont-Ferrand, 32 à Chambéry, 33 à Grenoble et Lyon et 34 à Pau et Bordeaux. Les températures sont même caniculaires sur certains départements du pourtour méditerranéen et de la vallée du Rhône, placés en vigilance orange canicule. Bonne route avec Météo France sur Autoroute Info.
1: Dans les prochaines minutes, sur Autoroute Info, on parlera du don du sang, un geste qui sauve des vies au quotidien. Ce sera après Sound of Life.

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2: Un piéton a été vu en bordure des voies de l'A5 en direction de Paris, kilomètre 78. C'est après la sortie 19 de Saint-Florentin. Dans ce même secteur, il y a également une voiture arrêtée sur la bande d'arrêt d'urgence. Le patrouilleur va se rendre sur place. Pensez à bien respecter le corridor de sécurité. Et dans les prochains instants, on reparlera bien entendu de cette zone d'accident et de ce bouchon que vous rencontrez dans le département du Jura. Sur l'A36 direction Beaune et Paris à partir de la sortie 2.1 pour Arc-et-Senans. Ce sera après Benson Boone ou encore Les Innocents dans la playlist de la rentrée. Mais tout de suite, on parle du don du sang, un geste qui peut sauver des vies. Marie-Luz Boenec, biologiste médicale à l'établissement français du sang à Dijon, nous détaille d'abord les critères requis pour être donneur.
3: Pour donner son sang, il faut avoir 18 ans et moins de 70 ans. Il faut avoir un poids supérieur à 50 kilos. Les femmes peuvent donner 4 fois par an, les hommes 6 fois par an. Et on n'a pas besoin d'être à jeun. Il faut bien, bien s'hydrater avant de venir.
2: Quand c'est la première fois qu'on veut donner, on vient, on répond à un questionnaire. Et c'est bon ou il y a quand même une période entre le moment où on vient et le moment où on donne notre sang?
3: Quand vous venez, vous remplissez un questionnaire, vous voyez un médecin et ensuite vous faites le don de sang, si vous êtes éligible. C'est tout de suite après la consultation médicale. Un don de sang total, c'est environ 20 minutes, sachant qu'il faut rester pour prendre une collation, pour qu'on puisse surveiller s'il n'arrive rien ou s'il n'y a pas de conséquences sur le don.
2: Des dons de sang, il en faut bien évidemment tout au long de l'année, mais il arrive que pendant certaines périodes, les stocks soient en tension. Marie-Luz Boenec.
3: Il faut comprendre que les besoins, ils sont permanents. Alors, il est vrai que les périodes de congé, les périodes de pont, on sait qu'on va avoir moins de donneurs. On essaye d'anticiper pour collecter en amont un peu plus parce qu'on sait qu'on va avoir des périodes de tension. On essaye de réguler comme ça, mais il faut vraiment que les donneurs se mobilisent en permanence et on peut donner sur son lieu de vacances. C'est pas parce qu'on n'est pas chez soi ou dans sa région qu'on ne peut pas donner, puisqu'on peut donner sur l'ensemble du territoire national et qu'il y a des collectes régulières.
2: Est-ce que vous avez un conseil ou quelque chose à dire à ceux qui n'ont jamais donné et qui hésitent à franchir le pas?
3: Alors, le don, c'est quelque chose qui, je trouve, est valorisant pour soi-même, très important pour quelqu'un qui en a besoin. Et je pense que l'appréhension qu'on peut avoir, peut-être du prélèvement, peut-être de l'aiguille, en fait, il faut venir l'avoir fait et voir comment ça se passe. Les équipes qui prélèvent, elles font tout pour que ça se passe très très bien, que les gens soient vraiment à l'aise. Les maisons du don sont des endroits qui sont très confortables, j'allais dire. Tout est fait pour que le donneur se sente bien.
2: Pour répondre aux besoins, il faut 600 dons de sang par jour en Bourgogne-Franche-Comté, un chiffre qui monte à 10 000 au niveau national.

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1: Il est 13h30, bienvenue sur Autoroute Info et on commence ce nouveau point trafic avec la 36 en direction de Beaune et de Paris. Le bouchon s'est résorbé un tout petit peu ces dernières minutes. On ne parle désormais que de 3 km de trafic perturbé après la sortie 2.1 pour Arc et Senans. Il faudrait compter sur 15 minutes environ avant de pouvoir franchir cette zone. C'est dans un secteur où un accident s'est produit en fin de matinée. La voie de droite est neutralisée. Les blessés ont été évacués, mais désormais il faut évacuer la voiture qui a fait des tonneaux et qui se trouve dans l'accotement. Les gendarmes, le patrouilleur et le dépanneur sont toujours présents. À noter qu'il est toujours déconseillé de rejoindre la 36 en direction de Beaune et de Paris depuis ce secteur d'Arc et Senans, le diffuseur 2.1, ainsi que depuis l'entrée de Besançon-Planoise. C'est l'entrée numéro 3. Dans le département de l'Yonne, des piétons sont toujours signalés à proximité de l'A5 en direction de Paris. C'est au kilomètre 78 après la sortie numéro 19 de Saint-Florentin. Et enfin, à l'est de Lyon, des débris se trouvent dans la bretelle de sortie numéro 2 de Trévoux lorsque vous quittez l'autoroute A46 en direction de Paris. Un patrouilleur a été prévenu et va se rendre sur place dès que possible pour les ramasser. Tout de suite, on voit quels sont les titres de l'actualité. Ils sont présentés depuis la rédaction de France Info.
2: Audias à 13h20 et deux suspects interpellés après la cyberattaque qui a visé le fisc cet été.
3: Deux jeunes hommes de 18 et 16 ans soupçonnés d'avoir dérobé les données de près de 700 000 particuliers professionnels fin juillet. La directrice générale des finances publiques salue chez nos confrères de France Inter une excellente nouvelle. Le ministre de l'Intérieur demande le renforcement de la sécurité autour des lieux de culte juif, consigne de Laurent Nunez. Avant les fêtes de Rosh Hashanah ou Yom Kippour, il évoque un niveau de menace terroriste toujours aussi élevé dans notre pays. Le youtubeur Greg Guillotin reconnaît des violences physiques et psychologiques sur son ex-compagne. Aveu dans une déclaration transmise à France Info à la suite d'une plainte déposée contre lui par celle qui a partagé sa vie pendant 7 ans. L'humoriste y exprime sa honte et assure avoir été suivi depuis par un psychiatre. Il présente ses excuses à la victime et promet de s'expliquer devant la justice. Et puis Teddy Riner déclare forfait pour les prochains championnats du monde de judo. C'est la fédération qui l'annonce ce midi. Le judoka toujours gêné par une blessure à l'épaule contractée lors d'un entraînement cet été.
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1: Priorité à votre sécurité sur Autoroute Info avec un accident impliquant une voiture et un poids lourd qui se trouverait sur la voie de droite au kilomètre 74 de la 39 direction Bourg-en-Bresse. C'est après la sortie numéro 7 pour Poligny. À première vue, il y a de la gêne. Il va donc falloir anticiper et vous décaler sur la gauche de la chaussée dans ce département du Jura.

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1: Sur la 39 de la Gêne au trafic, si vous êtes en direction de Bourg-en-Bresse au kilomètre 74, une voiture et un poids lourd sont accidentés et ils se trouvent sur la voie de droite. C'est après la sortie numéro 7 pour Poligny. On attend l'arrivée du patrouilleur sur place pour sécuriser les lieux. Et sur la 36, l'intervention se poursuit en direction de Beaune et de la capitale. La voie de droite est toujours neutralisée après la sortie 2.1 pour Arc-et-Senans. Un bouchon de 3 km est toujours présent. On en reparlera. Bien entendu, lors du prochain point à 13h45, ce sera après Billy Crawford ou encore Lionel Richie.

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1: Bonne nouvelle sur la 36, direction Beaune et Paris. La voiture accidentée a été évacuée. La voie de droite a été débalisée. Vous disposez donc de l'ensemble de la chaussée. Le patrouilleur a également quitté les lieux. En conséquence, le bouchon qui s'était formé après la sortie 2.1 pour Arc-et-Senans devrait pouvoir se résorber dans les toutes prochaines minutes. Du côté du Jura, toujours, mais cette fois-ci sur la 39, en direction de Bourg-en-Bresse, une voiture et un poids lourd sont accidentés et dépassent sur la voie de droite après la sortie numéro 7 pour Poligny. Enfin, dans Lyon, un piéton est toujours signalé en bordure de l'autoroute A5 en direction de la capitale, kilomètre 78. Il y a également la voiture de cet automobiliste qui est arrêtée sur la bande d'arrêt d'urgence après la sortie numéro 19. Pour nos gens sur Seine. À noter sur votre trajet, pas mal de pluie si vous êtes dans l'est du pays, entre le territoire de Belfort et Mulhouse. Sur l'autoroute A36, c'est donc pas plus de 110 km/h lorsqu'il pleut sur autoroute. Si vous êtes sur l'A6 en direction de Paris, il n'y a plus de distribution de gasoil sur l'aire de service de Tapona au kilomètre 409 et un petit peu plus loin, plus de distribution de carburant sur l'aire de Bonne-Merceuil. C'est toujours sur l'A6 en direction de Paris, cette fois-ci aux environs du kilomètre 312.
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1: Dans quelques minutes, on partira à la visite du château de Fontainebleau, situé aux portes de Paris. Ce sera après Teddy Bear.

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2: Et priorité à la sécurité du patrouilleur qui ne va pas tarder à se rendre sur la voie de droite de la 36 direction Mulhouse, kilomètre 208. C'est dans le secteur de Beaune, il y a des débris à ramasser après la bifurcation avec l'autoroute A31.
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2: Sur l'autoroute A36 en direction de Mulhouse, un patrouilleur se trouve sur la voie de droite pour ramasser des débris au kilomètre 208. C'est un petit peu après la bifurcation avec l'A31. Adaptez bien votre allure pour ne pas être surpris par la présence du patrouilleur sur les voies de circulation. Et dans l'autre sens de circulation, en revanche, plus de bouchons. La situation est de retour à la normale après la sortie 2.1 pour Arc-et-Senans dans Pierre-Gendry. On sera de retour sur Autoroute Info à 14h. Ce sera après Elton John ou encore Imani. Mais tout de suite, on part à la découverte du château de Fontainebleau, non loin de l'autoroute A6. C'est en compagnie d'Adeline Després.
3: Tout commence ici, dans l'allée de l'entrée principale du château. Sylvain Moulaine, directeur de la communication.
4: Nous sommes ici dans la cour d'honneur, qui est un peu la synthèse du château de Fontainebleau et de sa richesse. On a plusieurs bâtiments. On a un bâtiment qui date de François Ier, on a un autre qui date d'Henri II, on a une aile qui date de Louis XV, et puis on a surtout la pièce phare de cette cour d'honneur, qui est l'escalier en fer à cheval, qui est mythique, qui est connu de tous, construit par Louis XIII, et sur lequel Napoléon, donc cette grande figure historique que vous avez effectivement sur les panneaux d'autoroute, qui a fait ses adieux ici à sa vieille garde en 1814 avant de prendre l'exil.
3: Pénétrons ensuite sous l'escalier dans la chapelle de la Trinité, dont la voûte date d'Henri IV. Impressionnante de peintures et de stucs, elle porte l'empreinte de l'histoire au-delà de ses décors.
4: Le 5 septembre 1725, le roi Louis XV s'est marié ici à Fontainebleau. Pour la petite anecdote, les mémorialistes racontent que la future reine de France, quand elle est rentrée dans la chapelle, une fois arrivée à l'hôtel, eh bien, sa traîne était encore à l'entrée de la chapelle. Donc c'est vous dire la longueur de cette traîne de la future reine de France.
3: 1500 pièces, 5 cours principales. Il s'agit de la seule demeure royale, impériale et même papale à avoir été habitée pendant 7 siècles. Un véritable millefeuille historique.
4: Chaque souverain, à quelques exceptions près, a gardé, a conservé ce qu'avait fait son prédécesseur. Et donc, on a plutôt un amalgame de plusieurs architectures. Et donc, aujourd'hui, à la fois à l'extérieur, mais aussi à l'intérieur, c'est le seul château en France où vous passez de décors de la Renaissance qui vont jusqu'au décor du Second Empire.
3: Mais à Fontainebleau, il n'y a pas que le château qui se visite. Un musée est aussi consacré à Napoléon, sa vie personnelle et son destin politique. Le château abrite aussi 130 hectares de jardins et une salle de jeux de paume d'époque encore en activité. Un lieu qui vaut le détour, situé à une quinzaine de minutes de la 6.

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1: Et pour le moment, il y a pas mal d'événements à vous communiquer. C'est le cas si vous êtes sur la 39 direction Bourg-en-Bresse. La voie de droite est indisponible. Un accident s'est produit. Un poids lourd et une voiture sont immobilisés après la sortie 7 de Poligny au kilomètre 74. En Côte d'Or, le patrouilleur se trouve derrière un autocar arrêté sur la bande d'arrêt d'urgence de la 36 direction Mulhouse. C'est au kilomètre 208. Pas de gêne, mais beaucoup de monde, de piétons derrière les glissières de sécurité après la bifurcation avec la 31 lorsque vous êtes dans le secteur de la ville de Beaune. Et enfin sur la 5 en direction de Paris, c'est une voiture qui est en panne sur la bande d'arrêt d'urgence au kilomètre 76 après la sortie 19 de Nogent-sur-Seine. On attend l'arrivée du dépanneur. Voyons à présent quels sont les titres de l'actualité. Ils sont présentés depuis la rédaction de France Info.
2: Champion du judo français Teddy Riner déclare forfait.
3: Le quintuple champion olympique devait participer au championnat du monde de judo à Bakou le mois prochain. Il est contraint de déclarer forfait en raison d'une blessure à une épaule, annonce la Fédération française de judo. Les émissaires de Donald Trump sont à Moscou. Jared Kushner et Steve Witkoff, porteurs selon le président américain d'une proposition pour mettre fin à la guerre en Ukraine. Après ces pourparlers à Moscou, les deux hommes doivent se rendre à Kiev demain. Une première depuis le début de leur travail de médiateur dans le conflit. La Direction générale des finances publiques évoque une excellente nouvelle après l'arrestation de deux suspects et s'excuse une nouvelle fois pour le vol de données. Un des deux suspects, âgé de 18 ans, a été mis en examen et placé en détention provisoire. Il avait déjà été poursuivi pour fuite de données de l'opérateur Free en début d'année. Et puis, 7 départements du sud de la France sont placés en vigilance orange canicule aujourd'hui. 35 degrés prévus à Marseille, 39 à Perpignan. Des records mensuels de chaleur sont attendus localement.
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1: Et le voyage va s'effectuer en compagnie de Zao et d'MC Solar.

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1: Avec un fourgon arrêté en bordure de l'autoroute A46 direction Paris, kilomètre 16, c'est après la sortie numéro 17 de Villars-les-Dombes.

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2: Priorité à votre sécurité sur Autoroute Info avec un piéton aperçu au kilomètre 161 de l'autoroute A36 en direction de Beaune et de Paris. C'est dans le secteur de la ville de Dole, après la sortie 2.1 pour Arquet-Senans Dampierre Gendry. On sera de retour à 14h15 sur Autoroute Info pour un nouveau point trafic. Ce sera après Shania Twain ou encore Justin Bieber en compagnie de The Kid Laroi.

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1: Il est 14h15. Merci d'écouter Autoroute Info et on prend tout de suite la direction du Jura. La voie de droite est neutralisée. Un accident s'est produit au kilomètre 74. C'est après la sortie 7 de Poligny. Un poids lourd et une voiture sont impliqués. Un bouchon d'un kilomètre environ s'est formé dans cette zone. Il faut compter sur 5 à 10 minutes environ avant de pouvoir franchir la perturbation. Dans l'autre sens de circulation, cette fois-ci à 39 direction Dijon. C'est une voiture qui est en panne sur la bande d'arrêt d'urgence, kilomètre 37, après la sortie 6 de Dole Centre, et sur la 36 en direction de Mulhouse, au début de cet axe, kilomètre 208, après la bifurcation avec la 31. Le patrouilleur est présent derrière un autocar arrêté sur la bande d'arrêt d'urgence. Même s'il n'y a pas de gêne, il y a énormément de piétons derrière les glissières de sécurité. Respectez donc bien le corridor de sécurité.
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1: En ce qui concerne la météo, toujours quelques gouttes de pluie dans le secteur de Mulhouse. Pour vous qui êtes sur l'A36 dans le département du Haut-Rhin, si c'est le cas bien évidemment, n'hésitez pas à augmenter les intervalles de sécurité avec les autres véhicules qui sont devant vous pour ne pas être gênés par les projections d'eau qu'ils dégagent. Et on voit à présent avec Thibaut Corrouge de Météo France comment cela va évoluer pour la suite et la fin du week-end.
2: En ce début d'après-midi, des restes de la perturbation sur la Bourgogne-Franche-Comté et en Alsace donnent encore quelques ondées sous les nuages les plus épais. Puis ces nuages se dissipent laissant place à un ciel lumineux. Partout ailleurs, le temps est sec, ensoleillé et parfois voilé par des nuages d'altitude. Ces nuages sont d'ailleurs plutôt tenaces dans le sud-ouest, en marge d'une goutte froide venant du Portugal et se dirigeant vers la Bretagne. Ces nuages continuent ainsi de s'épaissir pour la journée de dimanche, apportant un ciel chargé sur le sud-ouest, surtout en matinée, puis sur les régions de l'est en cours de journée. Côté températures, les maximales sont encore élevées pour la saison, notamment sur la moitié sud du pays. Prévoyez 26 à Paris et Nancy, 27 à Besançon, 29 à Dijon, Mulhouse et Bourges, 31 à Annecy et Clermont-Ferrand, 32 à Chambéry, 33 à Grenoble et Lyon et 34 à Pau et Bordeaux. Les températures sont même caniculaires sur certains départements du pourtour méditerranéen et de la vallée du Rhône, placés en vigilance orange canicule. Bonne route avec Météo France sur Autoroute Info.
1: Dans quelques minutes, on assistera à une opération de contrôle de poids lourd. Reportage auprès des agents de l'État juste après la musique et le dernier titre du Belge Pierre Demar.

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1: Avec un piéton aperçu en Essonne, en bordure de l'autoroute A6 en direction de Lyon, kilomètre 31, c'est après la sortie 9 pour Ville.

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1: Sur la 39 direction Bourg-en-Bresse, un bouchon d'un kilomètre environ est en place. C'est dans le Jura après la sortie numéro 7 de Pontarlier. Au kilomètre 74, un accident s'est produit. La voie de droite est neutralisée. Pas mal de monde sur place pour évacuer une voiture et un poids lourd accidenté. Plus qu'une voie pour rouler au lieu de deux en temps normal. Et vous traversez la perturbation en une dizaine de minutes environ, selon les données GPS dont nous disposons. On sera de retour à 14h30 sur Autoroute Info. Ce sera après Dua Lipa ou encore un classique de Barry White. Mais tout de suite, on part sur l'air de Beaune, sur la 6 entre Paris et Lyon avec Xavier Ferrand. Il a assisté à une opération de contrôle de poids lourd.
2: Les poids lourds interceptés par les forces de l'ordre se succèdent. À chaque fois, un agent de la DREAL, la Direction Régionale de l'Environnement, de l'Aménagement et du Logement, est chargé des contrôles. Lionel Perrette, chef du département Régulation des Transports.
3: On va contrôler les temps de conduite et au-delà des temps de conduite, les temps de repos. Et pour procéder à ces contrôles, on extrait les données enregistrées sur le chronotachygraphe du véhicule. C'est un mouchard, on peut dire ça comme ça. En tout cas, c'est un équipement qui enregistre les différents mouvements du véhicule, les temps de repos, les temps de conduite.
2: La preuve par l'exemple avec Natacha Corallo, accompagnée d'un gendarme.
4: Qu'est-ce que vous transportez, monsieur ?
5: Des pièces Renault.
4: Des pièces Renault ?
5: Oui.
6: Bonjour.
4: Bonjour, madame.
6: Contrôle des transports de la DREAL.
4: J'ai bien vu.
6: je vais monter pour chercher les données. Et après, je vais regarder tous vos papiers.
4: Et ça, on touche pas.
2: Les données sont chargées sur une clé USB sécurisée. Natacha Corallo s'installe ensuite devant son ordinateur.
6: J'ai accès donc à une partie donnée du conducteur, donc avec ses temps de conduite et ses temps de repos. Donc on voit que c'est quelqu'un qui roule pas non plus énormément à la journée.
2: Alors ce qu'il faut préciser, c'est qu'il y a de longs traits rouges. J'imagine que c'est le temps de conduite, c'est ça ?
6: Le temps de conduite en rouge. Donc là, par exemple, c'est un bloc de 3h05, puisqu'il a conduit 3h05 sans coupure. Et puis après, il fait une pause de 45 minutes, donc qui est réglementaire. Et il reconduit une heure. Et en bleu apparaît les temps de travail, donc surtout quand il charge ou qu'il décharge.
2: Pas de problème à signaler pour ce chauffeur bulgare au volant d'un tracteur immatriculé en France qui emmène une remorque lituanienne. En 2024, plus de 1200 poids lourds ont été contrôlés rien qu'en Côte d'Or.

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1: 14h30, un bouchon d'un à 2 km est toujours présent sur la 39 en direction de Bourg-en-Bresse après la sortie 7 de Poligny. Une voiture et un poids lourd sont accidentés. Ils sont en attente d'évacuation. La voie de droite est neutralisée. Pas mal de monde présent sur place, les gendarmes, les pompiers ainsi que le patrouilleur et le dépanneur. Vous mettez 5 à 10 minutes environ pour pouvoir traverser cette zone. Dans l'autre sens de circulation, c'est une voiture qui est en attente de dépannage sur la bande d'arrêt d'urgence. Cette fois-ci, il n'y a pas de gêne au kilomètre 37. C'est après la sortie 6 pour Dol-Centre. Et sur la 36 en direction de Mulhouse, pas mal de monde en bordure de cet axe kilomètre 208. Un autocar est en panne. Les occupants de l'autocar se trouvent derrière les glissières de sécurité. Le patrouilleur est présent en protection. C'est dans le secteur de Beaune, un petit peu après la bifurcation avec l'autoroute A31. Et enfin, en Ile-de-France, un piéton a été vu au kilomètre 31 de la 6 direction Lyon. C'est après la sortie numéro 9 pour Villabé. Tout de suite, ce sont les titres de l'actualité. Ils sont présentés depuis la rédaction de France Info.
2: Pierre Boudias, le Fininfo, situation défavorable dans l'Aude.
3: Les mots de la préfecture ce midi alors qu'un incendie s'est déclaré hier près de Puy-Laurens. 350 pompiers sont toujours mobilisés pour maîtriser ce brasier qui a parcouru plus de 200 hectares. Lutte rendue complexe par des températures avoisinant les 34 degrés. Et il dit reconnaître des violences physiques et psychologiques et fait part de sa honte. Le youtubeur Greg Guillotin qui s'exprime dans une déclaration envoyée à plusieurs médias dont France Info. Elle fait suite à une plainte déposée par son ex-compagne, l'humoriste aux 4 millions d'abonnés sur YouTube, reconnaît donc les faits dont cette dernière l'accuse, dit depuis être suivi par un psychologue et promet de coopérer avec les enquêteurs. Pas de frappe sur Kiev tant que les émissaires de Donald Trump sont sur place. C'est l'ordre qu'a donné Vladimir Poutine selon le Kremlin, alors que Jared Kushner et Steve Witkoff sont attendus sur place demain. Les deux hommes actuellement à Moscou, ils doivent présenter un nouveau plan de paix rédigé par Washington. Et puis fin de saison pour le cycliste Tadej Pogacar, sa formation le fait savoir après la chute du prodige lors du Tour d'Espagne, elle lui avait valu une opération à la clavicule. Le Slovène fera donc l'impasse, notamment sur les championnats du monde de Montréal fin septembre.
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1: On sera de retour dans les toutes prochaines minutes sur Autoroute Info. Ce sera après Christophe Maé tout de suite pour vous accompagner en ce samedi. Bonne route.

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2: En Ile-de-France, un piéton est toujours signalé en bordure de l'A6 en direction de Lyon. C'est au kilomètre 31 après la sortie numéro 9 pour Villabé. Ne soyez pas surpris par sa présence à proximité de la chaussée. On sera de retour à 14h45 pour un tout nouveau point trafic sur Autoroute Info. Ce sera après Tom Jones ou encore Julian Peretta.

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1: Il est 14h45, merci d'écouter Autoroute Info et pour le moment, trois événements à vous communiquer. Tout d'abord, ce bouchon sur la 39 en direction de Bourg-en-Bresse. La voie de droite est neutralisée. Un accident entre une voiture et un poids lourd s'est produit en tout début d'après-midi au kilomètre 74 après la sortie 7 de Poligny. Les pompiers, les gendarmes, le patrouilleur et le dépanneur sont présents. Il faudrait compter sur 5 à 10 minutes environ avant de pouvoir franchir cette zone. Toujours du côté du Jura, on l'apprend à l'instant même. Bonne nouvelle, plus de voitures en panne dans l'autre sens de circulation au kilomètre 37. En revanche, du côté de la 36 direction Mulhouse, toujours un autocar arrêté sur la bande d'arrêt d'urgence et beaucoup de piétons derrière les glissières de sécurité. Le patrouilleur et le dépanneur sont présents au kilomètre 208. C'est dans le secteur de la ville de Beaune, un petit peu après la bifurcation avec l'autoroute A31. Et si vous êtes tout à l'est du pays, du côté de Mulhouse, encore quelques gouttes de pluie sur l'autoroute A36. Je vous rappelle que c'est pas plus de 110 km/h lorsqu'il pleut sur autoroute. Sur l'autoroute A6 en direction de Paris, il n'y a plus de distribution de gasoil sur l'aire de service de Tapona au kilomètre 409. Et un petit peu plus loin, plus de distribution de carburant sur l'aire de Bonne-Merceuil. On est toujours sur l'A6 en direction de la capitale aux environs du kilomètre 312. Tout de suite, Franck Pélissier et Géraldine Mia répondent aux questions que vous vous posez peut-être concernant les travaux sur autoroute.
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2: Vrai ou faux, il est fréquent de traverser des zones de travaux sans y voir d'ouvriers.
3: C'est vrai, et on peut tout à fait comprendre ce questionnement. Alors, il y a deux raisons principales à cela. Tout d'abord, la pose d'un balisage doit être réalisée afin de sécuriser autant les agents autoroutiers que les conducteurs, comme par exemple très tôt le matin, quand il y a très peu de monde en circulation. Il est donc tout à fait possible de traverser une zone de balisage avant l'arrivée sur place des entreprises et des ouvriers.
2: Quelle est l'autre raison ?
3: Eh bien, selon la nature des chantiers, on ne peut pas retirer un balisage juste après la fin des travaux. Certaines opérations et certains ateliers nécessitent des temps de séchage ou de prise plus ou moins longs, comme pour les bétons. Et dans ce cas aussi, on peut constater qu'il n'y a personne dans un balisage pour travaux.
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1: Dans les prochaines minutes, on ira du côté du parc Vulcania en Auvergne pour une idée de sortie pour un prochain week-end. Ce sera après Oria.

0: Il n'y a pas eu d'évolution ces dernières minutes sur les axes sur lesquels vous nous recevez. En conséquence, on sera de retour à 15h pour un nouveau point trafic. On reparlera bien évidemment de cet accident qui s'est produit sur la 39, direction Bourg-en-Bresse, kilomètre 74, après la sortie 7 de Poligny. C'est là que la voie de droite est neutralisée. Mais tout de suite, on part du côté du parc Vulcania en Auvergne. Il propose cette année une nouvelle attraction. Reportage de Curtis Thévenon et de Jean-François Giraud.
1: Des milliers de visiteurs sont accueillis à Vulcania chaque année. Et cette saison, une nouvelle attraction les attend, surfer sur les coulées de lave d'un volcan hawaïen. Sophie Rognon, la directrice de Vulcania.
2: Expédition Hawaï, c'est une attraction dynamique qui va embarquer les visiteurs dans une expérience un peu folle d'aller surfer sur les coulées de lave du volcan Kilauea qui se trouve à Hawaï. Et donc là, frissons et émotions garanties autour de cette attraction dynamique.
1: Immersion avec Fabrice Filias, responsable scientifique du parc.
3: Des coulées de lave, des fontaines de lave, on va approcher un lac de lave et se laisser emporter dans des tunnels. On sera vraiment au cœur du volcan et c'est ça qui va changer un sujet volcan de surface.
1: Autre particularité de cette attraction, l'aventure débute dès la file d'attente. Le visiteur suit une certaine Lila, une future vulcanologue, Fabrice Filias.
3: Alors dès qu'on sera dans la file d'attente de Expédition Hawaï, déjà on est dans l'ambiance, dans une ambiance volcanique, on est au milieu des fougères arborescentes, on remonte sur les pentes et puis après on va embarquer dans différentes salles, l'atelier des idées brûlantes de Lila qui nous ramène dans les années 80 et d'où est-ce qu'elle prend cette inspiration. Et puis après, son atelier actuel, elle est au cœur du Kilauea, à quelques kilomètres seulement, près des coulées de lave. On entend déjà les grondements et elle nous présente son rêve à elle, comment elle va faire son premier vaisseau et après on embarque.
1: Et certains jeunes ont pu tester cette attraction en avant-première. Ils ont fait part de leurs impressions à Curtis Thévenon.
4: Ouais, c'était bien, il y avait pas mal de trucs, des animations pour attendre et ouais, c'était pas mal.
5: Au moment quand on est dans la salle, il y a tout qui claque, tout ça, ça fait genre quoi, ça fait peur, mais finalement ça va. Ça fait la cinquième fois que je le fais en pratiquement 1h30, ça va.
6: 70 km/h hein, au plus vite. Hein.
5: Ouais, c'est ça.
1: Qu'elle soit dynamique ou plus scientifique, les attractions du parc Vulcania vous attendent jusqu'au 1er novembre.

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1: Avec un piéton signalé au kilomètre 161 de la 36, il marche au niveau du terre-plein central. Vous êtes donc concerné dans les deux sens de circulation entre la sortie 2 pour Dole et la sortie 2.1 pour Arquesson.

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1: Avec des obstacles juste avant la barrière de péage de Mienne sur l'A77 en direction de Paris, aux environs du kilomètre 90.

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1: Il est 15h, excellente après-midi à toutes et à tous. Bienvenue.
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1: Pas mal d'événements à vous communiquer à cette heure-ci. On commence avec la voie de droite qui reste neutralisée sur l'autoroute A39. C'est en direction de Bourg-en-Bresse. Un accident s'est produit entre une voiture et un poids lourd. Il faut évacuer tout ce beau monde. Kilomètre 74 après la sortie 7 pour Poligny. Pompiers, gendarmes, patrouilleurs et dépanneurs sont présents sur place. Un léger ralentissement d'un petit peu moins d'un kilomètre s'est formé dans cette zone. Également, sur votre route, des obstacles à prévoir juste avant la barrière de péage de Mienne. C'est au kilomètre 97 de la 77 en direction de la capitale. Un patrouilleur va se rendre sur place dans les prochaines minutes pour ramasser ces débris qui se trouvent sur la chaussée. Sur la 36, c'est un piéton qui a été vu entre la sortie 2 pour Dole et la sortie 2.1 pour Arquet-Senans. À 36 km 161, vous êtes concerné dans les deux sens de circulation car il se trouve au niveau du terre-plein central. Toujours sur la 36, un autocar est en attente de dépannage.

0: incendie s'est déclaré hier soir sur une zone artisanale à la Haute-Saône, à Saint-Loup-sur-Semouse. Des flammes qui ont blessé un pompier et détruit un bâtiment. Une trentaine d'emplois au total sont menacés. Les secours s'activent toujours au Népal après ces coulées de boue dévastatrices survenues fin août dans la vallée de l'Himalaya. Un troisième rescapé de nationalité chinoise a été retrouvé ce matin dans un tunnel du nord du pays après que 12 ouvriers népalais déjà ont été sauvés hier au même endroit. Et puis le joueur français du Fenerbahçe, Matteo Guendouzi, sanctionné de 4 matchs de suspension dont 2 fermes pour insulte. Ça fait suite à cette rencontre face à l'OL fin août en barrage de retour de la Ligue des champions de football. Hué par des supporters lyonnais, le joueur avait répondu par des célébrations provocantes avant une bagarre générale sur le terrain.
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2: Dans les prochaines minutes, les prévisions de Météo France pour savoir quelle va être la couleur du ciel pour la suite du week-end. Ce sera après Temper City.

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2: Des obstacles sont toujours signalés du côté de la Nièvre, juste avant la barrière de péage de Mienne. Pour vous qui êtes sur la 77 en direction de Paris, un patrouilleur est en route pour les ramasser. On en reparlera à 15h15 lors du prochain point trafic. On reviendra aussi sur cette zone d'accident qui entraîne un ralentissement de quelques centaines de mètres sur la 39 direction Bourg-en-Bresse. L'intervention se poursuit après la sortie numéro 7 de Poligny-Pontarlier. On parle de tout ça après Robbie Williams ou encore Louane.

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1: L'information trafic à 15h15, c'est toujours cet accident, ces véhicules accidentés du côté de la 39 en direction de Bourg-en-Bresse, kilomètre 74, une voiture et un poids lourd sont en cours de dépannage, ça prend un petit peu de temps après la sortie 7 de Pontarlier-Poligny, voie de droite neutralisée et il y a un ralentissement de quelques centaines de mètres est toujours présent dans ce secteur, le dépanneur est en pleine intervention. Du côté de la 77, il y a des débris juste avant la barrière de péage de Mienne, c'est sur la 77 donc en direction de Paris, et enfin sur la 36, quel que soit votre sens de circulation, vous êtes concerné par la présence d'un piéton. Il a été vu aux environs du kilomètre 161 à hauteur du terre-plein central. C'est entre la sortie 2 pour Dole et la sortie 2.1 pour Arc-et-Senans dans Pierre-Gendré.
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1: Voyons à présent quelles vont être les conditions météo pour la suite et la fin du week-end. C'est avec les prévisions de Thibaut Corrouge de Météo France.
2: En ce début d'après-midi, des restes de la perturbation sur la Bourgogne-Franche-Comté et en Alsace donnent encore quelques ondées sous les nuages les plus épais. Puis ces nuages se dissipent, laissant place à un ciel lumineux. Partout ailleurs, le temps est sec, ensoleillé et parfois voilé par des nuages d'altitude. Ces nuages sont d'ailleurs plutôt tenaces dans le sud-ouest, en marge d'une goutte froide venant du Portugal et se dirigeant vers la Bretagne. Ces nuages continuent ainsi de s'épaissir pour la journée de dimanche, apportant un ciel chargé sur le sud-ouest, surtout en matinée, puis sur les régions de l'est en cours de journée. Côté température, les maximales sont encore élevées pour la saison, notamment sur la moitié sud du pays. Prévoyez 26 à Paris et Nancy, 27 à Besançon, 29 à Dijon, Mulhouse et Bourges, 31 à Annecy et Clermont-Ferrand, 32 à Chambéry, 33 à Grenoble et Lyon et 34 à Pau et Bordeaux. Les températures sont même caniculaires sur certains départements du pourtour méditerranéen et de la vallée du Rhône, placés en vigilance orange canicule. 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
1: Dans 5 minutes, on embarquera à bord d'un fourgon de patrouilleurs. On verra quels outils existent pour intervenir en urgence. Ce sera après Naïka. 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

0: Priorité à votre sécurité sur Autoroute Info avec des obstacles sur l'A42 direction Lyon, kilomètre 10. C'est un tout petit peu avant la barrière de péage de Bénaud et après la bifurcation avec l'autoroute A432. L'information trafic reviendra à 15h30 sur Autoroute Info. Ce sera après Joseph Kamel ou encore le boss Bruce Springsteen. Mais avant cela, on prend la direction des coulisses de l'autoroute à la rencontre de ceux qui veillent sur votre sécurité au quotidien. Elliot Monod a suivi un patrouilleur et s'est glissé dans son fourgon pour découvrir tout l'équipement indispensable à ses interventions.
1: Si les agents autoroutiers interviennent parfois à pied sur les voies de circulation, ils disposent aussi d'un certain nombre d'outils pour mener à bien leur travail et surtout le faire en sécurité. Au volant de son fourgon, Julien Pitot, patrouilleur sur la 79, nous détaille quelques-uns des équipements dont il dispose.
2: Donc au poste de conduite, ce qu'on va retrouver en premier lieu, ça va être la commande du panneau de toit que vous voyez sur tous les fourgons de patrouilleurs. Via cette commande, je peux choisir d'allumer mes gyrophares bleus, gyrophares orange, d'informer le client en mettant en divers messages, donc obstacles, chaussées glissantes, fumées. Je vais également avoir accès à la FLU, la flèche d'urgence, pour neutraliser en urgence une voie en cas d'accident sur voie de gauche ou voie de droite.
1: Et pour se repérer sur le terrain, le patrouilleur dispose d'outils GPS afin de savoir en temps réel à quel point kilométrique il se trouve.
2: On va avoir en plus de ça un déroulé des zones de visibilité pour poser cette fameuse flèche d'urgence. On est soumis à des règles, on doit avoir une visibilité de 300 mètres. Et ce petit outil vient nous faire une aide à la décision. Enfin, je vais avoir un autre écran, donc pareil avec un GPS, l'autoroute qui défile devant moi. Donc ça, c'est une main courante numérique. Si le PC m'appelle pour un accident ou un obstacle, je vais l'avoir directement en affichage sur la tablette.
1: Enfin, les autres éléments indispensables au travail des patrouilleurs se trouvent à l'arrière du fourgon. Julien Pitot.
2: Je vais avoir évidemment les cônes, l'élément de base pour poser un balisage. Je vais avoir tout un rack à panneaux. Ces panneaux, ils vont me permettre de pouvoir éventuellement, pour un camion en panne, poser un balisage et pouvoir quitter les lieux et reprendre ma patrouille. Ils vont pouvoir me permettre, en cas de mauvaise visibilité, de pallier à la flèche d'urgence que je ne pourrais pas forcément poser. Ensuite, on va avoir tous les équipements classiques d'un agent des routes, on va dire. Donc le balai, la pelle, de l'absorbant pour les hydrocarbures qui se seraient déversés. De l'équipement lumineux également pour venir renforcer de nuit notre balisage.
1: Sur le site de Dompierre, où travaille Julien le long de la 79, 5 patrouilleurs et une dizaine d'agents autoroutiers se relaient pour assurer votre sécurité de jour comme de nuit, tout au long de l'année.
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1: Il est 15h30, merci d'écouter Autoroute Info. Il y a en ce moment même des obstacles sur les voies de la 42 direction Lyon. C'est juste après la barrière de péage de Peynaud, aux environs du kilomètre 10. Également sur la 77 des obstacles, cette fois-ci c'est avant la barrière de péage de Mienne, en direction de la capitale, au kilomètre 98. Et dans le département du Jura, la voie de droite est toujours neutralisée, mais il n'y a plus de bouchons. Au niveau de l'accident au kilomètre 74 de la 39 direction Bourg-en-Bresse, c'est après la sortie 7 pour Poligny. Le dépanneur est en pleine intervention pour évacuer une voiture et un poids lourd accidenté. Pensez à bien anticiper et à vous décaler donc sur la seule voie de gauche disponible. À noter qu'il y a aussi pas mal d'interventions sur bande d'arrêt d'urgence. C'est le cas sur la 6 ou encore sur la 31. À chaque fois que vous voyez du monde en pleine intervention ou du monde arrêté sur cette bande d'arrêt d'urgence, pensez également à bien respecter ce corridor de sécurité. Voyons tout de suite quels sont les titres de l'actualité. Ils sont présentés depuis la rédaction de France Info.
2: Le ministre de l'Intérieur demande au préfet de renforcer la sécurité autour des lieux de culte juif.
3: La menace terroriste continue de peser sur notre pays et les actes antisémites se maintiennent à un niveau élevé, écrit Laurent Nunez. Le mois de septembre est marqué par plusieurs événements et fêtes juives. Les préfets et forces de l'ordre vont donc renforcer la sécurité autour des lieux de culte juif. 10e et dernière édition du marathon caritatif d'Internet, le The Event. Les dons collectés au deuxième jour atteignent plus de 4 millions d'euros. Pour l'ultime édition, l'objectif est d'atteindre les 20 millions d'euros. Tous les dons récoltés sont centralisés par la Fondation de France qui se charge ensuite de les redistribuer. Teddy Riner est forfait pour les championnats du monde de judo à Bakou le mois prochain. Le géant du judo français, quintuple champion olympique, est blessé à une épaule, annonce la Fédération française de judo. En cyclisme, c'est une fin de saison pour Tadej Pogacar. Après sa chute lors de la Vuelta samedi dernier, il a été opéré de la clavicule. Le coureur slovène ne remontera pas en selle pour les mondiaux pour se concentrer sur sa récupération.
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1: On reviendra dans quelques instants sur Autoroute Info, ce sera après le dernier titre de Gims.

0: Des obstacles se trouvent toujours avant la barrière de péage de la 77 direction Paris. C'est le péage de Mienne au kilomètre 97 et débris également juste après cette fois-ci la barrière de péage de Bénaud sur la 42 en direction de Lyon au kilomètre 10. On sera de retour à 15h45 sur Autoroute Info pour un nouveau point trafic. Avant cela, Irène Cara ou encore Néa.
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1: Avec une voiture en panne au niveau de la barrière de péage de Fleury-en-Bière sur la voie la plus à droite, c'est en direction de Lyon sur l'autoroute A6. Le patrouilleur est présent en protection.

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2: Avec un accident signalé au kilomètre 216 de l'A5 en direction de Nancy et de Dijon, c'est en Haute-Marne après la sortie 24 de Chaumont. Pour le moment, je ne sais pas encore combien de véhicules sont impliqués, ni s'il y a de la gêne ou non à la circulation.

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1: L'info trafic, c'est cet accident qui nous a été signalé il y a quelques secondes à peine sur la 5 direction d'Annecy et Dijon, dans une zone de chantier aux environs du kilomètre 216. Peut-être de la gêne à la circulation, on attend l'arrivée d'un patrouilleur sur place pour en savoir un petit peu plus. C'est après la sortie 24 pour Chaumont. Accident également, ça dure depuis un bon moment dans le Jura. La voie de droite est neutralisée, il faut évacuer un poids lourd et une voiture accidentée au kilomètre 74, c'est après la sortie 7 de Poligny-Pontarlier sur la 39 direction Bourg-en-Bresse. Et enfin, à l'est de Lyon, sur la 42 en direction de Lyon, des obstacles se trouvent juste après la barrière de péage de Bénaud aux environs du kilomètre 10. La semaine prochaine, pour cause de travaux, il va y avoir en Bourgogne la fermeture des bretelles de sortie et des bretelles d'entrée de Mâcon Sud. Ça sera du côté de la Saône-et-Loire à partir de lundi jusqu'à jeudi prochain. Fermeture donc des diffuseurs de Mâcon Sud, c'est à l'entrée et la sortie numéro 29 sur la 600 direction de Paris.
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1: Et avant de repartir en musique avec Manon Lisa, de nouveaux obstacles sur votre route. Cette fois-ci, c'est sur la 6 direction Paris au kilomètre 413, juste avant la sortie 30 pour Belleville.

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0: Sophie a 34 ans. Petite, elle rêvait de devenir styliste, de transformer de vieux vêtements en pièces uniques. Bon, pour l'instant, elle transforme surtout ses t-shirts blancs en t-shirts roses et ses pulls en laine, taille enfant. Un équipement peut parfois tout changer. 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
3: Sur l'autoroute A6, des obstacles se trouvent en direction de Paris sur la voie la plus à gauche au kilomètre 413. C'est non loin de la sortie numéro 30 pour Belleville. Il pourrait s'agir d'un morceau de pare-choc. Donc sur la voie la plus à gauche, adaptez bien votre allure. Et en Haute-Marne, plus d'informations concernant l'accident dont je vous parlais. Il s'est produit en direction de Paris sur la 5 au kilomètre 216. C'est après la bifurcation avec la 31. Pas de gêne, une voiture se trouve sur la bande d'arrêt d'urgence. L'information trafic sera de retour à 16h sur Autoroute Info. Vous serez en compagnie de Roald de Bibeau. Mais avant cela, Sarah Gabzi nous fait découvrir la grande saline de Salins-les-Bains, classée depuis 2009 au patrimoine mondial de l'UNESCO.
4: Monsieur Le Gouy, saline de Salins-les-Bains.
5: Les touristes qui visitent les salines maintenant voient un musée. Ils ne se rendent pas compte que dans le temps, c'était une usine qui faisait travailler des ouvriers et des 10h, 12h par jour.
6: Véritable modèle industriel au Moyen-Âge, la Grande Saline employait à l'époque 820 hommes et femmes sur les 8000 habitants que comptait la ville. Visite du lieu avec Perrine Lefebvre-Girardot.
7: Là, on se trouve dans un des deux puits d'exploitation de la Grande Saline. En fait, la Grande Saline de Salins-les-Bains, c'est un site de production de sel qui est entré en fonction au 8e siècle et qui va produire du sel jusqu'en 1962, donc pendant 1200 ans. Donc en fait, à Salins-les-Bains, on va produire du sel en exploitant des sources naturelles d'eau salée qu'on va récupérer et qu'ensuite on va faire évaporer dans deux grandes cuves qu'on appelle des poêles à sel et on va faire chauffer artificiellement l'eau salée. Ça, c'est ce qu'on appelle le sel ignigène. Ignis, en latin, c'est le feu, donc c'est le sel qui est généré par le feu. Et donc, au 8e siècle, on n'a pas besoin de creuser en fait sous terre parce que l'eau salée, elle affleure naturellement vers la surface. Donc, on a deux sources sur le site de la Grande Saline. On récupère l'eau salée directement dans les sources de surface. Et on obtient déjà une concentration très honorable pour l'époque qui est équivalente à nos mers et océans. Là, justement, on est dans un de ces puits qu'on appelle le puits à grès.
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3: Avec des obstacles juste avant la barrière de péage de Bénaud sur la 42, direction Genève, kilomètre 10. Il s'agit de morceaux de pneus de poids lourd.
7: Les thermes, elle est captée au cœur de la ville. Donc il y a un forage qui est à 100 mètres de la Grande Saline et il y en a un autre qui est sous l'hôtel de ville. L'établissement thermal est un établissement effectivement de cure, de soins pour des personnes qui souffrent principalement de rhumatologie, mais on peut aussi finalement en profiter pour de la détente et du bien-être.
6: L'histoire de la Grande Saline est racontée aujourd'hui dans le musée du sel, un lieu ouvert tous les jours et situé dans le Jura près de la 36 et de la 39.

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1: Ravi de vous retrouver, vous êtes les bienvenus. Il est 16h.
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1: Eh oui, bon week-end avec nous sur la route. On va regarder évidemment ce qui se passe sur votre trajet. On va commencer par un incendie qui s'est déclaré du côté de la 46 à l'est de Lyon. Un incendie dans le talus, dégagement de fumée. Ça peut vous gêner dans les deux sens de circulation. Kilomètre 21 entre le diffuseur 3 de Villars-les-Dombes, la sortie 4 de Rieux-la-Pape. On retourne du côté de l'autoroute A39 avec un accident qui reste gênant puisque la voie droite reste neutralisée en direction de Bourg-en-Bresse de Genève. Kilomètre 74 après la sortie 7 de Poligny, vous serrez bien sûr la gauche de la chaussée. Pas mal de monde sur place, toujours dans l'attente de l'évacuation de ce véhicule accidenté, de ces deux véhicules accidentés d'ailleurs, un poids lourd et une voiture. Et puis l'autoroute A5, autre accident, ça se passe sur la bande d'arrêt d'urgence en étant Haute-Marne en direction de Paris, à kilomètre 216 et avant la sortie 24 pour Chaumont. On termine par la 31, véhicule qui tracte une caravane en difficulté et arrêté sur la bande d'arrêt d'urgence, si vous voulez, en direction de Beaune de Lyon. Attention au kilomètre 133 après la sortie 8 de Bourbonne-les-Bains dans la région de Langres. Voilà pour ce qui est des événements en cours à l'heure où l'on parle. La circulation, ça se passe plutôt bien. Peu de monde à la traversée de la Bourgogne sur l'autoroute A6, mais ça se passe bien. Sachez que si vous allez peut-être en direction du sud de la France en passant par l'autoroute A7 au-delà du réseau APRR, sachez qu'il y a des temps de parcours rallongés entre Lyon Sud et Orange. C'est 2h15 au lieu d'1h30 quand tout va bien. La météo avec un temps calme, sec sur votre route. C'est ensoleillé dans l'ensemble, quelques passages nuageux sans grandes conséquences pour cet après-midi. Les titres de l'actualité.

0: 2-1. Les Parisiens qui vont rectifier cela, promet leur entraîneur Luis Enrique.
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2: 7 jours sur 7, 24 heures sur 24, et cela tout au long de l'année. Vous le savez, vous restez avec nous, on va revenir dans quelques instants. Vous ne bougez pas, on repart avec la playlist d'Autoroute Info, la fraîcheur d'Adèle Castillon tout de suite, et son titre, Été avec toi. Bon voyage.

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3: De retour avec nous sur Autoroute Info. Il y a un incendie qui s'est déclaré dans le talus à proximité des voies de l'A46, le contournement est de Lyon. Vous êtes concerné évidemment dans les deux sens hein, par ce dégagement de fumée. Attention, vers le kilomètre 21 entre la sortie 3 de Villars-les-Dombes et la sortie 4 de Rieux-la-Pape. Et on va se retrouver à 16h15 hein, pour un nouveau point sur vos conditions de circulation. Vous ne bougez pas. On repart tout de suite avec la playlist d'Autoroute Info. Christina Milian. Bon voyage, bonne route.

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1: Un animal écrasé sur les voies de la 42, volant en direction de Lyon. Attention, juste après la sortie 5 pour le parc de Miribel-Jonage, le patrouilleur qui se rend sur place pour dégager les voies. On en reparle.

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1: Allez, 16h15 avec nous sur Autoroute Info cet après-midi. On va parler d'obstacles, animal écrasé. On est sur la 42, vous roulez en direction de Lyon. Il a été aperçu au kilomètre, juste après le kilomètre 5 et la sortie 4 du parc de Miribel Jeunage. Le patrouilleur qui se rend sur place. On parlait d'un incendie là, qui s'était déclaré à proximité des voies de la 46. Les pompiers sont intervenus. Plus de fumée dans le secteur de Villars-les-Dombes, diffuseur 3. Et puis un accident qui reste là toujours d'actualité dans le Jura, la 39 roulant en direction de Bourg-en-Bresse, la voie de droite toujours neutralisée, une intervention qui se poursuit, kilomètre 74, donc là on est après la sortie 7 pour Poligny. Et puis un autre accident, ça se passe sur bande d'arrêt d'urgence de l'autoroute A5 en Haute-Marne en direction de Paris, kilomètre 216 avant la sortie 24 de Chaumont, vous serrez sur la gauche pour respecter le corridor de sécurité. Partout ailleurs, ça se passe bien sur votre route et notamment la traversée de la Bourgogne sur l'autoroute A6 entre Paris et Lyon, bien sûr.
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1: Il fait beau hein, pour aujourd'hui, c'est ensoleillé dans la plupart des cas. Bon, il y a bien quelques passages nuageux sans conséquence. On va voir comment tout cela va évoluer. Les prévisions météo cet après-midi, c'est avec Thibaut Corrouge de Météo France.
2: En ce début d'après-midi, des restes de la perturbation sur la Bourgogne-Franche-Comté et en Alsace donnent encore quelques ondées sous les nuages les plus épais. Puis ces nuages se dissipent laissant place à un ciel lumineux. Partout ailleurs, le temps est sec, ensoleillé et parfois voilé par des nuages d'altitude. Ces nuages sont d'ailleurs plutôt tenaces dans le sud-ouest, en marge d'une goutte froide venant du Portugal et se dirigeant vers la Bretagne. Ces nuages continuent ainsi de s'épaissir pour la journée de dimanche, apportant un ciel chargé sur le sud-ouest, surtout en matinée, puis sur les régions de l'est en cours de journée. Côté températures, les maximales sont encore élevées pour la saison, notamment sur la moitié sud du pays. Prévoyez 26 à Paris et Nancy, 27 à Besançon, 29 à Dijon, Mulhouse et Bourges, 31 à Annecy et Clermont-Ferrand, 32 à Chambéry, 33 à Grenoble et Lyon et 34 à Pau et Bordeaux. Les températures sont même caniculaires sur certains départements du pourtour méditerranéen et de la vallée du Rhône, placés en vigilance orange canicule. Bonne route avec Météo France sur Autoroute Info.
1: Allez, vous restez avec nous, le retour de l'infotrafic, ce sera dans un instant. On verra aussi que la première cause de mortalité chez les 14-24 ans, c'est la route. Avant cela, la playlist Angèle et son titre What You Want. Merci d'être avec nous. Bel après-midi.

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1: De retour avec nous sur Autoroute Info, on vient de l'apprendre, un véhicule en difficulté, pas forcément très bien garé du côté de l'A6 en Bourgogne, vous roulez en direction de Lyon, attention vers le kilomètre 167 et après la sortie fléchée 20 pour Tonnerre. On va revenir dans quelques instants, ce sera à 16h30. Chaque année, en partenariat avec le ministère de l'Intérieur et l'association Assurance Prévention, une piste d'éducation routière s'installe dans une vingtaine de villes en France, permet d'initier les plus jeunes à la conduite d'un deux-roues motorisé. Reportage tout près de Lyon d'Antoine Oppard.
2: Allez, donc on démarre la moto, on tourne la clé. Voilà. Okay. Maintenant, je vais mettre la première vitesse. Alors là, on ne met pas qu'un doigt, on met les quatre doigts, d'accord ?
3: Des conseils comme cela, les policiers de la CRS vont en donner cette année à 8000 personnes, principalement des jeunes, grâce à leur piste d'éducation routière mobile qui s'est installée quelques jours du côté du centre des expositions Heure Expo de Lyon pendant le salon du deux roues.
4: Nous, on est là pour faire vraiment un apprentissage sécurisé ou une reprise en main pour ceux qui n'ont pas roulé depuis très longtemps. On accueille un peu tout le monde à partir de 14 ans.
3: Christophe Écolan est policier au sein de la CRS. Il est le responsable de la piste d'éducation routière.
4: Les jeunes, quand on les prend à partir de 14 ans, c'est des jeunes qui n'ont aucune mauvaise habitudes.
2: Ça accélère un petit peu. La moto avance, le centre, la roue tourne.
4: On a des motos à double commande. L'instructeur est à l'arrière, il bénéficie d'un guidon fixe et d'un rappel des commandes d'embrayage et de frein arrière. On va leur faire faire d'abord l'atelier moto home trainer pour leur montrer comment fonctionne une machine. On va les équiper ensuite. Les premiers tours de roue se feront avec le moniteur à l'arrière sur les motos double commande. Et puis ensuite, on a 18 machines là, qui sont prêtées par 9 marques. On a des motos, on a des motos thermiques, on a des motos électriques.
2: Quand le stop arrive, on va arrêter. Premièrement, j'arrête d'accélérer. Donc je vais dans ce sens-là. Deuxièmement, je serre le levier avec mes quatre doigts, d'accord ? Troisièmement, avec mon pied droit, avec le devant de mon pied, j'appuie sur le frein.
5: Axel, c'est ça ?
2: Je vais te chercher des gants.
6: Pour essayer le circuit.
5: T'as déjà fait de la moto ?
6: J'en ai fait une ou deux fois déjà.
5: Ça te fait quoi, les premières sensations ?
6: Ça fait un peu bizarre.
5: Et toi, c'est quoi ton prénom ?
7: Méline.
5: Tu voudras passer ton permis moto plus tard ?
7: Normalement, je passe mon BSR.
5: Déjà, ok. Donc tu vas avoir un petit deux roues. Donc c'est important d'avoir un peu les premières sensations sur la route ?
7: Oui.
4: On prend par exemple un groupe de 50 élèves qui va venir sur une demi-journée. Peut-être qu'il n'y en aura que 5 ou 6 qui feront la moto plus tard. Mais par contre, tous les autres auront pu voir en fait comment se comporte une moto. Dans le cadre du partage de la route et de faire attention aux autres sur la route, ils seront plus indulgents dans leur conduite future.
3: La route demeure la première cause de mortalité chez les 14-24 ans. À elle seule, cette tranche d'âge représente un décès sur 5 sur les routes.

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1: 16h30, bon week-end effectivement, merci d'être avec nous sur Autoroute Info. On regarde ce qui se passe sur votre route cet après-midi. On va parler toujours de ces obstacles du côté de la 42, un animal écrasé toujours signalé sur les voies en direction de Lyon, le patrouilleur qui se rend sur place après la sortie 4 pour le parc de Miribel-Jonage, et puis un véhicule mal garé, on est sur la 6 en Bourgogne, vous roulez en direction de Lyon, attention au kilomètre 167, ça se passe sur bande d'arrêt d'urgence, vous serrez quand même sur la gauche pour respecter le corridor de sécurité après Tonnerre, sortie 20 au sud d'Auxerre. Et puis il y avait un accident tout à l'heure, gênant, puisque la voie droite était neutralisée du côté de la 39, c'est terminé en direction de Bourg-en-Bresse de Genève, après le diffuseur de Poligny. Partout ailleurs, ça se passe bien sur votre route cet après-midi. Aucune autre difficulté à vous indiquer. On notera que les conditions météo sont favorables également. Un temps calme, sec, en tout cas, sur les régions que vous traversez. Pas de dégradation, d'ailleurs, attendue pour cette fin de semaine. C'est encore l'été et on en profite. Les titres de l'actualité tout de suite depuis la rédaction de France Info.
2: 16h20, c'est quelques chiffres à la une de l'actualité. Pierre, 37 degrés à Nîmes et jusqu'à 39 enregistrés à Perpignan cet après-midi.
3: Une vague de chaleur exceptionnelle pour la saison dans le sud-est de la France. 7 départements sont en vigilance orange canicule ce samedi. Le youtubeur Greg Guillotin reconnaît des violences physiques et psychologiques sur son ex-compagne. Aveu dans une déclaration transmise aux médias à la suite d'une plainte déposée contre lui par celle qui a partagé sa vie pendant 7 ans. L'humoriste aux 4 millions d'abonnés y exprime sa honte et assure avoir été suivi depuis par un psychiatre. Les États-Unis assurent avoir frappé et détruit 3 pétroliers iraniens aujourd'hui, des navires touchés de part et d'autre du détroit d'Ormuz. Washington qui dit avoir agi en riposte à des frappes contre ses propres navires. Et puis suite cet après-midi et ce soir de la 3e journée de Ligue 1 à 17h15, les vice-champions de France Lensois reçoivent Lorient, 2 rencontres à 20h45. Brest se déplace au Havre, Nice reçoit Le Mans. Championnat cette fois-ci, vous pouvez le dire, Frédéric, marqué hier par une nouvelle contre-performance du PSG face à Monaco.
2: Mais il n'y aurait pas de la Ligue 1 féminine qui commence.
3: Il y en a également à 18h.
2: À 18h,
3: c'est ça, de l'Arkema.
2: C'est ça, hein. c'est la première journée.
3: Tout à fait.
2: Oh, on est d'accord, on est raccord.
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1: Ça vient d'arriver à l'instant. Attention, des obstacles dans le Loiret. La 6 direction Paris, kilomètre 99, un patoir qui va se rendre sur place pour dégager les voies après la sortie. 17 de Courtenay, on revient dans un instant. Vous ne bougez pas, on repart tout de suite avec l'hymne officiel, ce qui fut en tout cas l'hymne officiel de la Coupe du Monde de football 2026. Allez signer Shakira.

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1: Et à celle d'un agent de sécurité qui intervient sur la chaussée de l'A6 en direction de Paris, après la sortie de Courtenay, au kilomètre 99 environ, c'est pour ramasser un obstacle qui se trouve sur la voie la plus à gauche, donc juste après le kilomètre 100. Vous faites attention à ce patrouilleur qui intervient en ce moment même sur les voies de circulation. On en reparle dans

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1: Apparemment en panne du côté de l'A6 en direction de Lyon, kilomètre 306, dans la bretelle de sortie du diffuseur 24 points de Beaune. Le patrouilleur qui se rend sur place, véhicule peut-être mal garé, on en reparle.

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1: Voilà, un accident, ça vient de se produire en région parisienne, l'autoroute A5B, vous roulez en direction de Paris, ça s'est produit vers le kilomètre 1, donc à hauteur de la sortie 11, véhicule qui semble renversé hein, sur la voie de gauche, et véhicule également arrêté plutôt sur la droite, la bande d'arrêt d'urgence en tout cas, il y a pas mal de débris d'ailleurs dans les deux sens de circulation, et si vous roulez en direction de Paris, forcément un bouchon s'est formé, ça roule très difficilement sur la voie du milieu, il y a des obstacles hein, également sur les voies, donc vous faites évidemment attention à tout ça. On en saura plus dans les prochaines minutes. On va revenir dans quelques minutes, 16h45 au plus tard. Nouveau point sur vos conditions de circulation. On repart tout de suite avec la playlist d'Autoroute Info. C'est Meredith Brooks. Bon voyage.

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1: 16h45, merci d'être avec nous sur Autoroute Info cet après-midi. On va retourner en région parisienne, la 5B, en direction de Paris, où il y a un accident qui s'est produit au kilomètre 1, hein, donc vous faites attention, on est à hauteur de la sortie fléchée 11 d'Evry, il y a un véhicule, un poids lourd accidenté sur la voie de gauche semble-t-il, d'autres véhicules arrêtés sur bande d'arrêt d'urgence, notamment le patrouilleur. En tout cas, il y a des débris, des obstacles dans les deux sens de circulation, d'ailleurs donc la circulation en direction de Paris qui se fait assez difficilement, et un bouchon évidemment qui s'est formé quelques centaines de mètres pour l'instant, quelques minutes hein, d'ores et déjà pour passer cette difficulté. On parle aussi d'obstacles hein, sur la 42, toujours signalé en direction de Lyon, kilomètre 5, donc juste après la sortie 4 pour le parc de Miribel-Jonage, et puis, pardonnez-moi, un véhicule qui est tombé en panne, du côté de l'Assise, dans la bretelle de sortie du diffuseur 24.1 pour Beaune. Elle n'est pas forcément très bien garée, donc vous faites attention évidemment à ce véhicule en difficulté dans la sortie 24.1 de Beaune, de l'Assise en direction du sud, partout ailleurs. Ça se passe bien sur votre trajet, pas d'autres difficultés à vous indiquer. Notez quand même qu'il y a 3/4 d'heure d'attente hein, si vous visez l'Italie en passant par le tunnel du Mont-Blanc, donc passage du tunnel du Mont-Blanc à Chamonix qui se fait avec une attente de 45 minutes au tout dernier pointage. Et la météo qui est favorable hein, cet après-midi, c'est plutôt ensoleillé sur votre route. On en profite, c'est l'été, des stations-service qui ne distribuent plus de gasoil. Alors par exemple, celle de Taponas, on est sur l'A6 en direction de Paris au kilomètre 409. Il n'y a plus de samplon sur l'aire de Villabé au kilomètre 30. Hein. On est toujours sur l'A6 en direction de Paris, et plus de distribution de samplon non plus sur l'aire de service d'Hélice qui est située également sur l'autoroute A6 au kilomètre 29 en région parisienne en direction de Lyon cette fois-ci.
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1: On revient dans un instant, tout de suite, on écoute un des phénomènes du moment, il s'appelle Mauvais Jour.

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2: On reparle de cet accident gênant, la 5B en direction de Paris, à hauteur de la sortie 11, la voie de gauche qui a été neutralisée. Vous ne roulez donc que sur la voie la plus à droite, forcément un bouchon qui s'est formé, quelques centaines de mètres et quelques minutes évidemment pour passer cette difficulté. Une dizaine de minutes hein, d'après les remontées GPS. Dans quelques minutes, ce sera 17h au plus tard, vous ne bougez pas. Avant cela, on part en Dordogne et on fait un bond dans le passé de plusieurs centaines de milliers d'années pour retourner à la préhistoire, Jérémy Esclavard.
3: Pour parler de cette période, rien de plus normal que d'aller aux Aizy, la capitale mondiale de la préhistoire. C'est dans un rayon de 10 km autour de cette commune, au cœur du Périgord noir, que le Centre des Monuments Nationaux gère plusieurs entités. Marc Martinez, administrateur des sites préhistoriques de la vallée de la Vézère.
4: Alors il y a 8 abris, grottes et gisements préhistoriques dans cette circonscription. La grotte de Combarel, où nous sommes actuellement, la grotte de Fond de Gomme, l'abri du Cap Blanc, l'abri du Poisson, le gisement du Moustier, le gisement de la Ferracie, le gisement de la Micoque et le dernier, le gisement de Laugeriotte.
3: Et qu'est-ce qu'on peut voir lorsqu'on se rend dans ces grottes ou dans ces abris?
4: Les grottes et les abris sont gravés, ornés, sculptés. On trouve ici sur ces 3 sites, hein, sur la grotte des Combarel, la grotte de Fond de Gomme et l'abri du Cap Blanc, 3 techniques majoritairement employées par les artistes du paléolithique, c'est-à-dire donc la peinture et la gravure et la sculpture. Et les datations se situent pour les plus anciennes, donc l'abri du Poisson où il y a un superbe saumon qui est gravé et sculpté même au plafond aux alentours de 28 000 ans, aux environs de 14 000 ans pour l'abri du Cap Blanc.
3: Souvent, quand on pense grotte préhistorique, on pense mammouth, chevaux, poissons, c'est plutôt rare.
4: Il y a très très peu de poissons représentés en art préhistorique, c'est plutôt un animal qui apparaît souvent dans ce qu'on appelle l'art mobilier, mais dans cet abri du Poisson, il y a un saumon qui fait pratiquement 1,05 m, grandeur nature, et ça reste quelque chose de très très rare.
3: Pour cette interview, nous étions à la grotte des Combarel. Et après une visite d'environ une heure, les touristes présents ce jour-là étaient tous enthousiastes.
5: C'est passionnant parce que vous rentrez dans un boyau et on découvre au fur et à mesure toutes les gravures. Le guide a été extraordinaire. On pouvait imaginer comment ils sont venus rentrer dans ce boyau et faire toutes les gravures.
6: J'ai été très agréablement surprise. J'ai beaucoup aimé être dans la grotte, sentir voilà, le milieu et la découverte effectivement des dessins très intéressants.
7: Moi je suis étonné de voir comment nos ancêtres avec les moyens qu'ils avaient ont pu faire ces choses-là. Je ne sais pas si on y arriverait comme ça maintenant.
3: Plus d'informations sur les horaires de visite et les modalités de réservation sur site-les-aizy.fr.

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1: Ravi de vous retrouver, bonne fin d'après-midi. Il est 17h.
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1: On va regarder dans le détail évidemment ce qui se passe sur votre route à région parisienne. D'abord la 5B où il y a eu un accident gênant en direction de Paris à hauteur de la sortie 11 au kilomètre 1, voie de gauche neutralisée. Il y a pas mal de monde sur place, donc la circulation qui ne s'écoule que sur voie droite. Il y a un bouchon un peu plus d'un kilomètre et une bonne quinzaine de minutes pour passer cette perturbation. On va s'intéresser aussi à un autre accident, ça s'est produit tout à l'heure et ça se passe sur bande d'arrêt d'urgence à Haute-Marne sur l'autoroute A5 en direction de Paris, kilomètre 216. On est après la jonction avec la 31 et avant la sortie 24 pour Chaumont, et puis un véhicule en panne du côté de la 6 en direction de Lyon. Il est sur bande d'arrêt d'urgence, attention quand même à des piétons, kilomètre 167 direction de Lyon, donc du sud, après la sortie 20 de Tonnerre au sud d'Auxerre. Partout ailleurs ça se passe plutôt bien sur votre trajet, pas d'autres difficultés à vous indiquer à l'heure où l'on parle. On notera quand même, et là si vous allez peut-être rejoindre la Méditerranée cet après-midi en passant par l'autoroute A7 au-delà du réseau APR, que les temps de parcours sont un petit peu plus longs d'habitude, c'est 2 heures au lieu d'une heure 30 quand tout va bien entre Lyon Sud et Orange. La météo qui est calme pour cette fin d'après-midi, c'est plutôt bien, plutôt ensoleillé, quelques passages nuageux fort heureusement sans grandes conséquences. Et tout de suite les titres de l'actualité depuis la rédaction de France Info.
2: Demande au préfet de renforcer la sécurité autour des lieux de culte juifs.
3: En vue des fêtes et différents événements prévus au cours du mois, en cause, selon le ministre de l'Intérieur, ce niveau élevé en France des actes antisémites, des actes qui représentent la moitié des faits anti-religieux en France, rappelle Laurent Nunez. Le bilan revu à la hausse au Liban après ces frappes israéliennes qui ont visé le sud et l'est du pays la nuit dernière. 4 personnes sont mortes, une vingtaine ont été blessées. Israël dit avoir visé le Hezbollah pro-iranien dans plusieurs localités du pays. La braderie de Lille, rendez-vous du jour pour les candidats à la présidentielle de l'an prochain. Le leader de la France insoumise, Jean-Luc Mélenchon, s'exprime en ce moment en meeting. Sur place également Gabriel Attal ou encore Marine Tondelier. Et puis le retour du top 14, première division de rugby ce soir, avec au programme de cette première journée 6 rencontres, dont celle-ci, UBB Racing 92, ça sera 21h15.

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2: Toujours avec nous sur Autoroute Info. Et on rappelle évidemment cet accident gênant en région parisienne, la 5B, en direction de Paris, autour de la sortie 11, avec une voie de gauche neutralisée et un bouchon qui s'est formé, puisque vous ne roulez que sur une seule voie, un peu plus d'un kilomètre de bouchon à l'heure où l'on parle. Il va falloir quand même une bonne quinzaine de minutes pour passer cette perturbation. On va en reparler, bien sûr, dans moins de 10 minutes, 17h15, nouveau point sur vos conditions de circulation. On repart avec la playlist d'Autoroute Info, Britney Spears, qui arrive juste après. Jean-Jacques Goldman, au bout de mes rêves. Belle route.

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1: De retour avec nous sur Autoroute Info cet après-midi. On va retourner en région parisienne. Accident gênant, la 5B, vous roulez en direction de Paris. La voie de gauche qui est neutralisée. Le dépanneur qui vient d'arriver sur place. Il s'agit de relever un fourgon qui a terminé sa course sur le flanc. Une voie pour rouler, celle de droite, vous l'aurez compris. Un bouchon, un petit peu plus d'un kilomètre. Et déjà une bonne quinzaine de minutes quand même pour passer cette perturbation. Patience, on reparle d'un autre accident. Là, c'est pas gênant du côté de la 5 en direction de Paris. Tout se passe sur bande d'arrêt d'urgence. Kilomètre 216 après la jonction avec la 31 et avant Chaumont sortie 24. Il y a quand même le patrouilleur qui est sur place, donc vous serez bien sur la gauche pour respecter le corridor de sécurité. Un véhicule qui vient de nous être signalé en panne du côté de la 6, le patrouilleur également sur place, direction Lyon. On est en Bourgogne dans Lyon, kilomètre 157 après la sortie 19 pour Auxerre. Attention, voilà, partout ailleurs ça se passe parfaitement bien sur votre route, et tout cela sous un temps calme, sec en tout cas, quelques passages nuageux sans aucune conséquence.
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1: Et on va revenir dans un instant, vous ne bougez pas. On visitera aussi une usine d'assemblage de voiturettes, les fameuses voitures sans permis. Avant cela, on poursuit la route en compagnie de Charlotte Cardin. Bon après-midi.

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2: Et on reparle de cet accident en région parisienne, c'est gênant, hein, du côté de la 5B en direction de Paris, la voie de gauche qui est neutralisée, on est à hauteur de la sortie Fléchy 11, il y a un bouchon d'un peu plus d'un kilomètre, une bonne quinzaine de minutes, hein, pour passer cette difficulté, ça pourrait se compliquer un petit peu davantage. Dans les prochaines minutes, on nous indique une possible fermeture, hein, de cette A5B pour permettre de relever tout simplement le fourgon qui est renversé sur le flanc, donc sur cette voie de gauche. Bon, le bouchon qui risque forcément d'augmenter, bon, on n'en est pas tout à fait là, on vous indiquera évidemment le moment de cette fermeture. Et puis on nous signale aussi il y a quelques instants un camping-car en panne sur la 31 direction Bonnet-Lyon, kilomètre 98 après la sortie 6 pour Grès. Vous serez bien sur la gauche de la chaussée, attention. Les voitures sans permis sont de plus en plus plébiscitées, notamment par les jeunes. Le site de production du principal constructeur français est d'ailleurs visible le long de l'A41 Nord en Savoie, dans le secteur d'Aix-les-Bains. Reportage Paulin Caillard.
3: Aujourd'hui, je vous emmène à la découverte d'une usine d'assemblage de voitures sans permis. Je me suis rendu dans l'usine savoyarde d'Aixam, un constructeur de voiturettes français. J'y ai retrouvé Olivier Pelletier, le directeur général d'Aixam, qui, entre deux bruits de perceuse, m'a expliqué comment fonctionnait son usine.
4: Donc là, la première étape, donc vous prenez la coque. Ici, on va assembler d'abord les roues. Hein, avec, vous voyez, toute la partie. Tout d'abord, on va assembler tout ce qui est train arrière. Puis au fur et à mesure, donc, on a environ 30 étapes de fabrication de la voiture. Hein, et au fur et à mesure, on va apporter différents éléments supplémentaires. Donc sur cette ligne, par exemple, avec Sébin, on fabrique des modèles électriques, on fabrique des modèles thermiques. Et ce qui nous permet d'être totalement flexible quant à l'évolution du marché. Ce qui était très important pour nous.
3: Mais récemment, il y a eu du changement. Avec le boom des voitures sans permis chez les jeunes, il a fallu réagir et s'adapter aux exigences de cette nouvelle clientèle.
4: Premièrement, on a complètement électrifié notre gamme. Puis, par contre, on a fait une nouvelle gamme qu'on appelle Minoto et qui est vraiment focalisée sur les jeunes, où là, on va plus aller à l'essentiel.
3: Une voiturette épurée, mais qui coûte quand même la bagatelle de 10 000 euros. À l'autre extrémité de la fourchette de prix, on trouve le haut de la gamme Aixam, qui est bien plus accessoirisé et personnalisable.
4: On a maintenant une gamme Aixam, qui est notre gamme plus traditionnelle, qui a vraiment tous les codes de la voiture, où on va avoir des accessoirisations très importantes. Donc on va avoir un choix de couleur, on va avoir une caméra de recul, on va avoir des radars de recul, on va avoir des tablettes dedans, tous les attributs d'une vraie voiture. Ça, c'est plus pour notre population traditionnelle, et ça va faire des produits qui peuvent monter jusqu'à 20 000 euros.
3: L'assemblage est en grande partie fait à la main, et de bout en bout, une voiturette prend une trentaine d'heures de travail et passe par les mains de plus de 70 personnes.

0: Allez, de retour avec nous sur Autoroute Info. On retourne en région parisienne avec cet accident et la fermeture de l'A5B en direction de Paris. Fermeture pour permettre l'évacuation de ce fourgon renversé sur la voie de gauche. Bon, ça devrait durer quelques minutes. C'est en cours. C'est ce que l'on constate sur les retours caméras installés en studio. Et forcément, il y a un bouchon qui s'est formé et qui a forcément pris un petit peu d'ampleur. On a un peu plus d'un kilomètre et demi de bouchon. Un petit peu de patience, bien sûr. Si vous êtes bloqué dans cette perturbation, vous pouvez toujours, bien sûr, sortir par le diffuseur fléché 12 pour éviter ce secteur d'accident. C'est conseillé d'ailleurs. Voilà pour la situation en région parisienne. On reparle aussi d'un autre accident. Ça s'est produit tout à l'heure du côté de la 5 sur bande d'arrêt d'urgence en direction de Paris. Au kilomètre 216, on est après la jonction avec la 31 et avant la sortie 24 de Chaumont. Vous serez sur la gauche, bien sûr, pour respecter le corridor de sécurité. Puis il peut y avoir aussi des interventions à proximité des voies sur bande d'arrêt d'urgence, même s'il n'y a pas de gêne particulière, majeure en tout cas à la circulation. Vous pensez évidemment à respecter ce corridor de sécurité. La météo s'est calme pour cet après-midi, pas de problème de ce côté-là et pas de dégradation attendue. On en profite bien sûr, c'est l'été. Les titres tout de suite de l'actualité depuis la rédaction de France Info.
1: Et Jean-Luc Mélenchon est en meeting à Lille.
2: Oui, pendant la grande braderie, le leader des Insoumis tient un discours depuis un peu plus de 45 minutes. Il a notamment taclé le Rassemblement National et fait un long développement sur les salaires. Il faut augmenter tous les salaires intermédiaires en plus du SMIC et de bloquer les prix en urgence. Les émissaires de Donald Trump à Kiev demain, Jared Kushner et Steve Witkoff, porteurs selon le président américain d'une proposition pour mettre fin à la guerre en Ukraine. Ils étaient en Russie aujourd'hui pour rencontrer Vladimir Poutine, ce dernier qui a ordonné l'arrêt des frappes sur la capitale ukrainienne pendant 3 jours. Teddy Riner est forfait pour les championnats du monde de judo à Bakou le mois prochain. Le géant du judo français, quintuple champion olympique, est blessé à une épaule, annonce la fédération française. Et puis la barre des 5 millions d'euros est dépassée pour le The Event, marathon caritatif d'internet. Objectif 20 millions d'euros pour les 10 ans et dernière édition.
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0: Toujours avec nous sur Autoroute Info, vous restez en notre compagnie. On va revenir dans un instant, juste après avoir écouté Tibbs.

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6: Elle est toujours avec nous sur Autoroute Info avec la fermeture de l'autoroute A5B direction Paris à hauteur de la sortie 11 hein, pour permettre le relevage de relever un fourgon renversé sur la voie de gauche. Un bouchon évidemment qui s'est formé, le bouchon qui s'étire sur un peu plus d'un kilomètre hein, toujours. Il est conseillé de sortir au diffuseur 12 hein, pour éviter cette perturbation. Réouverture on l'espère dans quelques minutes. Ça ne devrait d'ailleurs pas durer trop longtemps. On va suivre tout cela très près. On en reparle hein, d'ailleurs, ce sera 17h45, nouveau point sur vos conditions de circulation. Avant cela, c'est le retour de la playlist d'Autoroute Info. On écoute Plain Whiteys, merci d'être avec nous. Bel après-midi.

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1: 17h45 sur Autoroute Info, ça vient d'arriver, tiens, des obstacles, attention, la 6 direction Paris, kilomètre 409, le patrouilleur en route, on est après la sortie 30 de Belleville, au sud de Mâcon, attention, et puis on retourne en région parisienne, la fermeture toujours effective, hein. Ça prend un peu de temps, mais malgré tout, hein, de la 5B en direction de Paris, autour de la sortie 11, hein, pour des opérations de relevage, hein, sur un fourgon renversé sur la voie de gauche, donc c'est en train de se terminer, un bouchon s'est formé, il s'étire sur un peu plus d'un kilomètre et demi, un petit peu de patience, bien sûr. Inutile de sortir de votre véhicule, hein, bien sûr, c'est totalement interdit, c'est dangereux. Vous restez à bord, ça devrait rouvrir dans les toutes prochaines minutes. On suit tout cela de très près. Il reste conseillé, hein, d'ailleurs, de sortir au diffuseur 12 pour éviter cette perturbation. Et puis, il y a eu un autre accident tout à l'heure sur l'A5 en direction de Paris, kilomètre 216. Tout se passe sur bande d'arrêt d'urgence avant Chaumont. La sortie 24, vous serrez quand même sur la gauche pour respecter le corridor de sécurité. Depuis quelques stations, services qui sont en rupture, notamment de gasoil sur l'aire de service de Tapenas. On est sur l'A6 en direction de Paris au kilomètre 409. Plus de distribution là de sans-plomb sur l'aire de service d'Hélice. Là, c'est en région parisienne sur l'A6 en direction de Lyon. Elle se situe au kilomètre 29.
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1: On revient dans un instant, vous ne bougez pas, on fera aussi une pause tourisme sur Autoroute Info. On ira du côté de Vichy dans l'Allier. Avant cela, la playlist d'Autoroute Info, le duo, un duo qu'on entend un petit peu partout d'ailleurs, l'un des cartons de cet été, Tame Impala et Jenny. Merci d'être avec nous, bel été.

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4: Et l'autoroute A5B en région parisienne qui est toujours fermée à la circulation direction de Paris. Des opérations qui se poursuivent pour permettre de relever ce fourgon, toujours renversé, en tout cas en partie renversé, sur la voie de gauche. Bouchon qui s'étire toujours sur un peu moins de 2 km, un peu de patience. Ça devrait rouvrir dans les prochaines minutes, nous dit-on. Vous pouvez toujours sortir un petit peu avant hauteur de la sortie Fléché 12. Et on va revenir à 18h pour un nouveau point sur vos conditions de circulation. On s'arrête tout de suite à Vichy, dans le département de l'Allier. Découverte de la ville en compagnie de Jérémy Esclavard.
5: Vichy est inscrite au patrimoine mondial de l'UNESCO depuis 2021 au titre de grande ville d'eau d'Europe. Mais ce n'est pas le seul argument de la sous-préfecture de l'Allier pour attirer les visiteurs. À la picose de l'office de tourisme.
6: Venez respirer ici, c'est là que vous découvrez vraiment la beauté, mélange de la nature et de l'architecture incroyablement belle. Vichy se vit la tête en l'air, c'est un musée en plein air. Donc si vous voulez profiter de calme, apaisement, mais retrouver quand même l'élégance et le charme, et ben c'est ici qu'il faut venir.
7: Vous avez évoqué l'architecture. Qu'est-ce qu'il y a au niveau de l'architecture, des bâtiments, on va dire, un petit peu emblématiques ou qui attirent l'œil?
6: C'est incroyable parce qu'il y a de toutes les styles. La fin du 19e, on construit énormément. C'est la fièvre de la construction. Nous avons des villas vénitiennes, le style suisse, colonial, néoclassique également, art nouveau, art déco, et j'en passe en fait. Il y a des bâtiments qui vont faire plonger au cœur de contes mille et une nuits, par exemple. Vous voyez, c'est juste incroyable parce que c'est une ville qui a été construite pour le public huppé et international. Il fallait surprendre tous ces gens-là par la beauté. D'où cet intérêt de la construction un peu exclusive qui fait le charme de Vichy aujourd'hui.
7: Et en plus de l'architecture, il y a également la nature qui est omniprésente à Vichy. Parce que là, on a fait quelques pas. On est toujours dans la ville, mais on a l'impression qu'on est soit à la campagne, soit en pleine forêt.
6: Ben exactement, c'est ça le but, vous vivez l'expérience. Nous sommes tout de suite dans le parc de Napoléon III, et donc les parcs, c'est nos poumons réellement. Pour vous donner une idée, sur 500 hectares de la ville en soi, nous avons 234 hectares des parcs et des espaces verts. C'était voulu, c'était construit exprès pour ça, pour que les gens respirent. Vous êtes dans la ville, mais vous êtes dans une atmosphère complètement dépaysée, et ce qui est extraordinaire, vous pouvez même voir tout de suite, il y a des gens qui s'installent dans l'herbe pour pique-niquer, quelqu'un qui va bouquiner, quelqu'un qui va écouter la musique. Ça nous donne envie de rêver aussi, vous voyez, c'est ça Vichy.
5: Plus d'informations sur les sites à découvrir et sur les activités à essayer sur vichymonamour.fr.

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1: Ravi de vous retrouver, vous êtes les bienvenus. Il est 18h.
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1: Merci d'être avec nous. On va regarder évidemment ce qui se passe sur votre route. On retourne en région parisienne. Ça prend un petit peu plus de temps que prévu, hein, semble-t-il. La 5B toujours fermée à la circulation en direction de Paris, autour de la sortie 11. Des opérations qui se poursuivent toujours pour, semble-t-il, relever un fourgon qui a été renversé sur les voies. Il y a ce bouchon, bien sûr, qui s'est formé. Bouchon qui a tendance forcément à augmenter. Hein. On parle désormais d'un bouchon d'un peu plus de 2 km. Vous pouvez toujours sortir au diffuseur fléché 12, bien sûr, pour éviter cette perturbation. C'est même fortement conseillé. Bon, ça prend évidemment un petit peu de temps, malheureusement. On continue de suivre tout cela de très près. Attention, on reparle aussi d'un autre accident. Cette fois-ci sur l'A5, ça se passe sur bande d'arrêt d'urgence, mais il y a du monde sur place en direction de Paris. Kilomètre 216, on est avant la sortie 24 pour Chaumont. Et puis des interventions à proximité des voies sur bande d'arrêt d'urgence, notamment si vous êtes sur l'A31, direction de Beaune, de Lyon, après la sortie 6 degrés, vous serrez sur la gauche bien sûr pour respecter le corridor de sécurité. Partout ailleurs, ça se passe bien sur votre route, pas d'autres difficultés à vous indiquer. La météo c'est calme, c'est plutôt ensoleillé d'ailleurs, en tout cas c'est sec, ça c'est plutôt une bonne nouvelle. Les températures assez agréables et pas de dégradation d'ailleurs attendue pour les heures qui viennent. On en profite. Pour tout savoir de l'actualité, on prend tout de suite la direction de France Info.
2: À 17h45, Laurette Puyot.
3: 6 départements restant en vigilance orange canicule. Demain, il s'agit du Vaucluse, de l'Ardèche, la Drôme, le Gard, l'Hérault et l'Aude. Les Pyrénées-Orientales sortent de la vigilance orange. Selon le météorologue Serge Zaka, le record de chaleur pour un mois de septembre a été battu hier et pourra de nouveau tomber ce week-end. Des politiciens à la ramasse. Jean-Luc Mélenchon a terminé son discours à Lille par une pique sur les macronistes. Ce pays bouillonne et en a assez d'être dirigé par des bons à rien, a-t-il dit. Le leader insoumis qui a tenu un discours très axé sur l'économie cet après-midi. En tennis, deux Français sont encore en lice à l'US Open et vont tenter de se qualifier en 8e de finale. Benjamin Bonzi joue contre le Russe Karen Kharchanov et Arthur Géa, l'outsider, va jouer contre l'Américain Michael Zung. Les deux matchs débutent à 19h20, heure française. Et puis c'est une première depuis 1997 en Formule 1. Le Français Pierre Gasly décroche la pole position du Grand Prix d'Italie au volant de son Alpine.
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1: Allez, vous restez avec nous. On revient dans un instant. Tout de suite, c'est Bruno Mars pour la playlist. Bonne route.

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2: L'autoroute A5B qui reste fermée en région parisienne en direction de Paris, hein, autour de la sortie Fléché 11, des opérations qui se poursuivent sur un accident s'est produit tout à l'heure. Réouverture imminente, hein, nous promettons. Donc inutile de descendre de votre véhicule, il faut évidemment rester à l'intérieur de votre véhicule, de votre habitacle, la circulation qui devrait reprendre dans les toutes prochaines minutes. Et on va suivre évidemment tout cela de très près, 18h15, hein, pour un nouveau point sur vos conditions de circulation. La playlist avec Michael Moore qui arrive juste après les avions.

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1: Elle est de retour avec nous sur Autoroute Info, 18h15, toujours des opérations qui se poursuivent en région parisienne, l'autoroute A5B en direction de Paris qui semble toujours fermée à la circulation au temps de la sortie fléchée, 11 opérations qui se poursuivent, bon ça devrait rouvrir dans les toutes prochaines minutes. Alors, on a un retour caméra installé en studio, il semblerait que ça commence à reprendre très progressivement uniquement sur la voie la plus à gauche au ralenti, il y a un bouchon évidemment qui s'est formé suite à cet accident, suite à cette fermeture. Il s'étire ce bouchon sur 3 km. Il va falloir évidemment être un petit peu patient. Si vous êtes bloqué dans cette difficulté, vous pouvez toujours sortir au diffuseur 12. Partout ailleurs, ça se passe plutôt bien. Il y a quand même des interventions, attention, de véhicules sur des véhicules en panne sur bande d'arrêt d'urgence, notamment du côté de la 31, direction de Beaune, de Lyon, après Grèce, sortie 6. Vous respectez le corridor de sécurité, vous serrez bien sur la gauche de la chaussée.
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1: Côté de la météo, ça se passe bien, le temps est parfaitement calme ce week-end, on en profite. On va revenir hein, dans un instant, vous restez avec nous, vous ne bougez pas. On fera un retour, c'est un retour vers le futur qui vous attendra aussi dans quelques minutes. On parlera d'une grande innovation technologique, le radiocassette. Et oui, ce sera juste après avoir écouté Jérémy Frérot.
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0: Et toujours avec nous sur Autoroute Info. Faites attention à ce patrouilleur qui intervient sur les voies de la 6 direction Lyon, kilomètre 380, il replace un cône de chantier correctement. À hauteur de Mâcon, la sortie fléchée 28, vous faites évidemment attention à lui et on va en reparler dans les toutes prochaines minutes. Vous ne bougez pas. Qui reste toujours fermé en région parisienne. Après les disques vinyles, c'est au tour des radiocassettes de redevenir tendance. Un retour vers le futur avec Jean-François Giraud et Curtis Thévenin.
1: Les gens ne peuvent plus des Spotify et autres Deezer. Est-ce qu'on pourrait avoir du vrai son pour une fois?
2: Ça tombe bien, j'ai peut-être quelque chose qui pourrait vous intéresser. Le vinyle, c'est bien, mais bon, se balader en voiture avec le tourne-disque et les amplis, c'est pas très confort ni recommandé, vous en conviendrez. Mais qu'est-ce qui date du siècle dernier et permet d'écouter la musique en voiture?
1: Le répertoire très restreint des chansons que mes enfants apprennent à l'école?
2: Mais non, je parle des radiocassettes. Elles ont totalement disparu de nos tableaux de bord. Aujourd'hui, on branche le téléphone en Bluetooth et c'est parti. Mais le marché des cassettes se refait une petite place dans le cœur des usagers. À ce jour, la seule usine de fabrication française, Records Master ou RTM, affiche une croissance annuelle de 20%. Et il n'existe pas que des musiques anciennes sous forme de cassettes. Parmi les artistes convertis, on retrouve Billie Eilish, Sabrina Carpenter ou encore Lady Gaga, pour ne citer qu'elle. D'ailleurs, certaines entreprises fabriquent des Walkman modernes. On peut citer Muse ou encore, pour rester français, la start-up Ouya Rewind. Ceci embarque les dernières technologies, notamment le Bluetooth. On peut y connecter un casque sans fil, une enceinte, mais aussi sa voiture. Et hop, une bonne dose de nostalgie. Alors attention, tout n'est pas compatible et le son risque de ne pas être aussi clair qu'en passant par le téléphone. Mais la plupart des lecteurs proposent également un branchement par câble jack pour s'adapter à la plupart des systèmes.
1: Ah, j'ai retrouvé une vieille compile dans mon grenier, on va tester cela tout de suite. Ah mince, la bande s'est encore emmêlée.
2: Eh oui, ça fait partie du charme de la cassette. Vous auriez pas un crayon de papier sous la main ?

0: Et de retour avec nous, 18h30. Merci d'être avec nous sur Autoroute Info. On va commencer par une bonne nouvelle, la réouverture de l'autoroute A5B en région parisienne en direction de Paris. Ça avait été fermé hein, tout à l'heure autour de la sortie 11 pour un permis des opérations sur un accident, un fourgon qui était renversé sur les voies. Donc la circulation qui reprend au ralenti sur les deux voies. C'est ce que je peux constater sur les retours caméras installés en studio. Alors bien sûr, il y a un bouchon assez important qui s'était formé suite à cet accident. Un peu plus de 3 km de bouchon et forcément un petit peu de patience hein, pour que tout cela se résorbe. Ça devrait quand même s'arranger assez rapidement, on espère. On va suivre encore une fois tout cela de très près. Voilà, partout ailleurs, ça se passe bien. Hein, pas d'autres difficultés majeures à vous indiquer. Des opérations d'intervention, il peut y en avoir sur des véhicules tombés en panne, sur bande d'arrêt d'urgence, par exemple sur la 31. Attention, si vous roulez en direction de Beaune et de Lyon, kilomètre 98, un véhicule donc sur cette bande d'arrêt d'urgence après la sortie 6 degrés. Vous serez bien sur la gauche de la chaussée. La météo pour cette fin d'après-midi, le temps est calme, le temps est sec, le temps est plutôt ensoleillé. Pas de perturbations en tout cas attendues pour les heures qui viennent. Les titres de l'actualité tout de suite depuis la rédaction de France Info.
1: J'ai envie de dire des moules, des frites et de la politique.
2: Ambiance présidentielle en effet à la braderie Lille. Les candidats se sont succédés ce samedi. Gabriel Attal notamment a pris un petit déjeuner ce matin dans les allées de la plus grande brocante d'Europe. Lors de son discours de rentrée sur place, Jean-Luc Mélenchon lui s'est posé comme défenseur du pouvoir d'achat. Le leader de la France insoumise qui promet notamment le blocage des prix et la cantine gratuite dans les écoles. S'il est élu l'an prochain, s'est exprimé devant 12 000 personnes selon l'organisation de LFI. Sept départements du sud de la France, désormais en vigilance orange canicule en raison d'une nouvelle vague de chaleur venue de la péninsule ibérique. Il s'agit du Vaucluse qui vient s'ajouter à l'Ardèche, à l'Aude, à la Drôme, le Gard, l'Hérault et les Pyrénées orientales. Dans le sud de l'Angleterre, l'accès au port de Douvres a été perturbé par des centaines de manifestants anti-migrants masqués, vêtus de noir. Ils ont bloqué toutes les routes menant vers le port et brièvement interrompu le trafic maritime entre la France et le Royaume-Uni. Et puis à la surprise générale, Pierre Gasly décroche la pole position du Grand Prix d'Italie de Formule 1 qui se courra demain sur le circuit de Monza. Le Français réalise le meilleur temps des qualifications ce samedi. La dernière pole position décrochée par un Français en Formule 1 datée de 1997 avec à l'époque Jean Alési.
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0: Toujours avec nous, effectivement, sur Autoroute Info. Vous ne bougez pas, on va revenir dans quelques instants. On écoute Jungeli tout de suite.

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1: Au début de la 5B en direction de Paris, donc au kilomètre 0, avant Évry, le diffuseur 1. Patrouilleur qui se rend sur place pour dégager les voitures.

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3: Elle est toujours avec nous sur Autoroute Info. Ça se résorbe gentiment du côté de la 5B où il y a eu un accident et une coupure tout à l'heure en direction de Paris, autour de la sortie 11. On parle toujours d'un bouchon sur 3 km et quand même une bonne vingtaine de minutes pour passer cette perturbation, un peu moins. Désormais, ça s'arrange donc. Allez, aussi 15-20 minutes quand même pour passer cette difficulté. Vous restez prudents, il y a toujours pas mal de monde sur place. Et on va se retrouver à 18h45, vous ne bougez pas. La playlist d'Autoroute Info qui revient tout de suite avec Fun.

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1: Allez, de retour avec nous sur Autoroute Info à 18h45. Ça s'arrange du côté de l'autoroute A5B. Toujours un trafic ralenti autour de la sortie 11, où tout à l'heure, il y a eu, en direction de Paris, un accident. C'est terminé désormais. Toujours quand même du monde sur place. Faites attention sur bande d'arrêt d'urgence. Mais bon, c'est Bouchon qui est en train de se résorber. Trafic qui reste juste ralenti. Donc attention désormais. Du côté de la 31, avec un véhicule en panne et peut-être gênant, on l'apprend à l'instant, direction Beaulieu-Lyon, kilomètre 183, on est après la sortie 10 pour Épinal, et puis on retourne sur l'A5B avec au tout début de cet axe en direction de Paris, là plutôt à la toute fin avant d'arriver sur la Francilienne, un obstacle sur les voies de circulation. Vous restez prudent, le patrouilleur qui se rend sur place pour dégager les voies de circulation. Partout ailleurs, ça se passe bien, y compris d'ailleurs du côté de la météo, le temps est calme, le temps est sec et plutôt ensoleillé, quelques passages nuageux sans grandes conséquences ce soir. Et tout de suite, c'est le vrai faux d'Autoroute Info.
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2: Vrai ou faux, il est fréquent de traverser des zones de travaux sans y voir d'ouvriers.
3: C'est vrai, et on peut tout à fait comprendre ce questionnement. Alors, il y a deux raisons principales à cela. Tout d'abord, la pose d'un balisage doit être réalisée afin de sécuriser autant les agents autoroutiers que les conducteurs, comme par exemple très tôt le matin, quand il y a très peu de monde en circulation. Il est donc tout à fait possible de traverser une zone de balisage avant l'arrivée sur place des entreprises et des ouvriers.
2: Quelle est l'autre raison ?
3: Eh bien, selon la nature des chantiers, on ne peut pas retirer un balisage juste après la fin des travaux. Certaines opérations et certains ateliers nécessitent des temps de séchage ou de prise plus ou moins longs, comme pour les bétons. Et dans ce cas aussi, on peut constater qu'il n'y a personne dans un balisage pour travaux.
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1: Allez, vous restez avec nous, on va revenir dans quelques instants. On repart tout de suite avec l'un des phénomènes du moment, la franco-haïtienne Naïka sur Autoroute Info. Bonne route.
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5: Toujours avec nous sur Autoroute Info. Attention, un véhicule en panne et pas forcément très bien garé du côté de la 31. Il dépasse un peu sur voie de droite, direction Beaulieu, kilomètre 183. Après la sortie 10 pour Épinal. Et on va revenir à 19h, vous ne bougez pas. Avant cela, notre rubrique en route avec Vincent Serrano a rencontré l'acteur Fred Testo et ensemble ils ont parlé voyage et conduite automobile.
6: Fred Testo, bonjour, nous sommes sur Autoroute Info. Alors forcément, quelques questions liées à votre rapport au voyage, à la voiture. Vous conduisez, hein, vous m'avez dit.
7: Bien sûr, je conduis. J'allais dire, j'ai le permis depuis l'âge de 11 ans. Non, je sais conduire depuis l'âge de 11 ans parce que mon père m'a appris. L'automatique, j'adore. J'écoute Autoroute Info quand je suis sur l'autoroute. Vous êtes sur Autoroute Info 107.7. Moi, j'ai commencé à la radio. Hein. J'adore la radio, j'écoute beaucoup la radio, j'écoute beaucoup de podcasts. Et c'est important quand tu fais un trajet parce que, bah voilà, on a vraiment des infos. Parce que la route, c'est quand même un sacré bordel. Hein. Non, mais il faut faire attention. Parfois, il y a des animaux sur la chaussée, il y a des pneus, il y a des gens en panne, il y a des accidents, des ralentissements. Donc, c'est très bien. Et le truc qui est assez marrant, ça me fait penser à ça, c'est l'alarme, d'un coup. Le petit jingle, parce qu'il y a quelque chose d'important à savoir. Donc ça fait flipper à chaque fois, mais c'est bien.
6: Alors, quels sont vos souvenirs de voyages de vacances?
7: Moi, je me souviens de trajets où il n'y avait pas de clim, donc on mettait des torchons en coton contre les vitres, qu'on accrochait, qu'on resserrait en fermant les vitres non électriques, par exemple. Je me souviens qu'il n'y avait pas de ceinture au milieu, à l'arrière. C'était long, mais que c'était génial. C'était le voyage, quoi. On regardait sur les cartes, hein. Et pas de GPS. Non, c'est toujours des bons souvenirs. Moi, j'aime la route. J'aime conduire.
6: Un lieu où vous aimez vous ressourcer, peut-être?
7: C'est la Corse. La Corse, c'est l'île de beauté, hein. Je te le rappelle quand même. C'est pas moi qui le dis. C'est comme ça. Donc d'ailleurs, je vous invite à découvrir toute la Corse, en saison et hors saison aussi. L'hiver, c'est magnifique.
6: Bon, on va y aller, je connais pas.
7: Bah voilà, je pose des questions sur le voyage et j'ai même pas été en Corse. Donc tu vas aller en Corse, tu vas me faire plaisir. Et heureusement, il n'y a pas d'autoroute pour aller en Corse et il n'y en aura jamais. Mais figure-toi que quand je vais en Corse, soit par bateau, soit par avion, j'écoute Autoroute Info quand même, au cas où.
6: Pour le kiff sur le bateau.
7: Par passion. Et parce que t'es en face de moi là.
6: Forcément. Et un lieu où vous rêvez d'aller?
7: Là, spontanément, je pense vraiment, ouais, Sri Lanka. Sinon, j'aimerais bien aller au Brésil, Argentine, je connais pas. J'ai fait beaucoup d'endroits, mais il y a plein d'endroits. T'imagines tous les endroits qu'il y a. J'aimerais bien aller en Chine aussi.
6: Merci Fred.
7: Merci à toi.
6: Et continuez d'écouter Autoroute Info.
7: Tout à fait, j'écoute.

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1: Ravi de vous retrouver, vous êtes les bienvenus. Il est 19h.
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1: Merci d'être avec nous en ce tout début de soirée. On regarde ce qui se passe évidemment sur votre route. Pas de grosses difficultés à vous signaler. Ce sont pour l'essentiel des interventions sur bande d'arrêt d'urgence qui sont en cours à l'heure où l'on parle du côté de la 31 en direction de Beaune, de Lyon. D'abord, kilomètre 183 après Épinal. Sortie 10, véhicule qui est quand même assez proche de la voie droite. Et plus au sud, toujours sur la 31 en direction de Beaune, de Lyon. Autre véhicule, un camping-car arrêté sur la bande d'arrêt d'urgence après la sortie 6 pour Grès. Partout ailleurs, bon, ça se passe plutôt bien. Je vous le disais, pas d'autres difficultés, notamment la 6 entre Paris et Lyon, à la traversée de la Bourgogne. Ça se passe sans encombre particulier. Et puis la météo, bien sûr, ça vous le vivez, vous le constatez. Il fait plutôt beau. En tout cas, ça reste ensoleillé et sec pour cette fin d'après-midi. Quelques passages nuageux sans grandes conséquences. Pas de dégradation d'ailleurs attendue pour les heures qui viennent, avec des températures qui devraient encore continuer de grimper d'ici le début de semaine prochaine d'ailleurs. Et on va tout de suite faire un détour par la rédaction de France Info, c'est les titres de l'actualité.
2: Ce samedi soir, Emmanuel Langlois, et la tension ne retombe pas au Moyen-Orient.
3: L'armée américaine affirme en effet avoir frappé et détruit dans le Golfe 3 pétroliers iraniens ce samedi, après que 2 de ses navires ont été pris pour cible par Téhéran. En Allemagne, la police annonce, elle, qu'elle enquête sur 2 nouvelles tentatives de sabotage près de postes électriques dans l'est de l'Allemagne. Un suspect est recherché depuis hier pour des actes similaires. Alors que plusieurs candidats à la présidentielle ont arpenté les allées de la braderie de Lille aujourd'hui pour sa rentrée politique sur ses terres. Le maire de Nice et patron de l'UDR, l'Union des droites pour la République, Éric Ciotti, lui annonce avoir proposé à Marine Le Pen un pacte d'alliance pour la présidentielle de l'an prochain. La première journée de top 14 de rugby rechausse leurs crampons, à suivre à partir de 19h05, d'ici une vingtaine de minutes, Bayonne-Toulon, Lyon-Clermont ou encore le Stade français contre Perpignan, et puis à 21h15, Bordeaux-Bègles opposé au Racing 92. Lui a été opéré d'une clavicule après sa chute sur le Tour d'Espagne. C'était fin août. Tadej Pogacar annonce ce samedi qu'il ne reprendra pas la compétition cette saison pour donner, dit-il, la priorité à sa convalescence et sans donner pour autant d'échéance pour son retour.
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1: Vous restez avec nous, bien sûr, on va revenir dans quelques instants. On repart tout de suite avec la playlist d'Autoroute Info. C'est Adèle Castillon.

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2: Et toujours avec nous sur Autoroute Info, ça se passe plutôt bien sur votre trajet, pas de difficultés majeures à vous indiquer sur votre route et notamment à la traversée de la Bourgogne sur la 6 entre Paris et Lyon. On va revenir bien sûr dans moins de 10 minutes, 19h15, nouveau point sur vos conditions de circulation. La musique, c'est avec James Blunt tout de suite.

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1: Elle est toujours avec nous à 19h15 sur Autoroute Info. Il y a un animal qui a été vu du côté de la 36. Attention, dans les 200, 5 km 75, on ne sait jamais entre la sortie 6, la sortie 5, le patrouilleur qui se rend sur place. Et puis, il y a un ralentissement sur la 5B, là où s'était produit tout à l'heure un accident. La 5B direction Paris, bon, ça a tendance un petit peu à ralentir vers le kilomètre 11, on vous restez bien prudent, bien sûr, avec donc ce trafic un petit peu ralenti. Il y a eu un accident, je le rappelle, donc tout à l'heure, après la sortie 12, et ça allait mieux. Et là, force est de constater sur les retours caméra que ça a tendance à de nouveau ralentir. Et puis il y a des interventions qui se poursuivent, bien souvent à proximité des voies. En tout cas, ça se passe bien souvent sur bande d'arrêt d'urgence. Vous faites attention, vous adaptez votre vitesse et vous serrez bien sur la gauche pour respecter le corridor de sécurité.
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1: Ouais, on va revenir dans quelques instants. Vous ne bougez pas, on repart tout de suite avec la playlist et c'est Julien Libin.

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2: Toujours avec nous sur Autoroute Info et ça se passe plutôt bien hein, sur votre trajet. On rappelle peut-être la présence de cet animal qui était vu tout à l'heure dans le Doubs, la 36. Vous restez prudent dans les 200 km 75 entre les sorties 5 et 6. À 19h30, de nombreux poids lourds empruntent quotidiennement la 43 pour se rendre en Italie. Avant de traverser le tunnel du Fréjus en Savoie, ils doivent se soumettre à des contrôles très précis à Aline Després.
3: Lors d'un trajet vers l'Italie, vous avez certainement remarqué une file de camions à l'entrée du tunnel du Fréjus, même quand le trafic est fluide. Ils doivent tous passer sous l'un des deux portiques thermographiques avec des missions bien précises. Aurélien Pardin, directeur technique de l'ouvrage.
4: La première, c'est de contrôler la hauteur du poids lourd. Et la seconde fonction, c'est de détecter les éventuels points chauds sur celui-ci. Nous avons des caméras thermiques, en fait, donc, qui vont reconstituer l'image du poids lourd. Et cette image, elle va être comparée à une base de données de plus de 6000 poids lourds. En cas d'écart entre l'image et les modèles de cette base de données, une alarme donc retentit pour signaler une anomalie sur le poids lourd.
3: Donc là, il y a une alarme. Qu'est-ce que vous allez devoir faire?
5: J'ai pris la perche parce que c'est une alarme de gabarit.
3: Cyril Clémente, pompier sécurité tunnel au Fréjus.
5: Donc j'ai mesuré le camion, il a modifié son chargement et donc il va ressortir du portique et va refaire demi-tour à 1 km à l'échangeur pour remonter, repasser, pour l'analyser et que tout soit bon.
3: Alors, ça c'est pour le hors gabarit. Il y a aussi les points chauds, comment ça se passe?
5: Si c'est au niveau roulant, on fait appel à l'assistance. Par contre, si c'est pas roulant, dans tous les cas, on passe une caméra thermique et on regarde les points chauds et avec ces points chauds, on laisse refroidir le camion 15 minutes et après il refait un passage dans le portique pour confirmer que le point chaud est parti.
3: Geoffrey Hubinet a d'ailleurs l'habitude, avec son camion, il se rend souvent en Italie.
6: Ouais, on fait attention à ça, mais après, les camions, ils sont tous les week-ends, ils sont un peu inspectés, donc les pneus, tout ça. Nous, on n'a pas de problème. Enfin, après, ça peut arriver, un problème technique, mais enfin, moi, perso, j'ai jamais eu de problème, en tout cas.
3: Et cette fois-là non plus, quand il reprend la route direction Turin, Cyril Clémente surveille de près.
5: Là, il est analysé, il avance, et il va arriver en barrière de sortie. Il n'y a pas de problème, donc il peut transiter.
3: Un troisième portique va bientôt compléter ce système. Environ 2500 poids lourds traversent en moyenne chaque jour le tunnel du Fréjus.

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1: 9h30 minutes, merci d'être avec nous sur Autoroute Info ce soir. Ça se passe bien, hein, pas de difficultés majeures sur votre route, des interventions quand même qui sont en cours. Alors on va rappeler quand même la présence d'un animal qui a été vu tout à l'heure errant à proximité des voies de la 36 dans l'Est, kilomètre 75 dans le Doubs. Faites attention dans les deux sens entre les sorties 5 et 6. Hein. Et puis des interventions donc sur des véhicules sont tombés en panne, notamment sur la 31 direction Beaulieu, kilomètre 98. Faites attention et vous serrez bien à gauche pour respecter le corridor de sécurité. On notera en région parisienne, un ralentissement tout au bout de la 5A avant d'accéder à la francilienne en direction d'Evry et de Corbeil-Essonne. Un petit peu de temps, du temps supplément, en tout cas un petit peu d'attente. On va y arriver pour passer cette perturbation et donc accéder à cette francilienne direction Evry-Corbeil-Essonne. Partout ailleurs, ça se passe bien et tout cela se fait sous un temps parfaitement calme et clément sur votre route. Les titres de l'actualité tout de suite depuis la rédaction de France Info.
2: Rencontre entre Vladimir Poutine et les émissaires de Donald Trump à Moscou.
3: La situation n'est bien sûr pas simple, résume le président russe. Demain, Jared Kushner et Steve Witkoff seront à Kiev suite des efforts pour mettre fin à la guerre en Ukraine. Le chef d'État russe ordonne une cessation des frappes pour 3 jours sur la capitale ukrainienne, le temps de ses contacts. En Angleterre, des centaines de manifestants anti-migrants masqués et vêtus de noir ont bloqué l'accès au port de Douvres aujourd'hui. Conséquence, le trafic maritime entre la France et le Royaume-Uni a été brièvement interrompu. Le gouvernement britannique condamne la manifestation. La police n'a arrêté personne. Les aveux d'une star d'Internet, le youtubeur Greg Guillotin reconnaît des violences physiques et psychologiques contre son ancienne compagne qui a porté plainte. L'humoriste, connu pour ses caméras cachées, exprime sa honte et affirme être suivi par un psychologue. La troisième journée de Ligue 1 de foot et Lens qui concède ce soir une deuxième défaite, 1-0 face à Lorient à domicile. De quoi inquiéter à 5 jours de ses débuts en Ligue des Champions face au Slavia Prague.
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1: Et vous restez avec nous, on va revenir dans quelques instants. Vous ne bougez pas, le retour de la playlist d'Autoroute Info, c'est un duo, Joseph Kamel et Vita.

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2: Allez, de retour avec nous sur Autoroute Info, ça se passe bien, pas de problème particulier sur votre route ce soir, notamment la traversée de la Bourgogne sur l'autoroute A6 entre Paris et Lyon. On va revenir dans quelques instants, vous ne bougez pas, 19h45, nouveau point sur vos conditions de circulation, la playlist, c'est avec Laurie Neal. 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
1: Toujours avec nous sur Autoroute Info à 19h45, aucune difficulté à vous indiquer ce soir sur votre route. En tout cas, il n'y a pas d'accident ni d'incident gênant. On notera quand même un ralentissement assez habituel du côté de la région parisienne tout au bout de la 5A avant d'accéder à la francilienne en direction d'Evry, de Corbeil-Essonnes. Comptez une dizaine de minutes supplémentaires, c'est ce que nous indiquent les remontées GPS et ailleurs. Donc je vous le disais, pas de problème, notamment la traversée de la Bourgogne sur l'autoroute A6 entre Paris et Lyon. Certaines aires de service qui ne distribuent plus de carburant, plus de gasoil, par exemple sur l'aire de service de Taponnasse, elle est sur l'A6 en direction de Paris au kilomètre 409. Il n'y a plus de samplon également sur l'A6, cette fois-ci en direction de Paris, sur l'aire de Villabé au kilomètre 30. Et puis de samplon également, il n'y en a plus sur l'aire des Lys, qui se trouve toujours sur l'A6, mais en direction de Lyon au kilomètre 29.
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1: Allez, vous restez avec nous, on va revenir dans quelques instants. Vous ne bougez pas, le retour de la playlist d'Autoroute Info ce soir, c'est avec le trio américain de Temper City et leur titre Self-Aware. Bon voyage.

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3: L'évolution hein, depuis notre dernier rendez-vous, ça se passe bien sur votre route, quel que soit l'axe sur lequel vous roulez, notamment du côté de la 6 entre Paris et Lyon, la traversée de la Bourgogne. C'est à Bordeaux que l'on trouve le plus grand centre d'art numérique au monde, créé par la société Culture Espace. Les Bassins des Lumières ont une histoire forte. Humbert Vuatrin, son directeur, nous la raconte au micro de Sarah Gabsy.
4: Alors ici, on est dans une ancienne base sous-marine allemande de la Seconde Guerre mondiale. En septembre 41, donc, a débuté la construction de cette gigantesque base sous-marine qui, durant les années 43 et 44, ont accueilli une quarantaine de sous-marins allemands. À l'issue de la guerre, la base sous-marine n'a pas trop souffert, donc elle a pu être réutilisée ensuite après la guerre. Dans les années 2000, on commence à voir le caractère un peu culturel de la base sous-marine se dessiner avec des expositions temporaires, des expositions de photos, de peintures, des concerts, etc. La première installation vraiment pérenne qui s'y installe, donc les Bassins des Lumières, en 2020.
5: Vous retrouverez à l'intérieur des bassins des expositions numériques immersives dédiées aux grands artistes de l'histoire de l'art et des créations plus contemporaines, Humbert Vuatrin.
4: Alors sur l'année, on a deux temps forts, entre guillemets. On a l'exposition annuelle qui est lancée généralement aux vacances de février, qui se découpe en deux morceaux. Une exposition qui est plutôt dite longue, qui va durer en général une quarantaine de minutes, suivie d'une exposition un petit peu plus courte, qui va durer une douzaine de minutes. Et puis ensuite, vous allez retrouver dans le Cube, qui est un espace dédié à la création contemporaine, des jeunes talents du numérique qui vont exposer leur création. Donc là, c'est vraiment très graphique, souvent du motion design, etc. Et donc là, on a deux expositions de 10 minutes chacune qui s'enchaînent.
6: Quand on est dans l'exposition, on a vraiment l'impression d'être dans une bulle. Alors, une bulle vraiment immense, mais on a vraiment cette sensation d'être coupé de l'extérieur.
4: Oui, vraiment, l'objectif, c'est de pouvoir aussi offrir une parenthèse un peu suspendue dans le temps à nos visiteurs et aussi de pouvoir connecter ou reconnecter les visiteurs à l'art, parce qu'on sait que malheureusement, il n'y a qu'une petite frange de la population qui va visiter les musées dits classiques, alors que c'est vrai que nous, ça nous permet d'avoir une expérience qui s'adresse à tous les publics, et donc on a énormément de familles qui viennent avec des enfants, et je pense que chacun y trouve son compte, alors avec sa grille de lecture propre, mais voilà, passe un excellent moment dans nos expositions.
5: Les Bassins des Lumières de Bordeaux sont situés dans le quartier Bacalan et vous accueillent tous les jours de 10h à 18h.

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1: Bonne soirée, ravi de vous retrouver. Il est 20h.
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1: Et tout est calme sur votre route ce samedi soir. Aucune difficulté à vous indiquer à l'heure où l'on parle, notamment la 6, la traversée de la Bourgogne entre Paris et Lyon. Le trafic qui s'écoule bien également si vous voulez sur l'est de la France. Entre Beaune, Mulhouse, là on est sur la 36 et puis autour des grandes agglomérations. Aucune perturbation à vous indiquer, que ce soit du côté de la région lyonnaise, de la région parisienne. Alors il peut y avoir quand même quelques zones de travaux sur votre route, des restrictions de voies ou des basculements de circulation, donc des secteurs un petit peu plus délicats. Vous ne tardez pas bien sûr à bien vous conformer aux limitations de vitesse indiquées à l'approche et lors de la traversée de ces zones de chantier. On jette aussi un œil à la météo avec un temps parfaitement calme ce soir sur votre route. C'est dégagé, c'est sec, elle n'a pas de problème, pas de dégradation d'ailleurs attendue pour les heures qui viennent. Et un détour tout de suite par la rédaction de France Info pour les titres de l'actualité.
2: Entretien entre Vladimir Poutine et les émissaires de Donald Trump à Moscou.
3: La situation n'est bien sûr pas simple, a dit le président russe à Jared Kushner et Steve Witkoff, venus discuter de la fin de la guerre avec l'Ukraine. Ils seront demain à Kiev. Pour l'occasion, Vladimir Poutine ordonne une cessation des frappes sur la capitale ukrainienne pendant 3 jours. Davantage d'amour, moins de haine, une vie meilleure sans nazis, la pomme de terre aussi est d'origine étrangère. Slogan sur des pancartes brandi dans la manifestation à Magdebourg, dans l'est de l'Allemagne, tout à l'heure. Mobilisation à la veille d'un scrutin régional qui pourrait voir l'extrême droite accéder au pouvoir. Environ 6000 personnes y ont participé. Plus de 300 pompiers encore déployés dans le sud de l'Aude. Ce soir, l'incendie près d'Axat n'est toujours pas fixé, mais il ne progresse plus. Toujours 225 hectares parcourus. Teddy Riner visait un 12e titre mondial le mois prochain. Le voilà contraint de renoncer à participer au championnat du monde de judo en Azerbaïdjan en cause d'une blessure à l'épaule droite qu'il a eue à l'entraînement.
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1: Elle est toujours avec nous sur Autoroute Info. Vous ne bougez pas, on va revenir dans quelques instants pour la playlist. On repart avec Shakira.

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2: À l'évolution, depuis notre dernier rendez-vous, tout est calme ce soir sur votre route, la 6 notamment, entre Paris et Lyon, la traversée de la Bourgogne, c'est calme aussi hein, du côté de la 31, si vous voulez, entre Beaune et Nancy, 20h15, nouveau point sur vos conditions de circulation pour la playlist, c'est Pink.

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1: Et à 20h15, toujours avec nous sur Autoroute Info. Ça se passe bien ce soir, ce samedi soir. Pas de problème particulier à vous indiquer sur votre route. Trafic fluide, sans encombre. La 6, la traversée de la Bourgogne entre Paris et Lyon. C'est calme plus à l'est entre Beaune et Mulhouse. Si vous êtes sur l'autoroute A36, pas de problème particulier. On notera quand même, ça s'était calmé. Ça a pris un peu de vigueur en région parisienne. La 5A, tout au bout de la 5A avant d'accéder à la Francilienne en direction d'Évry, de Corbeil-Essonne. Il y a un bouchon qui s'est formé, un petit peu plus de 5 minutes pour passer cette difficulté.
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1: Allez, vous restez avec nous, on va revenir dans quelques instants. Vous ne bougez pas, on repart avec la playlist d'Autoroute Info. Et c'est Teddy Swims.

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1: Un véhicule est en panne sur la 42 dans l'Ain, direction Lyon, vers le kilomètre 21. Il est sur la bande d'arrêt d'urgence. Les services de sécurité qui se rendent sur place après la sortie 7 de Pérouge. On a pu assister au déroulement d'un contrôle technique avec Hugo Amiotte.
2: Vincent Dumais est gérant de deux centres de contrôle technique Sécuritest sur Dijon. Il nous fait l'inventaire des différents points de contrôle.
3: Pour effectuer un contrôle technique, on a 133 points de contrôle technique qui se définissent en plusieurs familles. Les familles sont l'identification et après, on va faire l'ensemble des équipements de freinage, la direction, la visibilité, tous les feux, éclairage, signalisation. On va après s'atteler à contrôler l'ensemble des essieux, roues, pneus, suspensions, les nuisances, tout ce qui est pollution, fuite d'huile, liquide de refroidissement.
4: C'est important de tout bien faire dans l'ordre.
3: Ce qui est important, c'est de tout faire. Il y a 133 points de contrôle. Et après, avec l'habitude, vous voyez, là, par exemple, j'ai contrôlé mes ceintures, mes sièges. Je fais le tour du véhicule, je regarde mes feux, la fixation de plaque. Je vais ouvrir le coffre, regarder le plancher.
4: Là, on teste quoi ?
3: Alors là, on va tester le contrôle anti-pollution. On va pouvoir tester les émissions d'opacité des fumées pour un véhicule diesel. Donc l'appareil qu'on a, là, c'est un opacimètre. Donc on introduit une sonde dans le pot d'échappement. Et on va regarder en fait les taux de fumée qui sortent du pot d'échappement. Et on va regarder par rapport à la norme du véhicule. Là, c'est 1,5 à ne pas dépasser. On va voir avec les accélérations si on est dans les normes. On est à 0,56, donc on est trois fois en dessous de la norme maximum. Donc là, c'est impeccable, le véhicule va pouvoir passer son contrôle.
4: Donc là, on a fait les 133 points.
3: Là, on a fait les 133 points, une petite usure anormale. Les disques de frein sont légèrement usés. Pour le reste, il n'y a pas de problème particulier. Elle va pouvoir avoir son contrôle pour 2 ans. Pour terminer, on applique la vignette réglementaire sur le pare-brise pour que l'automobiliste soit en règle.
2: Si votre voiture est un véhicule neuf, le contrôle technique doit être fait dans les 6 mois qui précèdent son 4e anniversaire de mise en circulation. Ensuite, le contrôle doit être renouvelé tous les 2 ans.

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1: À 20h30 minutes, vous êtes sur Autoroute Info. Merci d'être avec nous ce soir. Ça se passe bien, pas de problème particulier à vous signaler. On va quand même noter la présence d'un véhicule en panne sur bande d'arrêt d'urgence, la 42, volant en direction de Lyon, kilomètre 21. Vous restez prudent malgré tout. Et vous serez sur la gauche pour respecter le corridor de sécurité après la sortie 7 de Pérouge. Voilà, partout ailleurs, je vous le disais, pas de problème particulier. La 6, la traversée de la Bourgogne entre Paris et Lyon. C'est calme aussi sur l'est de la France, la 36, Beaune-Mulhouse. Et puis autour des grandes villes, plus de problème désormais. Que ce soit à Paris ou à Lyon. La météo, temps calme, sec pour ce début de soirée. Ça devrait d'ailleurs rester le cas pour les heures qui viennent. Hein, pas de perturbation en tout cas signalée. Et une journée d'ailleurs aussi ensoleillée, prévue, annoncée pour demain. Les titres de l'actualité tout de suite depuis la rédaction de France Info.
2: 20h18, Emmanuel Langlois, des moules, des frites et de la politique.
3: Ambiance présidentielle en effet à la braderie de Lille. Ce samedi, les candidats se sont succédés dans les allées de la plus grande brocante d'Europe. Lors de son discours de rentrée, Jean-Luc Mélenchon s'est notamment posé comme défenseur du pouvoir d'achat. Le leader de la France Insoumise a promis, s'il est élu au printemps prochain, notamment le blocage des prix et la cantine gratuite dans les écoles. Sur BFM TV, Jordan Bardella réaffirme lui son affinité politique et personnelle indéfectible, a-t-il dit, envers Marine Le Pen, alors que la rentrée politique du Rassemblement National est marquée par plusieurs dissonances entre les deux leaders du parti, notamment sur l'interdiction du port du voile islamique sur la voie publique ou encore sur le départ à la retraite. Deux hommes à bord d'un bolide italien sont décédés ce matin après que leur Lamborghini a heurté une autre voiture sur l'autoroute A3 en Seine-Saint-Denis. Dans le deuxième véhicule, quatre autres personnes ont été légèrement blessées. D'après le parquet, la Lamborghini roulait au-dessus de la vitesse autorisée. Lui devait participer au championnat du monde de judo le mois prochain, en octobre, en Azerbaïdjan. Teddy Riner a été contraint de déclarer forfait en raison d'une blessure à une épaule. Une simple question de timing, selon son équipe.
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1: Et vous ne bougez pas, on va revenir dans un instant. Avant cela, la playlist d'Autoroute Info, la playlist de la soirée avec Sound of Legend.

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1: Toujours un véhicule en panne sur la 42, direction Lyon, après Pérouge, sortie 7, il est sur la bande d'arrêt d'urgence. Faites malgré tout attention à des piétons qui pourraient se déplacer à proximité des voies. Et on revient dans un instant, ce sera à 20h45, nouveau point sur vos conditions de circulation, la playlist tout de suite avec The Rembrandts. Bon voyage, bonne route, belle soirée.

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1: Ah, toujours avec nous hein, sur Autoroute Info, 20h45, ça se passe bien ce soir. Hein. Alors, ce début de soirée, aucune perturbation à vous indiquer. On va quand même rappeler la présence d'un véhicule tombant en panne. Alors il est sur la bande d'arrêt d'urgence, on est sur la 42 dans le département de l'Ain. Vous roulez en direction de Lyon, kilomètre 21 une fois passé la sortie fléchée 7 de Pérouge. Alors faites attention malgré tout hein, évidemment à des piétons qui pourraient se trouver à proximité des voies. Vous pensez au corridor de sécurité, vous serrez bien sur la gauche de la chaussée. Voilà, partout d'ailleurs, je vous disais, trafic fluide sans encombre ce soir, en ce début de soirée, la traversée notamment de la Bourgogne sur l'autoroute A6 entre Paris et Lyon, puis si vous roulez sur l'est de la France aussi, tout est calme sur la 36 entre Beaune et Mulhouse. Les conditions météo également favorables pour ce soir, ça se passe bien, un temps sec en tout cas, dégagé, pas de perturbations de précipitations attendues pour les heures qui viennent. On notera qu'il n'y a plus de distribution de carburant, de gasoil d'abord, du côté de l'aire de Taponas. On est sur l'A6 en direction de Paris au kilomètre 409. C'est également le cas sur l'aire de Villabé. On est toujours sur l'A6, mais en direction de Paris. Elle se situe au kilomètre 30.
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1: Voilà pour ce soir. Merci d'être avec nous. Vous restez d'ailleurs à l'écoute d'Autoroute Info. Prochain rendez-vous avec l'infotrafic. Ce sera à 21h ce soir, cette nuit. Vous serez en compagnie de Fabrice Aubry. Avant cela, c'est la playlist avec Tame Impala et Jenny.

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2: Attention si vous circulez en ce moment en Bourgogne, en Côte d'Or, sur l'autoroute A6 en direction de Paris, kilomètre 232, c'est-à-dire peu de temps après la sortie 23 pour Montbard, il y aurait un piéton tout près des voies de circulation, donc soyez prudents. Sur la 6 direction Paris, kilomètre 232.

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1: Bonsoir à tous, très heureux de vous retrouver. Il est 21h.
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1: Je vais vous accompagner ce soir et toute cette nuit pendant votre voyage avec des conditions de circulation qui, dans l'ensemble, au moment où je vous parle, des conditions de circulation qui sont bonnes, pas de grosses difficultés à vous à signaler, avec de bonnes conditions de météo, pas de pluie, un temps sec en ce samedi soir sur les autoroutes que vous empruntez en ce moment. Quelques informations quand même à vous rappeler. Tout d'abord, on part en Bourgogne, en Côte d'Or, sur l'autoroute A6 en direction de Paris. Attention vers le kilomètre 230. C'est-à-dire peu de temps après la sortie 23 pour Montbard et juste après l'aire de repos de la Côme, il y aurait des piétons tout près des voies de circulation, a priori sur la bande d'arrêt d'urgence. Donc soyez bien attentifs si vous êtes dans ce secteur. En Bourgogne, sur la 6, direction Paris, kilomètre 232. Et puis on part à présent dans les Alpes avec, attention, ce véhicule arrêté sur le bord de l'autoroute A41. On est en Haute-Savoie, sur la 41, en direction de Genève et d'Annecy, au kilomètre 113, c'est-à-dire moins de 10 km après la sortie numéro 14 pour Aix-les-Bains. Un véhicule arrêté sur la voie spéciale véhiculant la voie la plus à droite. Et puis il y a une moto arrêtée sur la bande d'arrêt d'urgence sur l'autoroute A430, on est toujours dans les Alpes, mais cette fois-ci en Savoie, sur la 430, en direction de Chambéry, au kilomètre 131, c'est-à-dire un petit peu après la barrière de péage de Sainte-Hélène. Et je vous retrouverai dans les toutes prochaines minutes pour un nouveau point trafic. Vous restez avec nous. Tout d'abord, à 21h02, on retrouve la rédaction de France Info pour le reste de l'actualité.
2: L'horizon s'assombrit encore pour les Girondins de Bordeaux.
3: Puisque le fonds d'investissement américain Park Bench annonce qu'il renonce à investir dans le club en raison de la nouvelle rétrogradation administrative des Marinés Blancs annoncée cette semaine. Le club qui se rapproche de plus en plus d'une liquidation judiciaire. 7 départements du sud de la France, désormais en vigilance orange canicule en raison d'une nouvelle vague de chaleur venue de la péninsule ibérique. Le Vaucluse vient en effet à s'ajouter à l'Ardèche, l'Aude, les Pyrénées-Orientales, l'Hérault, le Gard ou encore la Drôme. Après le Tour de France, le Tour d'Espagne cycliste est à son tour d'ailleurs rattrapé par la canicule. La 15e étape de la course demain sera en effet raccourcie de 80 km en raison de la vague de chaleur qui sévit dans le sud de l'Espagne, annonce l'organisation. Et puis les deux émissaires de Donald Trump ont rencontré Vladimir Poutine à Moscou avant de se rendre à Kiev demain. Rien n'a filtré sur cet entretien. Le président américain affirmait hier que Jared Kushner et Steve Witkoff, ces deux émissaires, étaient porteurs d'une proposition pour mettre fin à la guerre en Ukraine. Les deux pays, en tout cas l'Ukraine et la Russie, ont chacun de leur côté annoncé cesser les frappes pendant 3 jours. Et puis les fonds levés par le marathon caritatif The Event rapprochent la barre des 7 millions d'euros ce soir. C'est la 10e et dernière édition de cet événement, organisé principalement par des streamers et des créateurs de contenu sur la plateforme Twitch depuis Montpellier cette année.
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1: Et oui, la radio qui voyage avec vous, qui vous accompagne 24 heures sur 24, 7 jours sur 7. Je vous retrouverai justement dans 3 minutes pour un nouveau rendez-vous trafic. On reparlera de vos conditions de circulation. Mais tout d'abord, on voyage en musique avec la playlist de ce samedi soir. On écoute la chanteuse Angèle.

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1: L'information trafic à 21h15, pas d'évolution. Dans l'ensemble, ça reste calme. Hein. Vous circulez dans de bonnes conditions en ce samedi soir sur les autoroutes sur lesquelles vous êtes en ce moment. Quelques informations quand même à vous rappeler. Quelques véhicules arrêtés par moment sur le bord des voies. C'est le cas par exemple dans les Alpes, en Haute-Savoie, sur l'autoroute A41 en direction de Genève et d'Annecy. Attention au kilomètre 113, c'est-à-dire moins de 10 km après la sortie 14 pour Aix-les-Bains et le Mont-Revard. Il y a une voiture arrêtée sur la voie la plus à droite, la voie spéciale véhiculant. Et puis en Bourgogne, cette fois-ci en Côte d'Or, sur l'autoroute A6 en direction de Paris. Attention au kilomètre 232, c'est-à-dire peu de temps après la sortie 23 pour Bières-les-Semur et Montbard, et peu de temps après également l'aire de repos de la Côme. Il y aurait plusieurs piétons sur la bande d'arrêt d'urgence, donc soyez bien attentif dans ce secteur sur la 6 direction Paris, kilomètre 232. Partout ailleurs, je vous le disais, ça se passe bien, trafic fluide, évidemment pas de bouchons à vous signaler, et puis avec de bonnes conditions météo, pas de pluie à vous signaler pendant votre voyage.
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1: Je vous retrouverai dans moins de 3 minutes pour un nouveau point trafic. Et puis dans 3 minutes également, on verra quels sont les pièges à éviter lorsque l'on veut acheter une voiture d'occasion. On verra cela en détail. Tout d'abord, allez, on voyage en musique. Vous entendez les premières notes juste derrière moi. On écoute Alex Warren. Bonne soirée et bonne route.

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1: Pas de changement, pas d'évolution, c'est toujours très calme en ce samedi soir hein, sur les autoroutes que vous empruntez en ce moment. Trafic tout à fait fluide, notamment sur l'autoroute A6 entre Paris et Lyon. On refera un point trafic plus complet sur Autoroute Info tout à l'heure à 21h30. Avant de craquer pour une voiture d'occasion, mieux vaut garder la tête froide. Vérification indispensable, document à examiner, piège à éviter. Yves Martin de l'association de consommateurs Que Choisir Ensemble livre ses recommandations. Écoutez-le, il est au micro de Jérémy Esclavard.
2: Première chose, c'est de discuter avec le vendeur, de lui poser des questions sur l'utilisation de sa voiture, les types de trajets effectués, l'entretien, demander s'il a toutes les factures et le livret d'utilisation.
3: C'est quoi la liste des documents à demander absolument?
2: Le premier document incontournable et obligatoire, c'est le contrôle technique. Il y a la carte grise, bien évidemment, le certificat d'immatriculation, le certificat de non-gage et un certificat de cession à remplir sur Internet.
3: Avant tout achat, il faut bien entendu faire un contrôle visuel de la voiture.
2: Le premier point, c'est surtout d'acheter en plein jour. Sous la pénombre ou dans un parking, on peut ne pas voir certains défauts de la carrosserie. Faire le tour de la voiture, hein, regarder les éventuelles bosses, l'usure des pneus, tout ce qui est visuel, y compris à l'intérieur, l'usure des caoutchoucs de pédales, des commandes. Et après, il y aura bien évidemment un essai à faire sur route.
3: Essayer la voiture avant de l'acheter, oui, c'est obligatoire.
2: Oui, bien sûr, parce que déjà, ça va permettre de se rassurer sur le type de voiture et que la voiture convient bien à son usage, se sent à l'aise à son volant. Ça permettra de déceler, par exemple, des défauts des suspensions, de la direction, des bruits de freinage, l'embrayage, le passage des vitesses.
3: Est-ce qu'il vaut mieux se tourner vers un professionnel ou un particulier? C'est quoi les avantages, on va dire, et les inconvénients de chacun?
2: Se tourner vers un particulier, le premier avantage, c'est le prix. Le prix d'achat est souvent moins élevé et effectivement, il peut y avoir un petit peu plus de risques. Il faudra être attentionné au moment de l'achat de la voiture. Vers un professionnel, où ce sera un tout petit peu plus cher, mais on est sûr d'avoir une garantie de 6 mois, voire 1 an, selon les propositions des professionnels.
3: Enfin, vous pouvez vérifier l'historique de la voiture grâce à Istovec. C'est un site officiel et gratuit du ministère de l'Intérieur. Il permet notamment de voir la date de première mise en circulation, les différents changements de propriétaire ou encore les caractéristiques techniques du véhicule.

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1: Il est quasiment 21h30, très heureux de vous accompagner pendant votre voyage en ce samedi soir. Vous partez peut-être au restaurant, vous partez retrouver de la famille ou des amis, vous revenez peut-être aussi de vacances, et oui, pourquoi pas. En tout cas, quoi qu'il en soit, votre voyage se passe bien au moment où je vous parle sur les autoroutes que vous empruntez en ce moment. Pas de difficultés particulières à vous signaler, trafic fluide, quelques infos quand même à vous rappeler. On part dans les Alpes en Haute-Savoie, soyez prêts. Si vous êtes en ce moment en Haute-Savoie sur l'autoroute A41 en direction de Genève au kilomètre 139, il y a des piétons qui ont été aperçus sur la bande d'arrêt d'urgence dans la bretelle de la sortie numéro 18 pour Cruseille. Et puis toujours dans les Alpes, cette fois-ci en Savoie sur l'autoroute A430 en direction de Chambéry, attention au kilomètre 131, c'est-à-dire un petit peu après la barrière de péage de Sainte-Hélène, il y a une moto arrêtée sur la bande d'arrêt d'urgence. Et puis information carburant à vous rappeler, sachez qu'il n'y a plus, alors ça vous concerne, hein, si vous êtes en ce moment sur l'autoroute A6 au nord de Lyon, si vous avez besoin de faire le plein, sachez qu'il n'y a plus de gasoil de disponible à la station service de l'aire de Tapona, c'est quand on circule sur l'A6 au nord de Lyon en direction de Paris au kilomètre 408. Un mot de la météo à présent, avec toujours un temps calme en ce samedi soir. On a eu du soleil aujourd'hui et de la chaleur, même sur une bonne partie de la France. Et en ce samedi soir à 21h30, on a toujours un temps sec, pas de pluie à vous signaler, pas d'humidité à vous signaler sur votre trajet. 21h31, je vous retrouverai dans les prochaines minutes pour refaire un point sur le trafic, mais pour l'instant on s'intéresse à tout ce qui se passe en France et dans le monde. Voici les titres de l'actualité de ce samedi soir avec nos confrères de France Info.
2: De ce samedi soir, Emmanuel Langlois, la tension qui ne retombe pas au Moyen-Orient.
3: L'armée américaine affirme avoir frappé et détruit dans le Golfe 3 pétroliers iraniens ce samedi après que 2 de ses navires ont été pris pour cible par Téhéran. L'armée iranienne, elle promet ce soir des représailles plus dures si les attaques américaines se poursuivent. En France, sur BFM TV, Jordan Bardella réaffirme son affinité politique et personnelle indéfectible, dit-il envers Marine Le Pen, alors que la rentrée politique du Rassemblement National est marquée ces jours-ci par plusieurs dissonances entre les deux leaders du parti, notamment sur l'interdiction du voile sur la voie publique ou sur l'âge de départ à la retraite. Deux hommes à bord d'un bolide italien sont décédés ce matin après que leur Lamborghini a heurté une autre voiture sur l'autoroute A3 en Seine-Saint-Denis. Dans le deuxième véhicule, 4 personnes ont été légèrement blessées. Selon le parquet, la Lamborghini roulait au-dessus de la vitesse autorisée. Et puis lui devait participer au championnat du monde de judo le mois prochain en Azerbaïdjan. Teddy Riner a été contraint de déclarer forfait en raison d'une blessure persistante à une épaule. Le football en cours, 3e journée de Ligue 1. Brest mène sur la pelouse du Havre 1-0. Même scénario pour Le Mans qui mène 1-0 sur le gazon de Nice. Et puis en rugby, top 14, Bordeaux-Bègles vient d'ouvrir le score face au Racing 92. Les Bordelais qui mènent désormais 5-0.
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1: Eh bien, on continue de voyager ensemble et je vous retrouverai donc dans 3 minutes pour refaire un point sur vos conditions de circulation de ce samedi soir. Ce sera après avoir écouté le nouveau titre d'Ed Sheeran.

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1: Et je vous rappelle la présence de ce piéton qui a été aperçu en Haute-Savoie à la sortie de l'autoroute A41. Alors on est donc en Haute-Savoie, dans les Alpes, hein, sur l'autoroute A41 en direction de Genève. Au kilomètre 139, un piéton aperçu en fait sur la bande d'arrêt d'urgence dans la bretelle de la sortie numéro 18 pour Cruseil. Donc soyez bien attentifs, hein, si vous êtes dans cette zone. Allez, je vous retrouverai dans quelques minutes, hein, un petit peu avant 21h45 pour reparler de tout ce qui se passe sur la route en ce samedi soir. On refera un point complet. Mais tout d'abord, allez, on voyage en musique avec Néné Chéri et One Republic. Les...

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1: Il est quasiment 21h45, ça se passe bien toujours, hein, globalement, en ce samedi soir sur les autoroutes que vous empruntez en ce moment. Attention juste à des véhicules en panne par moment sur le bord des voies de circulation, c'est le cas notamment dans les Alpes, en Savoie par exemple, alors non, pas en Savoie, dans le Rhône, on est à l'est de Lyon sur l'autoroute A43 en direction de Lyon. Attention à kilomètre 15, c'est-à-dire tout près de la bifurcation avec l'autoroute A432. Il y a une voiture arrêtée sur la bande d'arrêt d'urgence. Cette fois-ci en Savoie, sur l'autoroute A41 en direction de Genève, au kilomètre 89, c'est-à-dire tout près de la liaison avec la voie rapide urbaine de Chambéry. Il y a également une voiture arrêtée sur la bande d'arrêt d'urgence. À chaque fois, lorsque vous voyez des véhicules arrêtés sur le bord des voies, il faut serrer sur les voies les plus à gauche, hein, pour respecter ce que l'on appelle un corridor de sécurité. Pour terminer ce petit tour complet, On reste dans les Alpes, cette fois-ci en Haute-Savoie, sur l'autoroute A41, direction Genève, kilomètre 139. Je vous rappelle qu'il y a des piétons qui ont été aperçus dans la bretelle de la sortie numéro 18 pour Cruseille. Donc restez bien attentifs dans ce secteur en Haute-Savoie, sur la 41, direction Genève, au moment de prendre la sortie numéro 18 pour Cruseille. Voilà, partout ailleurs, ça se passe bien. Je vous le disais, un trafic fluide, notamment sur l'autoroute A6, entre Paris et Lyon, et puis c'est très calme partout ailleurs, notamment en Auvergne, sur l'autoroute A71. Avec de bonnes conditions météo également, pas de pluie, un temps sec en ce samedi soir, hein, pendant votre voyage. Des informations travaux à présent, sachez qu'il y aura beaucoup de chantiers nocturnes la semaine prochaine. Tout d'abord, sachez que la semaine prochaine, les deux premières nuits de la semaine prochaine, le tunnel du Fréjus, situé entre la France et l'Italie, sera fermé en raison de travaux. Fermeture pendant la nuit de lundi à mardi et la nuit de mardi à mercredi. Fermeture de 22h à 6h du matin. Les deux premières nuits de la semaine prochaine également sur l'autoroute A43. Sachez que le diffuseur numéro 11 de Saint-Genis sur Gié sera totalement fermé en entrée comme en sortie de 21h à 6h du matin. Sachez également qu'en Bourgogne, cette fois-ci sur l'autoroute A6, toutes les bretelles de sortie et d'accès au péage 25.2 de Chalon-Centre seront fermés la semaine prochaine, la nuit également, de 21h à 6h du matin.
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1: 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Allez, je vous retrouverai dans 3 minutes pour refaire un point sur vos conditions de circulation. Et puis dans les prochaines minutes sur Autoroute Info, on fera un petit peu de tourisme. On partira dans le département de l'Ain. Au programme, une visite au domaine des saveurs, les Planons, ou comment découvrir les coutumes bressanes. Tout d'abord, c'est Marine, la chanteuse Marine, qui vous accompagne sur les prochains kilomètres.

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1: Pas de difficultés particulières à vous signaler en ce samedi soir sur les autoroutes que vous empruntez. Trafic tout à fait fluide. Je vous rappelle quand même cette information si vous êtes en ce moment dans les Alpes, en Haute-Savoie, sur l'autoroute A41 en direction de Genève. Et si vous comptez emprunter la sortie numéro 18 pour Cruseil, il y a des piétons qui ont été aperçus sur la bande d'arrêt d'urgence tout près des voies de circulation. Des piétons aperçus sur la bande d'arrêt d'urgence, donc dans la bretelle de la sortie numéro 18 pour Cruseil. Allez, je vous retrouverai tout à l'heure à 22h au plus tard pour un nouveau point de trafic. Mais tout d'abord, sur Autoroute Info, on part dans le département de l'Ain. Le domaine des saveurs, les Planons, est composé d'une ferme bressane, d'un parc et d'un musée. De quoi découvrir les traditions de ce département. Reportage de Gervier Esclavard.
2: Le domaine des saveurs, les Planons, est implanté sur un ancien domaine agricole de plus de 33 hectares. Après avoir flâné dans le parc et visité la ferme bressane, on pousse les portes du musée pour découvrir l'exposition permanente sur les us et coutumes de la Bresse. Devant nous se dressent plusieurs vitrines. Elles permettent de se faire une idée de ce que l'on va découvrir au fil du parcours de visite. Annabelle Arnaud, responsable de la programmation culturelle.
3: Donc des vitrines sur des objets qui vont nous rappeler les traditions via les costumes traditionnels, le folklore, les fêtes, les danses, le patois aussi, mais aussi le mobilier, puisque le mobilier bressan a aussi eu une place assez importante dans la culture, que ce soit le vaisselier, la fameuse armoire bressane qu'on retrouve aussi des fois chez nos grands-mères. Bien sûr, le matériel agricole, puisque nous sommes sur une ancienne exploitation, et puis des objets qui vont nous rappeler toute la spécificité gastronomique de l'Ain.
2: On s'est avancé un petit peu dans cette exposition permanente et où est-ce qu'on se trouve maintenant ?
3: Ici, on se trouve dans notre salle dédiée aux émaux-bressans, qui est un savoir-faire typiquement local et qu'on retrouve encore aujourd'hui, qui ne s'est pas perdu, même si plus qu'un seul bijoutier à Bourg-en-Bresse réalise ses émaux. C'est un savoir-faire qui s'est répandu dans le monde entier.
2: Après avoir admiré ces magnifiques émaux-bressans, on se rend avec Annabelle Arnaud dans l'espace dédié aux familles.
3: Ici, on pense à tous les publics. On est actuellement d'ailleurs dans l'espace des petits pois où on peut se costumer, dessiner, lire, jouer à des jeux de société à son rythme et en toute autonomie. L'idée c'est de se mettre dans la peau des bressans, de pouvoir se prendre en photo et de s'amuser. On peut aussi jouer à la dinette ou au restaurant puisqu'on aborde aussi cette thématique. Et puis à l'accueil en prêt gratuit, vous avez aussi le sac défis saveurs en famille. Il y a 10 défis qui vous attendent à la fois dans le parcours permanent mais dans le parc et à la ferme pour découvrir de façon ludique le site.
2: Le domaine des saveurs Les Planons se trouve entre Mâcon et Bourg-en-Bresse. Il est accessible notamment depuis l'aire de repos Musée de la Bresse au kilomètre 191 de l'autoroute A40 direction Paris.

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1: Allez, on voyage ensemble en ce samedi soir. Il est 22h.
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1: Et avec toujours de bonnes conditions de circulation pendant votre voyage en ce samedi soir, en ce début de nuit, ça roule bien, ça circule bien, pas de bouchons à vous à signaler. Évidemment, le trafic est tout à fait fluide, notamment sur l'autoroute A6 entre Paris et Lyon. Une information quand même à vous rappeler si vous circulez en ce moment à l'est de Lyon sur l'autoroute A43. Attention sur cette autoroute A43 en direction de Lyon. On est dans le Rhône au kilomètre 15, c'est-à-dire tout près de la bifurcation avec l'autoroute A432. Il y a une voiture qui est arrêtée toujours sur la bande d'arrêt d'urgence. Il faut être attentif et serré sur les voies les plus à gauche pour respecter un corridor de sécurité. Information carburant à présent. Si vous êtes sur l'autoroute A6 au nord de Lyon en direction de Paris, eh bien sachez que si vous devez faire le plein, sachez qu'il n'y a plus de gasoil. Alors il y a de l'essence, essence sans-plomb 95 et sans-plomb 98, il y en a, mais il n'y a plus de gasoil de disponible à la station-service de l'aire de Tapona, donc au nord de Lyon sur la 6 direction Paris. L'autoroute A6 toujours, mais à l'autre bout de notre réseau, cette fois-ci en région parisienne, dans l'Essonne, il n'y a plus d'essence sans plomb cette fois-ci. Alors il y a du gasoil, mais plus d'essence sans plomb de disponible cette fois-ci à la station-service de l'aire de Villabé sur l'autoroute A6 direction Paris. Même chose, plus d'essence sans plomb de disponible non plus à la station-service de l'aire de Lys sur la 6 direction Lyon, cette fois-ci toujours dans le département de l'Essonne. Un point à présent sur la météo. Eh bien écoutez, un temps calme et un temps sec en ce samedi soir. On a eu beaucoup de soleil encore aujourd'hui, samedi, sur une bonne partie de la France, et on devrait encore avoir du soleil demain, dimanche. Et donc en ce samedi soir, c'est un temps sec que l'on a, pas de pluie, pas d'humidité à vous signaler sur votre trajet. 22h02, on retrouve nos confrères de France Info pour toute l'actualité nationale et internationale de ce samedi soir.
2: Et puis lui, c'est l'invité culture de Frédéric Carbone. Ça sera juste après les grands titres de ce samedi soir. L'info en une minute, Emmanuel Langlois. Ambiance présidentielle à la braderie de Lille.
3: Ce samedi, les candidats se sont succédés dans les allées de la plus grande brocante d'Europe. Lors de son discours de rentrée, Jean-Luc Mélenchon, lui, s'est posé comme défenseur du pouvoir d'achat, le leader de la France insoumise qui a promis notamment le blocage des prix et la cantine gratuite dans les écoles s'il est élu au printemps prochain à l'Élysée. 7 départements du sud de la France, désormais en vigilance orange canicule en raison d'une nouvelle vague de chaleur venue de la péninsule ibérique. Le Vaucluse vient en effet de s'ajouter à la liste. Des températures inédites pour un mois de septembre ont déjà été relevées ce samedi par Météo France, avec par exemple plus de 39 degrés tout à l'heure à Perpignan. Les deux émissaires de Donald Trump ont rencontré Vladimir Poutine à Moscou avant de se rendre à Kiev demain. Le président américain affirmait hier que Jared Kushner et Steve Witkoff étaient porteurs d'une proposition pour mettre fin à la guerre en Ukraine qui dure maintenant depuis plus de 4 ans. Les deux pays ont chacun de leur côté annoncé cesser les frappes pendant 3 jours.
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1: Allez, je vous retrouverai dans 3 minutes pour vous reparler de vos conditions de circulation. Tout d'abord, c'est la franco-haïtienne Naïka que l'on écoute sur les prochains kilomètres. 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
1: Attention, si vous êtes en ce moment dans le Jura, sur l'autoroute A39 en direction de Bourg-en-Bresse, prudence à la hauteur du kilomètre 40, hein, c'est-à-dire tout près de la sortie numéro 6 pour Dole, il y aurait un chien errant tout près des voies de circulation, un chien qui pourrait traverser les voies à tout moment. Donc prudence dans les deux sens de circulation sur cette autoroute A39 dans le Jura, à la hauteur du kilomètre 40, tout près de la sortie pour Dole.

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1: Toujours un trafic fluide et une situation calme en ce samedi soir sur les autoroutes que vous empruntez en ce moment. Attention à cet animal errant qui a été aperçu il y a quelques minutes, hein, peut-être un chien, a priori, tout près des voies de l'autoroute A39. On est dans le Jura sur l'autoroute A39 au kilomètre 40, c'est-à-dire tout près de la

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1: L'information trafic à 22h15 et vous roulez toujours dans de bonnes conditions. En ce samedi soir, pas de difficultés majeures à vous signaler. Juste prudence quand même si vous êtes encore dans le Jura sur l'autoroute A39. Autoroute A39 à la hauteur du kilomètre 40, c'est-à-dire tout près de la sortie numéro 6 pour Dole. Il y a un chien errant qui a été aperçu tout près des voies de circulation. Un chien qui pourrait traverser les voies à tout moment. Donc prudence dans les deux sens de circulation sur cette autoroute A39 à la hauteur de la sortie pour Dole. Partout ailleurs, je vous le disais, c'est très calme, notamment sur l'autoroute A6 entre Paris et Lyon. C'est très calme et puis avec de bonnes conditions météo, pas de pluie, pas d'humidité, un temps sec sur les autoroutes que vous empruntez en ce moment.
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1: Allez, dans quelques minutes, je suis sûr que certains d'entre vous se reconnaîtront. On parlera de ces couples qui se disputent au volant. Voilà, on en reparlera en détail dans 3 minutes. On reparlera aussi de vos conditions de circulation. Mais tout d'abord, la playlist de l'été vous accompagne avec une artiste qui sera en concert au Vendanges Musicales de Charnay-lès-Mâcon le 18 septembre. On écoute Adèle Castillon.

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1: Attention toujours à ce chien errant qui a été aperçu il y a quelques minutes hein, tout près de l'autoroute A39. On est dans le Jura, sur l'autoroute A39 à la hauteur du kilomètre 40, c'est-à-dire tout près de la sortie numéro 6 pour Dole. Prudence dans les deux sens de circulation. On ne sait jamais, ce chien pourrait traverser les voies à tout moment. Sur le reste du réseau autoroutier que vous empruntez en ce moment, ça se passe vraiment très bien, notamment sur l'autoroute A6 entre Paris et Lyon. On refera un point trafic plus complet sur Autoroute Info tout à l'heure à 22h30. Selon une étude réalisée par Direct Assurance, les trajets en couple en voiture sont souvent, comment dire, électriques. Explication avec Paulin Caillard.
2: Pour la plupart d'entre nous, c'est agréable de faire de la route avec sa moitié.
3: Tu sais, Pierrot, je vais te dire un truc. On est bien.
4: Le soleil à l'horizon, le moteur qui rugit.
3: Tu me laisseras conduire, Pierrot.
2: Mais pour beaucoup, un trajet en voiture, c'est aussi l'occasion d'un crépage de chignon en règle. Selon une étude de Direct Assurance, 28% des couples déclarent se disputer régulièrement en voiture. Pour les parents, c'est encore pire, puisque les embrouilles au volant concernent un couple avec enfant sur deux. Et si ça se trouve, vous en faites partie. Auquel cas, vous allez sans doute reconnaître ces motifs récurrents de tension qu'a identifié l'étude. D'abord, le style de conduite.
5: Il bloque tout le monde, là! Bon, vas-y, double-le.
3: Je ne peux pas.
5: Double-le. Mais dépasse-le sur la gauche, là.
3: Je ne peux pas dépasser.
5: Loulou, double-le, je te dis. Non, mais c'est pas vrai, hein, mais j'y crois pas. Hein.
3: T'es sûr que tu veux pas conduire, là?
5: Pour m'exciter au volant? Ah bah non, merci, je préfère me détendre, moi. Hein.
3: Ah ouais.
2: En tant que passager, on a tous déjà appuyé notre pied devant nous comme si on pouvait actionner une pédale de frein imaginaire. Et ce court, mais très intense instant de panique instinctive peut largement suffire à déclencher une prise de chou. Autre sujet épineux, l'itinéraire. C'est le fameux « Oh, ben moi je serais pas passé par là, c'est plus long ». C'est bon, on connaît, et évidemment, ça agace. Et pour terminer, bien sûr, les remarques du copilote.
6: « Mais surveille ton aile, fais tes angles morts, regarde le rétroviseur, mais que les nouilles !»
2: Ça rend fou, et ça donne très envie de s'arrêter pour laisser notre voisin prendre le relais. Mais justement, ça c'est en fait assez rare. 8 fois sur 10, c'est la même personne qui conduit pendant tout le trajet. Dans une majorité des cas, ce sont des hommes, et quand l'étude interroge les femmes à ce sujet, 29% d'entre elles déclarent que si elles ne prennent pas le volant, c'est à cause de leur partenaire. Chiffre qui grimpe à 46% pour les femmes en couple avec enfants. On le rappelle, mais pour faire de longs trajets en toute sécurité, c'est important de savoir partager le volant et de faire des pauses toutes les 2 heures au moins.
3: Oh là là, je sens qu'on est bien parti là.
7: Et sur toi, je me sens en attaque, hein, je peux conduire.
3: Allez.

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1: Attention, on me signale qu'un véhicule est arrêté sur le bord de l'autoroute A40. On est dans le département de l'Ain sur l'autoroute A40 en direction de Chamonix et de Genève au kilomètre 136, hein, c'est-à-dire une dizaine de kilomètres après la bifurcation avec l'autoroute A42, un petit peu après le viaduc de Poncin. Donc soyez prudents dans ce secteur, dans le département de l'Ain, je vous le rappelle, sur la 40 en direction de Chamonix au kilomètre 136, une dizaine de kilomètres après la bifurcation avec

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1: Absolument, c'est moi qui vous accompagne ce soir et cette nuit pendant votre voyage. Un voyage qui se déroule bien dans l'ensemble, en tout cas pas de grosses difficultés à vous signaler. Pas de bouchons, pas d'embouteillages, un tout petit peu plus de monde évidemment à l'approche de la région parisienne et de la région lyonnaise. Mais rien de bien méchant. Quelques informations quand même à vous rappeler. Tout d'abord, soyez prudents si vous êtes en ce moment dans le département de l'Ain, sur l'autoroute A40 en direction de Chamonix, kilomètre 136, c'est-à-dire une dizaine de kilomètres après la bifurcation avec l'autoroute A42 et juste après le viaduc de Poncin, il y a une voiture qui est arrêtée sur la voie la plus à droite, la voie spéciale véhiculant, voiture en panne avec une dépanneuse déjà sur les lieux. Donc prudence hein, si vous êtes dans ce secteur, dans l'Ain, sur la 40, direction Chamonix, kilomètre 136 après le viaduc de Poncin. Une voiture arrêtée sur la voie la plus à droite, il faut serrer donc évidemment sur les voies les plus à gauche. Et puis dans le département du Jura, sur l'autoroute A39, attention, à la hauteur du kilomètre 40, c'est-à-dire tout près de la sortie numéro 6 pour Dole, il y a un chien errant, oui, un chien errant qui a été aperçu tout près des voies de circulation et qui pourrait traverser les voies à tout moment, donc prudence dans les deux sens de circulation. Information carburant à présent, si vous êtes en ce moment au nord de Lyon sur l'autoroute A6 et que vous devez faire le plein, eh bien sachez que sur l'A6 au nord de Lyon, direction Paris, il n'y a plus de gasoil. Il y a de l'essence sans plomb, mais il n'y a plus de gasoil de disponible à la station service de Tapona au kilomètre 408. Et puis, sur l'autoroute A6, toujours, mais en région parisienne, cette fois-ci, il n'y a plus d'essence sans plomb. Cette fois-ci, c'est l'inverse. Il y a du gasoil, mais il n'y a plus d'essence sans plomb de disponible à la station service de l'aire de Villabé. Comme également, même chose, plus de sans plomb 95 et 98 de disponible non plus à la station service de l'aire de Lys sur le bord de l'autoroute A6, kilomètre 29. Voilà, vous savez tout, 22h32, on s'intéresse maintenant au reste de l'actualité. Les titres de l'actu nationale et internationale, on file retrouver la rédaction de France Info.
2: Les gardiens de la Révolution disent avoir attaqué plusieurs navires.
3: Dont certains liés aux États-Unis d'après la puissante force armée de l'Iran. Riposte aux frappes américaines menées contre des pétroliers iraniens aujourd'hui. Trois navires mis hors d'état de nuire selon Washington. En Angleterre, des centaines de manifestants anti-migrants masqués et vêtus de noir ont bloqué l'accès au port de Douvres aujourd'hui. Conséquence, le trafic maritime entre la France et le Royaume-Uni a été brièvement interrompu. Le gouvernement britannique condamne la manifestation. La police n'a arrêté personne. Ces caméras cachées l'ont rendu célèbre. Le youtubeur Greg Guillotin est visé par une plainte déposée par son ancienne compagne. L'humoriste lui présente ses excuses. Il reconnaît des violences physiques et psychologiques. Il dit avoir honte et affirme également être suivi par un psychologue. Deux matchs de la troisième journée de Ligue 1 de foot en cours. 78 minutes de jeu entre Le Havre et Brest. Les Brest Toi mène 2-0 à Nice. Et c'est Le Mans. Non, c'est pas Le Mans du tout. Le Mans et Nice sont à égalité. Un partout après 79 minutes de jeu. Tout à l'heure, Lens s'est incliné 1-0 à domicile face à Lorient. Une deuxième défaite qui ne rassure pas à 5 jours des débuts des 100 et or en Ligue des Champions.
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1: Allez, on continue de voyager ensemble absolument avec un nouveau point en trafic qui reviendra dans 3 minutes. Ce sera après la playlist de ce samedi soir. On écoute Love 2 avec Stromae. Évidemment.

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1: Avec toujours de bonnes conditions de circulation en ce samedi soir, voilà, ça se passe bien dans l'ensemble. Attention toutefois toujours à ce véhicule arrêté sur le bord des voies de l'autoroute A40. On est dans le département de l'Ain, sur l'A40, en direction de Chamonix, au kilomètre 136, hein, c'est-à-dire une dizaine de kilomètres après la bifurcation avec l'A42 et juste après le viaduc de Poncins. C'est une voiture arrêtée sur la voie la plus à droite, la voie spéciale véhiculant. Une dépanneuse se trouve également sur les lieux. Soyez bien attentifs et serrez bien sur les voies les plus à gauche si vous êtes dans ce secteur. Allez, je vous retrouverai à 22h45, toujours samedi soir, hein, 22h45 pour un nouveau point trafic. Ce sera après la playlist que l'on vous propose sur Autoroute Info, la SketchUp et Sia.

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1: L'information en trafic à 22h45, pas d'évolution, ça reste calme dans l'ensemble hein, sur les autoroutes que vous empruntez en ce moment. Attention quand même toujours à ce véhicule en panne au bord de l'autoroute A40. On est dans le département de l'Ain sur l'autoroute A40 en direction de Chamonix au kilomètre 136, c'est-à-dire une dizaine de kilomètres après la bifurcation avec l'autoroute A42 et juste après le viaduc de Poncin dans la montée du col de Seigne. Il y a donc une voiture arrêtée au kilomètre 136, voiture arrêtée sur la voie la plus à droite, la voie spéciale véhiculant. Il y a un dépanneur qui se trouve déjà sur place. Le patrouilleur se rend sur les lieux. En attendant, il faut donc bien serrer sur la voie la plus à gauche pour respecter le corridor de sécurité. Partout ailleurs, je vous le disais, ça se passe bien. Trafic fluide, notamment sur l'autoroute A6 entre Paris et Lyon. Un mot à présent sur ces travaux qui auront lieu la semaine prochaine, la nuit. Sachez qu'en Bourgogne, en Saône-et-Loire, dans le secteur de Chalon-sur-Saône, il y aura des travaux sur toutes les bretelles d'entrée et de sortie du diffuseur 25.2. C'est-à-dire que la semaine prochaine, la nuit, uniquement de 21h à 6h du matin, on ne pourra pas rentrer sur l'autoroute via le diffuseur 25.2 de Chalon-Centre et on ne pourra pas non plus sortir de l'autoroute via la sortie 25.2 de Chalon-Centre. Autre zone de travaux, cette fois-ci dans les Alpes. Sachez que les deux premières nuits de la semaine prochaine, donc la nuit de lundi à mardi, puis la nuit de mardi à mercredi, le tunnel du Fréjus sera fermé entre la France et l'Italie. Fermeture de 22h à 6h du matin.
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1: Allez, je vous retrouverai dans 3 minutes pour vous reparler de vos conditions de circulation. Et puis, on fera un petit peu de tourisme dans les prochaines minutes. Certaines destinations de montagne ont une histoire riche. C'est le cas du village de Combloux en Haute-Savoie. On en reparlera donc dans les prochaines minutes sur Autoroute Info. Vous restez avec nous. Ce sera après avoir écouté Muse.

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1: Prudence toujours si vous êtes en ce moment dans le département de l'Ain sur l'autoroute A40 en direction de Chamonix. Attention au kilomètre 136, c'est-à-dire une dizaine de kilomètres après la bifurcation avec l'autoroute A42 et juste après le viaduc de Poncin dans la montée du col de Seigne. Il y a une voiture arrêtée sur la voie la plus à droite, la voie spéciale véhiculant. Et puis autre information qui me parvient à l'instant, on est cette fois-ci sur l'autoroute A49 en direction de Valence. Attention sur cette autoroute A49 direction Valence, kilomètre 60, c'est-à-dire tout près de la sortie numéro 6 pour Crest. Il y a un obstacle sur les voies de circulation. Cet obstacle, il s'agirait a priori de vêtements. Voilà, c'est ce que l'on vient de m'indiquer à l'instant. Les prochains points trafic sur Autoroute Info, ce sera tout à l'heure à 23h au plus tard. Direction Combloux, à présent en Haute-Savoie. Le patrimoine de cette commune de Combloux est riche. Découverte avec ce reportage de Curtis Thévenon.
2: Et c'est Henri Mollier, guide du patrimoine, qui nous fait visiter les rues de Combloux. On débute notre exploration par le cœur du village.
3: Une église primitive. Comment est-ce qu'elle était, on ne sait pas trop. Les siècles passant, cette église est de plus dégradée. Et c'est vers 1800 que les Comblarans, donc les habitants de Combloux, décident de reconstruire cette église. Avec donc un clocher de 45 mètres de haut, peut-être le plus haut de la région de Savoie-Haute-Savoie. Un clocher donc métallique, c'est un des plus beaux, un des plus caractéristiques.
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1: Attention si vous êtes en ce moment en Franche-Comté, dans le nord-est de la France, dans le département du Doubs, sur l'autoroute A36 en direction de Mulhouse. Attention au kilomètre 44, c'est-à-dire peu de temps après la sortie numéro 10. Pour Grand Charmont, il y a une voiture arrêtée sur la bande d'arrêt d'urgence. Donc soyez bien attentifs dans cette zone, dans le département du Doubs, sur l'autoroute A36, direction Mulhouse, au kilomètre 44, peu de temps après la sortie numéro 10 pour Grand Charmont.
3: Donc, du sport, un petit peu pour toute saison, on dirait. Une cuisine très raffinée, c'était du grand luxe.
2: L'hôtel a malheureusement fermé ses portes en 1955 pour être revendu en appartement privé.
3: Oh, bah dis donc, voilà, la première.
2: La visite se termine par un lieu classé monument historique, une ferme du XVIIe siècle conservée à son état d'époque. Henri nous fait découvrir sa pièce à vivre.
3: Il y avait le bœuf devant pour les gens, le bœuf derrière pour les vaches. Et le bœuf, eh ben on y passait l'après-midi. C'était un temps calme l'après-midi à la ferme, un moment de repos. Les femmes, elles tricotaient, elles brodaient, on se mettait ici, les enfants y jouaient. Et puis le bœuf surtout, c'était aussi l'endroit où on dormait. On mettait beaucoup de lits, tout ici, tout autour des cloisons, et 5, 6, 7, 8 personnes pouvaient dormir ici. Voilà.
2: Pour en apprendre encore davantage sur le patrimoine du village, rendez-vous sur le site de l'Office du tourisme de Combloux.

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0: On continue de faire la route ensemble en ce samedi soir, il est 23h.
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0: 23h, pas d'évolution, c'est toujours calme dans l'ensemble hein, sur les autoroutes que vous empruntez en ce moment. Trafic fluide, évidemment, pas de bouchons à vous à signaler à 7h06. Ça se passe bien, notamment sur l'autoroute A6 entre Paris et Lyon. Quelques informations quand même à vous rappeler. Avec attention, des véhicules arrêtés sur le bord des voies. C'est le cas notamment dans le département de l'Ain. Attention, dans le département de l'Ain sur l'autoroute A40 en direction de Chamonix. A40 direction Chamonix, kilomètre 136, c'est-à-dire une dizaine de kilomètres après la bifurcation avec l'autoroute A42. Et juste après le viaduc de Poncin, dans la montée du col de Seine, il y a une voiture qui est arrêtée sur la voie la plus à droite. C'est la voie spéciale véhicule lent. Il y a un dépanneur qui se trouve déjà sur place, un patrouilleur sur les lieux. Soyez bien prudents. Donc, dans la montée du col de Seine, kilomètre 136, il faut serrer sur les voies les plus à gauche. Et puis, autre véhicule en difficulté, cette fois-ci dans le nord-est de la France, en Franche-Comté, dans le Doubs, sur l'A36 en direction de Mulhouse, au kilomètre 44, c'est-à-dire un petit peu après la sortie numéro 10 pour Grand Charmont. Une voiture arrêtée cette fois-ci sur la bande d'arrêt d'urgence. Et puis, attention à ces obstacles, on est cette fois-ci dans les Alpes, sur l'autoroute A49 en direction de Valence. Attention au kilomètre 60, c'est-à-dire tout près de la sortie numéro 6 pour Crest. Il y aurait des vêtements qui seraient tombés sur les voies de circulation. Un mot de la météo avec bien un temps calme en ce samedi soir. On a eu beaucoup de soleil aujourd'hui, samedi, sur une bonne partie de la France. Et donc, c'est toujours un temps calme et un temps sec que l'on a en ce samedi soir sur une bonne partie de la France. Pas de pluie, pas d'humidité à vous signaler sur votre trajet. 23h02, on reparlera de vos conditions de circulation dans les prochaines minutes. Mais tout d'abord, on fait un détour par la rédaction de France Info. On s'intéresse au reste de l'actualité.
2: Change de frappe aujourd'hui au Moyen-Orient, Marc Potvin.
3: Les gardiens de la révolution iranienne disent ce soir avoir attaqué plusieurs navires, dont certains liés aux États-Unis. Représailles aux frappes américaines menées plutôt contre des pétroliers iraniens. Trois mis hors d'état de nuire, d'après Washington. 6000 manifestants dans les rues de Magdebourg, dans l'Est de l'Allemagne tout à l'heure. Mobilisation contre l'extrême droite à la veille d'un scrutin régional. L'AFD, parti anti-migrant et pro-russe, pourrait accéder au pouvoir en Saxe-Anhalt, ce qui serait inédit en Allemagne depuis la Seconde Guerre mondiale. Jordan Bardella réaffirme son affinité politique et personnelle indéfectible envers Marine Le Pen. Ce n'est pas un hasard, la rentrée politique du Rassemblement National est marquée par plusieurs dissonances entre les deux leaders du parti. Et puis la troisième journée de Ligue 1 de foot, c'est terminé pour ce soir. Brest s'impose au Havre 2-1. Nice et Le Mans font match nul 1 partout. Lens s'incline à domicile face à Lorient. 1-0 pour Lorient, ce qui est inquiétant hein, puisque les Sang et Or font leur entrée en Ligue des Champions dans 5 jours maintenant.
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0: On continue de voyager ensemble, absolument, et je vous retrouverai dans 3 minutes pour refaire un point sur le trafic de ce samedi soir. Ce sera après avoir écouté Katsai.

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1: Attention toujours si vous êtes en ce moment dans le département de l'Ain sur l'autoroute A40 en direction de Chamonix au kilomètre 136, une dizaine de kilomètres après la bifurcation avec l'A42 et juste après le viaduc de Poncin dans la montée du col de Seigne. Il y a une voiture qui est arrêtée toujours sur la voie la plus à droite, la voie spéciale véhicule lent. Un dépanneur se trouve sur les lieux, donc soyez bien attentifs dans ce secteur. Il faut serrer sur les voies les plus à gauche sur l'A40 direction Chamonix, kilomètre 136 dans la montée vers le col de Seigne. Allez, l'information au trafic reviendra à 23h15 sur Autoroute Info. D'ici là, on se fait plaisir. Côté musique, avec Shakira, et puis tout de suite, un classique des années 80. On écoute Daniel Balavoine.

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1: L'information trafic à 23h15 avec attention plusieurs véhicules arrêtés par moment sur le bord des voies de circulation. Tout d'abord, on vient de me le signaler en Haute-Savoie. Attention sur l'autoroute A410 en direction d'Annecy au kilomètre 146, c'est-à-dire une douzaine de kilomètres après la sortie 19 pour La Roche-sur-Foron. Il s'agit d'une voiture arrêtée sur la bande d'arrêt d'urgence. Donc on est en Haute-Savoie sur la 410 en direction d'Annecy, kilomètre 146. Autre véhicule arrêté sur le bord des voies, cette fois-ci dans le département de l'Ain, sur l'autoroute A40, en direction de Chamonix, kilomètre 136. C'est une dizaine de kilomètres après la bifurcation avec l'autoroute A42. Juste après le viaduc de Poncin, dans la montée du col de Seine, il y a donc une voiture arrêtée sur la voie la plus à droite, la voie spéciale véhiculant un dépanneur se trouve déjà sur place. Prudence. Et puis enfin, on est dans les Alpes, cette fois-ci sur l'autoroute A49 en direction de Valence, au kilomètre 60, hein, tout près de la sortie numéro 6 pour Crest. Il y a, attention, des obstacles, ce sont des vêtements qui se trouvent sur les voies de circulation. Voilà, je vous ai tout dit, mis à part cela, partout ailleurs, ça se passe bien. Le trafic est fluide et c'est très calme, notamment sur l'autoroute A6 entre Paris et Lyon. C'est très calme également en Auvergne sur l'autoroute A71 ou la 75.
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1: Allez, dans quelques minutes, on visitera le PC sécurité de l'autoroute A65 dans le sud-ouest de la France. On reparlera aussi de vos conditions de circulation. On refera un point complet dans moins de 3 minutes. Ce sera après avoir écouté Mylène Farmer.

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1: Avec un trafic qui reste fluide en ce samedi soir, ça se passe bien, c'est calme hein, dans l'ensemble sur les autoroutes que vous empruntez en ce moment. Attention quand même à des véhicules arrêtés par moment sur le bord des voies. C'est le cas notamment dans le département de l'Ain sur l'autoroute A40 en direction de Chamonix, kilomètre 136, c'est-à-dire une dizaine de kilomètres après la bifurcation avec la 42, juste après le viaduc de Poncin dans la montée du col de Seigne. Il y a donc une voiture arrêtée sur la voie la plus à droite, la voie spéciale véhicule lent. Un dépanneur se trouve sur place. Allez, on refera un point trafic plus complet sur Autoroute Info tout à l'heure à 23h30. Mais tout d'abord, on part entre Bordeaux et Pau, dans le sud-ouest de la France. Xavier Ferrand s'est arrêté au PC Sécurité qui gère le trafic de l'autoroute A65 et sur place, il a rencontré le responsable des lieux.
2: Sylvain Rodoir, responsable péage et PC A65.
3: Il y a des écrans un peu partout. Est-ce que vous pouvez nous décrire ça? Alors d'abord, là sur le côté gauche, juste à côté de nous, dites-moi ce qu'on voit.
2: Là, on a le côté assistance client qui nous permet de prendre les clients en voie qui ont des petits problèmes de paiement ou de compréhension du fonctionnement de la voie.
3: Il y a notamment toutes les caméras, vous voyez tout le temps?
2: On voit tous les péages en direct, que ce soit l'entrée ou la sortie. On peut utiliser toutes les commandes mises à disposition pour régler des problèmes de monnaie, de compréhension ou d'insertion de cartes.
4: Il a pas de bip dans son véhicule?
5: Non, il a pas de bip et il a pas de laissez-passer, il a rien en fait.
4: Le souci c'est que sans présentation d'un justificatif, je suis obligé d'appliquer un tarif. Hein.
5: Vous allez payer?
6: Oui.
5: Il va payer le monsieur, restez dans la voiture monsieur, mettez le frein d'air.
4: Il va
5: payer du coup.
4: Ok.
5: Ça marche.
4: Okay. Bon, merci quand même.
3: Ensuite, on va se décaler un peu sur la droite. Il y a encore un immense écran face à moi. C'est quoi?
2: Là, on passe plutôt du côté sécurité, c'est-à-dire des bornes d'appel d'urgence et tout ce qui est vidéo-surveillance du tracé.
3: Il y a aussi les panneaux qui sont le long de l'autoroute, là, c'est ça que je vois?
2: Oui, on a des panneaux à message variable sur la chaussée, donc voilà, ils sont accessibles à partir de ce PC-là.
3: Il y a un écran, là, juste en face, avec des traits rouges dans tous les sens, c'est quoi?
2: Ça, c'est la géolocalisation des véhicules qui sont en service aujourd'hui.
3: Et puis, il y a aussi A65 alarme, ça veut dire quoi?
2: Oui, ça, c'est une GTC, c'est-à-dire une gestion technique centralisée pour connaître tous les événements qui se passent sur nos sites le long de l'autoroute.
3: Nous sommes aussi passés devant l'intercom. Cet outil permet aux opérateurs de nous transmettre les informations que nous vous donnerons ensuite sur Autoroute Info.

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1: Très heureux de vous accompagner en ce samedi soir, en ce début de nuit sur les autoroutes que vous empruntez en ce moment. Alors d'une manière générale, ça se passe toujours bien. En ce moment, le trafic est fluide avec, attention quand même, je vous le rappelle, ces piétons qui ont été aperçus tout près des voies de l'autoroute A48. On est en Isère sur l'autoroute A48 en direction de Lyon au kilomètre 68, hein, c'est-à-dire un petit peu après la sortie numéro 10 pour les abrets des piétons qui marchaient il y a quelques minutes hein, dans l'accotement, mais quand même tout près des voies de circulation. Donc, prudence. Sur l'autoroute A49, cette fois-ci en direction de Valence, attention, il y a des obstacles qui ont été aperçus sur l'A49 direction Valence, donc au kilomètre 60, c'est-à-dire tout près de la sortie numéro 6 pour Crest et Chabeuil. Ce sont des vêtements hein, qui se trouveraient sur les voies de circulation. Et puis, pour finir, attention, si vous êtes en ce moment sur l'autoroute A410. On est cette fois-ci en Haute-Savoie sur la 410 en direction d'Annecy, kilomètre 146, une douzaine de kilomètres après la sortie 19 pour La Roche-sur-Foron. Il y a une moto qui est arrêtée sur la bande d'arrêt d'urgence. Voilà, partout ailleurs, ça se passe bien, je vous le disais. Votre voyage se passe bien, notamment sur l'autoroute A6 entre Paris et Lyon. Si vous êtes sur la 36 dans le nord-est entre Beaune et Mulhouse, et bien, ça se passe bien également. Puis c'est très calme dans le sud-ouest, hein, sur la 65 entre Bordeaux et Pau, ou encore en Auvergne sur la 71 ou la 75. Pour finir, un mot de la météo, avec un temps calme en ce samedi soir. On a eu beaucoup de soleil aujourd'hui hein, sur une bonne partie du pays. Météo France nous annonce encore du soleil d'ailleurs pour demain. Et en ce samedi soir, eh bien, c'est un temps calme et un temps sec que l'on a toujours sur une bonne partie de la France. Pas de pluie, pas d'humidité à vous signaler sur votre trajet. 23h32, on s'intéresse maintenant au reste de l'actualité avec notre partenaire France Info.
2: L'essentiel de l'info, Emmanuel Langlois, une nouvelle vague de chaleur venue de la péninsule ibérique déferle sur la France ce week-end.
3: 7 départements du sud du pays sont désormais en vigilance orange. Le Vaucluse rejoint la liste, l'Ardèche, l'Aude, la Drôme, le Gard et l'Hérault, ainsi que les Pyrénées-Orientales. Des températures inédites pour un mois de septembre ont déjà été relevées ce samedi par Météo France, avec par exemple plus de 39 degrés tout à l'heure à Perpignan. La tension ne retombe pas au Moyen-Orient. L'armée américaine affirme avoir frappé et détruit dans le Golfe 3 pétroliers iraniens ce samedi, alors que 2 de ces navires avaient été pris pour cible par Téhéran. Les gardiens de la Révolution disent avoir attaqué des pétroliers liés aux États-Unis ce soir en représailles à ces frappes américaines. Leur entretien aura duré 3 heures, porteur d'une proposition pour mettre fin à la guerre en Ukraine. Les deux émissaires de Donald Trump ont rencontré Vladimir Poutine au Kremlin aujourd'hui, avant de se rendre à Kiev demain. Et puis le rugby est beau, qui frappe un grand coup dès la première journée du top 14 ce samedi en allant s'imposer sur la pelouse de Montpellier 27-19. Finaliste l'an passé, Bègles-Bordeaux écrase le Racing 92, 64-5 et devient le premier leader du championnat.
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1: Allez, sur les prochains kilomètres, avant de se retrouver dans 3 minutes hein, pour un nouveau point trafic, sur les prochains kilomètres, on écoute le duo entre DC's et Théodora. Ils étaient au Golden Coast Festival à Dijon il y a quelques jours et ils sont maintenant sur autoroute.

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1: 23h36 sur Autoroute Info. Attention à ces piétons qui ont été aperçus sur l'autoroute A48 entre Lyon et Grenoble. On est en Isère hein, sur l'autoroute A48 en direction de Lyon au kilomètre 68, un petit peu après la sortie numéro 10 pour les abrets des piétons qui ont été aperçus dans l'accotement mais tout près des voies de circulation. Donc soyez prudents si vous êtes dans ce secteur. Allez, je vous retrouverai à 23h45 pour refaire un point sur vos conditions de circulation. On voyage en musique tout d'abord avec Bon Jovi et Lady Gaga.

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1: L'information trafic à 23h45. Et pour commencer, je vous rappelle la présence de ces piétons hein, qui ont été aperçus tout à l'heure, tout près des voies de l'autoroute A48. On est dans le département de l'Isère sur la 48 en direction de Lyon au kilomètre 66. Alors, kilomètre 66, hein, c'est-à-dire une dizaine de kilomètres après la sortie numéro 10 pour les abrets, des piétons qui ont été aperçus dans la mais tout près des voies de circulation. D'ailleurs, on me signale que la police, que les forces de l'ordre, en tout cas, sont sur place. Donc, prudence dans l'Isère, sur la 48, direction Lyon, kilomètre 66, des piétons et les forces de l'ordre présentes sur place également. On part à présent en Haute-Savoie, sur l'autoroute A410, en direction d'Annecy, au kilomètre 146. C'est une douzaine de kilomètres après la sortie 19 pour La Roche sur Fouron. Attention, il y a une moto arrêtée sur la bande d'arrêt d'urgence. Voilà, partout d'ailleurs, mis à part cela, ça se passe très bien sur le reste des autoroutes que vous empruntez en ce moment. Trafic fluide, notamment sur l'autoroute A6 entre Paris et Lyon. Allez, j'en profite à présent pour vous rappeler, pour vous parler de ces travaux nocturnes qui auront lieu la semaine prochaine, de nombreuses zones de chantier. Alors tout d'abord, sachez que en Isère, toutes les nuits de la semaine prochaine sur l'autoroute A43, les bretelles d'entrée et de sortie du diffuseur numéro 9 de la Tour du Pin seront fermées la nuit, la semaine prochaine, entre 21h et 6h du matin. Les deux premières nuits de la semaine prochaine, donc la nuit de lundi à mardi, puis la nuit de mardi à mercredi, sachez que le tunnel du Fréjus, situé dans les Alpes, entre la France et l'Italie, sera fermé dans les deux sens de circulation. Fermeture, donc les deux premières nuits de la semaine prochaine, entre 22h et 6h. Et puis toujours les deux premières nuits de la semaine prochaine, sachez que sur l'autoroute A43, le diffuseur numéro 11 de Saint-Genis-sur-Gier sera totalement fermé en entrée comme en sortie. Pour finir, une information travaux qui vous concerne si vous comptez circuler la semaine prochaine en Bourgogne et notamment dans le secteur de Chalon-sur-Saône. Sachez que toujours en raison de travaux, la semaine prochaine, la nuit, toutes les nuits de la semaine prochaine, l'entrée et la sortie du diffuseur numéro 25.2 de Chalon-Centre sera fermée. Voilà, on ne pourra pas rentrer sur l'autoroute A6 via l'entrée 25.2 de Chalon-Centre et on ne pourra pas non plus sortir de l'autoroute A6 via la sortie 25.2 de Chalon-Centre.
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1: Et vous retrouverez effectivement toutes les infos travaux sur notre page Facebook, mais également sur notre application mobile Autoroute Info à télécharger gratuitement. Allez, vous restez avec nous. Dans un instant, on vous expliquera ce qu'est un climat en Bourgogne. Oui, on fera un petit peu de pédagogie, on parlera un petit peu culture et viticulture sur Autoroute Info. On vous expliquera ce dont il s'agit. On reparlera aussi de vos conditions de circulation, bien sûr. Et tout cela, ce sera après la révélation musicale belge. On est écoute Teddy Bear.
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1: Et je vous rappelle cette information importante, hein, si vous circulez en ce moment en Haute-Savoie sur l'autoroute A410 en direction d'Annecy, attention à la hauteur du kilomètre 146, c'est-à-dire une douzaine de kilomètres après la sortie 19 pour La Roche-sur-Foron. Il y a une moto arrêtée sur la bande d'arrêt d'urgence tout près de la voie de droite, à cheval même entre la voie de droite et la bande d'arrêt d'urgence, donc soyez très prudents en Haute-Savoie sur la 410 direction Annecy, kilomètre 146, une moto sur les voies de circulation. Et je vous retrouverai tout à l'heure à minuit sur Autoroute Info pour un nouveau point trafic. Mais tout d'abord, on va faire un petit peu de tourisme. On part en Bourgogne. En roulant sur l'A6, hein, vous avez sans doute repéré un panneau qui fait référence au climat de Bourgogne sans forcément savoir de quoi il s'agit. Eh bien, vous n'êtes pas les seuls. On en parle avec Sarah Gabzi.
2: Est-ce que vous savez ce que c'est qu'un climat ?
3: Eh bien, écoutez, c'est compliqué à le définir. Je ne sais pas exactement le... Non, je ne sais pas.
4: Le climat, c'est la chaleur, non ? Le beau temps, le mauvais temps, quoi.
2: Est-ce que vous savez ce que c'est qu'un climat ?
5: Oui, c'est un climat, c'est quelque chose de Bourgogne, c'est une parcelle de terre, c'est vraiment notre patrimoine ici.
2: Bingo, le point est donné à cette habitante arrivée en Côte d'Or il y a quelques années, une notion qui est inscrite depuis 2015 au patrimoine mondial de l'UNESCO. Gilles de Larouzière, président de l'Association des climats du vignoble de Bourgogne, nous explique de quoi il s'agit.
6: Alors en Bourgogne, un climat, ça n'est pas le temps qui fait, c'est une parcelle de vigne précisément délimitée, souvent depuis des siècles, avec des caractéristiques d'exposition, de composition des sols qui donne au vin l'expression qui le caractérise. Et en général, le vin porte le nom du lieu dont il est issu. Les climats de Bourgogne inscrits au patrimoine mondial, ce sont ces parcelles et c'est toute la culture qui s'est développée autour de cette vision de la viticulture de terroir.
2: Et elle s'étend de où ces parcelles en Bourgogne ?
6: La zone inscrite au patrimoine mondial inclut le centre historique de Dijon et va jusqu'à trois communes dans les Maranges, tout à fait au sud de la Côte d'Or et même dans le département de la Saône-et-Loire, aux confins des deux départements. Donc c'est une bande d'à peu près 60 km du nord au sud.
2: Et des parcelles, on en a combien ? Un peu plus de 1000, c'est ça ?
6: Il y a 1247 climats qui ont été inscrits sur la liste du patrimoine mondial. On pense en réalité qu'il y en a plus, disons qu'il y en a 1500, entre 1500 et 2000.
2: Et donc ces climats, c'est propre à la Bourgogne ? On n'en retrouve pas, par exemple, dans le sud-ouest où on fait beaucoup de vin aussi ?
6: Non, alors on retrouve des terroirs partout en France, bien sûr, mais cette notion de climat, à la fois dans la diversité des terroirs en Bourgogne et cette façon bien particulière de créer des vins de lieu, ça c'est typiquement bourguignon.
2: Pour approfondir le sujet, plonger au cœur du vignoble de Bourgogne et découvrir son histoire, vous pouvez vous rendre à la Cité des climats et vins de Bourgogne à Chablis, Beaune ou Mâcon.

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1: Et on est déjà dimanche le 6 septembre, il est minuit.
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2: Avec une situation qui reste calme cette nuit hein, sur les autoroutes que vous empruntez en ce moment. Quelques informations quand même à vous rappeler si vous circulez en ce moment dans les Alpes. Tout d'abord en Haute-Savoie, attention sur l'autoroute A410 en direction d'Annecy au kilomètre 146. Une douzaine de kilomètres après la sortie 19 pour La Roche-sur-Foron, il y a une moto qui est arrêtée sur la bande d'arrêt d'urgence. On part à présent dans le département de l'Isère. Attention sur l'autoroute A48 en direction de Lyon au kilomètre 66, c'est-à-dire une dizaine de kilomètres après la sortie numéro 10 pour les Abrets. Il y a une voiture qui est arrêtée sur la bande d'arrêt d'urgence avec des piétons qui se trouveraient dans l'accotement à proximité. D'ailleurs, les forces de l'ordre sont sur place apparemment. Partout ailleurs, ça se passe bien, je vous le disais, trafic fluide, hein, c'est très calme évidemment à cette heure-ci, à minuit une, sur les autres autoroutes que vous empruntez, l'autoroute A6, notamment entre Paris et Lyon, en Auvergne, si vous êtes également dans le sud-ouest de la France, sur la 65. Voilà, c'est très calme et puis avec de bonnes conditions météo, pas de pluie évidemment cette nuit, toujours un temps sec. Et on refera un point sur vos conditions de circulation au plus tard à minuit et quart sur Autoroute Info. Sensibiliser aux métiers dangereux d'agents autoroutiers, c'est le but d'une opération qui s'est tenue le long de l'autoroute A43. Vincent Serrano est allé tester les lunettes de réalité virtuelle pour se glisser dans la peau d'un patrouilleur.
3: Nous sommes sur l'aire du granier de l'A43 à proximité de Chambéry et nous croisons Yann, automobiliste venu faire la pause. Par hasard, il a découvert l'atelier de sensibilisation et ses lunettes de réalité virtuelle qui vous plongent dans la peau d'un patrouilleur le long de l'autoroute.
4: Génial, franchement génial, on est vraiment dedans. Je comprends maintenant les agents, les petites frayeurs, même les grandes frayeurs qu'ils ont quoi.
5: Vous avez fait le pas de côté quand vous avez vu le camion approcher?
4: Ouais, exact. Pas le petit, hein, grand. Ouais, ouais, très bien fait même, ouais, je confirme.
3: Alors forcément, après ce retour d'expérience, j'ai voulu en savoir plus. J'ai testé ces lunettes en compagnie d'Aurore Brache, adjointe responsable du service pour la direction interdépartementale des routes Centre-Est.
6: C'est des lunettes qui vous permettent d'être vraiment à leur place, de tourner la tête comme eux, d'avoir le son, l'image, il manquera le souffle.
5: Allez, c'est parti. On peut se tourner hein, dans tous les sens. Hein. Donc là, en effet, on est le long de d'une autoroute, on voit des poids lourds passer à toute vitesse. Et c'est vrai qu'à un moment donné, on a même tendance à s'écarter, même si on sait que c'est pas la réalité.
6: Et ça nous permet vraiment de pouvoir se mettre à la place d'eux et de comprendre que quand on passe, c'est pas juste passer à côté et c'est pas grave, ils ont l'habitude. Non, c'est vraiment un vrai risque. En fait, ils viennent pour protéger des vies et ils espèrent rentrer chez eux le soir.
3: Les agents autoroutiers sont visibles à 200 mètres minimum, grâce notamment à des dispositifs d'avertissement lumineux importants. Pour autant, les accidents ne se produisent pas seulement en cas de mauvaises conditions routières et de visibilité réduite.
6: Alors sur la DIR Centre-Est par exemple, au terme d'accident, donc tout confondu, on est à 2/3 des accidents qui ont lieu en ligne droite et plus de 3/4 qui ont lieu par météo favorable, donc soleil, pas de pluie.
3: Le mot de la fin pour Yann, l'automobiliste qui a découvert l'atelier de sensibilisation.
4: Sensibiliser les gens, c'est vraiment très bien, quoi. Ça peut arriver à tout le monde, donc oui, vaut mieux faire des piqûres de rappel et être vigilant sur la route, toujours regarder au lieu de faire autre chose.

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1: L'information trafic à minuit et quart, c'est toujours très calme en ce moment hein, sur les autoroutes que vous empruntez en ce moment. Attention quand même toujours si vous êtes en ce moment en Isère sur l'autoroute A48 entre Grenoble et Lyon. Autoroute A48 en direction de Lyon au kilomètre 66, c'est-à-dire une dizaine de kilomètres après la sortie numéro 10 pour les Abrets. Il y a une voiture arrêtée sur la bande d'arrêt d'urgence avec des piétons qui se trouvent pas très loin des voies de circulation. D'ailleurs, les forces de l'ordre sont sur place. Partout ailleurs, je vous le disais, c'est très calme en ce moment, notamment sur l'autoroute A6 entre Paris et Lyon. Trafic tout à fait fluide avec de bonnes conditions météo, pas de pluie. Évidemment, un temps sec cette nuit pendant votre voyage. J'en profite à présent pour vous rappeler ces travaux qui auront lieu la semaine prochaine, la nuit. Sachez que toutes les nuits de la semaine prochaine, en Haute-Savoie, l'autoroute A40 sera fermée entre 21h et 5h du matin en direction de Chamonix, au niveau du diffuseur numéro 20 de Sallanches. Il y a une déviation qui sera mise en place après cette sortie numéro 20 pour Sallanches. L'autoroute A40, hein, toujours la semaine prochaine, toujours la nuit, sachez que la 40 sera fermée en direction de Chamonix également entre 20h30 et 6h du matin, cette fois-ci entre la sortie numéro 13 Saint-Julien-Genevois et la sortie 13.1 pour Archamps. Enfin, dernière information, sachez que les deux premières nuits de la semaine prochaine, donc la nuit de lundi à mardi, puis la nuit de mardi à mercredi, sachez que le tunnel du Fréjus sera fermé entre la France et l'Italie, fermeture dans les deux sens, uniquement la nuit, donc les deux premières nuits de la semaine prochaine de 22h à 6h du matin.
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1: Patrouilleur, un métier pas comme les autres. Sa mission, c'est parcourir l'autoroute et y assurer la sécurité. On en parle avec Vivien Topard.
2: Pierre-Henri Lacroix est patrouilleur autoroutier dans le Jura. Il est basé sur le site de Choisé. Son travail consiste à intervenir sur les accidents, les pannes et autres événements qui peuvent impacter le trafic. Il est amené par exemple à traverser les voies pour ramasser des objets ou à installer le balisage en mettant des cônes et la signalisation. Il patrouille souvent seul au volant de son fourgon. Alors je lui ai demandé s'il souffrait parfois de solitude.
3: J'aime bien travailler seul, donc ça ne veut pas dire que je ne m'entends pas avec mes collègues, mais on a l'habitude de prendre les décisions seul, donc... Dès qu'on a quelque chose de louche ou quelque chose qui nous paraît pas habituel, on s'arrête et puis on va voir. Donc voilà, après on n'est pas vraiment ça puisque on est relié directement avec le PC de Saint-Apollinaire. Donc des moments qu'on s'arrête pour voir quelque chose, on les prévient. Donc eux, s'ils voient qu'à un moment donné, ça fait un peu long, ils peuvent nous rappeler.
2: Saint-Apollinaire est l'un des postes de contrôle de l'autoroute. Il est situé à côté de Dijon. Les opérateurs y surveillent un vaste réseau de caméras et peuvent ainsi vérifier le bon déroulement des opérations sur le terrain et déclencher des moyens supplémentaires pour aider le patrouilleur dans sa mission.

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1: Il est minuit et demi. Merci de voyager en notre compagnie. Ça se passe bien cette nuit, hein, pendant votre voyage. Le trafic est tout à fait fluide. Pas de bouchons à vous signaler, pas d'embouteillage évidemment à vous signaler à 7h06. C'est très calme, notamment sur l'autoroute A6 entre Paris et Lyon. C'est très calme également en Auvergne. Si vous êtes également sur l'autoroute A36 dans le nord-est de la France ou encore sur l'autoroute A31 entre Beaune et Nancy, vous circulez dans de bonnes conditions, avec de bonnes conditions météo également. Pas de pluie, un temps sec cette nuit sur votre trajet. Tiens, j'en profite pour vous rappeler cette information carburant. Si vous êtes en région parisienne sur l'autoroute A6, sachez qu'il n'y a plus d'essence en plomb. Alors, il y a du gasoil, mais il n'y a plus d'essence en plomb de disponible à la station service de l'aire de Villabé au kilomètre 30 sur l'autoroute A6, direction Paris. Et puis, juste en face de l'autre côté, direction Lyon, cette fois-ci toujours sur la 6, mais direction Lyon, il n'y a plus d'essence en plomb de disponible également à la station service de l'aire de Lys. Et on refera un point trafic sur Autoroute Info au plus tard à minuit 45. Mais on retrouve tout de suite notre chronique En route avec. Véronique Voiron s'est entretenue avec Nicolas Gaudin qui forme avec Jean-Benoît Dunkel le duo pionnier devenu incontournable de la musique électro-française R.
2: Bonjour Nicolas.
3: Bonjour, ça va?
2: On est ravis de faire les prochains kilomètres en votre compagnie. Donc R, vous êtes deux. Notre rencontre avec Jean-Benoît.
3: 85 au lycée Jules Ferrier à Versailles. On a fait un groupe de rock qui s'appelait Orange. On était dans un bon environnement. Il suffisait juste de pas beaucoup travailler à l'école, c'est tout.
2: Vous faites des tournées partout dans le monde. Comment vous vivez justement ces déplacements?
3: Moi, je lis beaucoup, je lis énormément. Aussi, j'aime beaucoup ne rien faire dans la vie. Et grâce aux tournées, ça me décapabilise parce que j'ai pas le choix.
2: Votre rapport à la voiture, qu'est-ce que ça représente pour vous?
3: En fait, je suis tellement traumatisé par les tournées avec les horaires. Il faut être à tel endroit à telle heure. Ce que j'aime dans la voiture, c'est la liberté. On part quand on le sent. On prend un sac, son chien et on s'en va. Il n'y a pas de stress, il n'y a pas d'horaire. On s'en fiche complètement.
2: Quel type de conducteur êtes-vous?
3: Ultra pépère. Parce qu'on a tellement passé de temps aux États-Unis qu'on conduit vraiment à l'américaine. Tranquille, le cruise control.
2: Qu'est-ce qui vous agace sur la route ou l'autoroute?
3: Le plus gros changement ces dernières années, c'est les textos au volant. Quoi. On est sur la route, on voit une voiture tout d'un coup zigzaguer, c'est qu'on fait un texto. Et quand ça m'arrive à la place du passager, je regarde un peu les voitures à droite à gauche et tout le monde a son téléphone, c'est dingue. Quoi.
2: Une anecdote peut-être lors d'un déplacement, un souvenir sur une autoroute par exemple?
3: Oui, alors j'en ai plein. Et notamment en août 77, on rentrait de la Côte d'Azur avec mes parents dans la voiture. On était sur la route pour rentrer à Versailles. Et au milieu du chemin, on entend à la radio, on apprend la mort d'Elvis Presley. C'est un souvenir qui reste encore en moi. Ouais. Et après, ce que j'aimais bien en tournée aux États-Unis, c'était de me mettre à côté du chauffeur et écouter la CB avec le chauffeur et les mecs qui se parlent entre eux. Ça, c'est assez génial.
2: Un message pour les auditeurs d'Autoroute Info là, qui vous écoutent dans leur voiture?
3: Écoutez de la musique, parce que moi qui conduis beaucoup, j'écoute des podcasts et j'écoute de la musique. Et les podcasts, ça a tendance à endormir. Donc je conseille plutôt la musique.
2: Merci beaucoup, Nicolas, du groupe R.
3: Je vous en prie.

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1: L'information en trafic à minuit 45 et c'est toujours très calme cette nuit sur le réseau autoroutier que vous empruntez. En ce moment, ça se passe très bien. Trafic fluide, notamment sur l'autoroute A6 entre Paris et Lyon. Alors restez prudents quand même, hein, même si c'est très calme. Restez bien attentifs. Maintenez bien les distances de sécurité entre vous et le ou les véhicules qui se trouvent devant vous. Au moins deux bandes blanches, hein, c'est le minimum. Vous avez sur le côté droit de l'autoroute, vous avez de longues bandes blanches, et bien voilà, entre vous et la voiture, entre vous et là où les voitures qui se trouvent devant vous, il faut qu'il y ait au moins deux bandes blanches minimum. Ça, c'est la distance minimum de sécurité. Et puis, ne roulez pas trop vite, hein, je compte sur vous. 130 km/h, grand maximum, hein, c'est la vitesse maximum autorisée. Un mot à présent sur ces travaux nocturnes qui auront lieu la semaine prochaine. Sachez que les deux premières nuits de la semaine prochaine, donc la nuit de lundi à mardi et la nuit de mardi à mercredi, sachez que le tunnel du Fréjus, ça vous concerne si vous comptez circuler dans les Alpes, le tunnel du Fréjus situé entre la France et l'Italie sera fermé dans les deux sens de circulation entre 22h et 6h du matin. Et puis, sachez que l'autoroute A40 sera fermée les trois premières nuits de la semaine prochaine. L'autoroute A40 sera fermée en direction de Chamonix entre 20h30 et 6h du matin, entre la sortie numéro 13 Saint-Julien-Genevois et la sortie 13 point 1 pour Archamps.
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1: Rendez-vous sur la page Facebook Autoroute Info, rendez-vous également sur notre application mobile pour avoir tous les détails sur ces zones de chantier. Vous êtes jeune conducteur et en cette période de rentrée, vous allez peut-être acheter votre première voiture pour prendre la direction de l'université ou du travail. Alors attention, plusieurs critères sont à prendre en compte pour ne pas exploser son budget. On en parle avec Jérémy Esclavard.
2: Le permis de conduire en poche, il est temps à présent d'acheter sa première voiture. Un des critères importants est bien évidemment le prix. Je ne vous apprends rien, une voiture d'occasion coûte moins cher qu'une voiture neuve. Mais au-delà du prix d'achat, il faut aussi prendre en compte d'autres frais annexes comme le prix du carburant, le coût de la carte grise, mais aussi celui de l'entretien. Une prétendue bonne affaire à l'achat peut parfois cacher des dépenses lourdes par la suite. À noter que plus une voiture est puissante, plus le coût de l'assurance est élevé. De nombreuses compagnies d'assurance sont d'ailleurs assez frileuses à l'idée d'assurer un conducteur débutant qui possède un véhicule puissant. Il est donc conseillé d'éviter les voitures de plus de 7 chevaux fiscaux. Et bien évidemment, avant d'acheter une voiture, que ce soit à un particulier ou à un professionnel, on l'essaye. Cela peut éviter les mauvaises surprises par la suite.

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1: Très belle nuit à tous sur Autoroute Info. Il est 1h du matin.
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1: 1h du matin et c'est très calme à cette heure-ci évidemment sur les autoroutes hein, que vous empruntez en ce moment. Trafic tout à fait fluide, hein, pas de bouchons évidemment à vous signaler à cette heure-ci. Pas d'accident non plus, ça se passe bien notamment sur l'autoroute A6 entre Paris et Lyon. Une information, une seule information à vous rappeler, attention si vous êtes en Haute-Savoie sur l'autoroute A40 en direction de Paris. Attention au kilomètre 17, c'est-à-dire quelques kilomètres après la sortie numéro 20 pour l'hôpital de Sallanches, il y a des obstacles. Ce sont des cônes de chantier qui se trouvent en plein milieu des voies de circulation. C'est donc en Haute-Savoie sur la 40 direction Paris au kilomètre 17. Partout d'ailleurs, je vous le disais, ça se passe bien. Savez-vous que vous pouvez vous arrêter sur les airs à toute heure de la nuit pour accéder à de nombreux services ? Revue de détails avec Nadine Végiel des autoroutes APRR. Elle est au micro d'Élise Valade.
2: La nuit, le conducteur peut, pour son véhicule bien sûr, prendre du carburant, de l'électricité ou gonfler ses pneus de manière habituelle. Il peut dans l'espace sanitaire utiliser l'espace bébé, la douche, les sanitaires bien sûr, et puis en cas de besoin dans la boutique. Alors le rideau peut parfois être baissé et donner l'impression que tout est fermé. En ce qui concerne les boutiques et les restaurants assis sont souvent fermés. Par contre, il y a toujours une boutique ou un guichet disponible où une personne pourra venir vous servir votre commande.
1: Voilà, et toutes les aires de service ou de repos en cas d'urgence, dans toutes les aires de service ou de repos, en cas d'urgence, il y a une borne d'appel d'urgence de couleur orange qui vous permet de vous mettre en relation avec les services de sécurité des autoroutes 7 jours sur 7 et 24 heures sur 24. Allez, l'information trafic reviendra sur Autoroute Info au plus tard à 1h15. Direction le département de la Drôme, à présent à deux pas de l'autoroute A49. Adeline Després nous emmène au cœur d'une plateforme logistique où s'entassent des milliers de pneus prêts à être expédiés partout en France.
3: Bonjour, bienvenue chez Allo Pneus.
4: Damien Bonabel, directeur général.
3: Ici, on se trouve à Valence, c'est notre dépôt logistique. C'est un hangar qui fait 55 000 m². Et c'est là qu'on a aujourd'hui quasiment 800 000 pneumatiques qui sont stockés à l'attente d'être expédiés partout en France pour les automobilistes. On va expédier là depuis Valence plus de 20 000 pneus dans la journée.
4: Nous croisons justement Mouloudji qui s'affaire entre les allées pour préparer les commandes dans sa nacelle mobile.
5: On va les ramener au four après, une fois que la mission sera terminée. Pour l'instant, je continue sur la mission et ensuite on continue.
6: Eh bien, on vous suit.
5: D'accord, ça marche.
3: Donc là, Mouloudji, il a reçu sa mission d'aller chercher un certain nombre de pneus. Certains sont en bas, mais certains sont tout en haut, ouais, jusqu'à 10 mètres de haut. Donc il monte avec sa nacelle, il les récupère, il les charge. Et puis une fois que sa nacelle va être pleine, il va aller les amener sur la zone d'expédition. Alors aujourd'hui, sur le dépôt, à ce matin, on a 133 personnes qui travaillent. À la réception, mais essentiellement à l'expédition.
4: Cap sur la zone d'expédition, devant un long serpentant de tapis roulant. Point névralgique du hangar.
3: Mouloudji, maintenant, il a laissé sur place le rack, c'est l'espèce de chariot dans lequel tous les pneus qu'il est allé chercher ont été entreposés. Et maintenant, on a un opérateur qui va les prendre un par un. Ils sont scannés, donc vous voyez, à l'aide d'une petite douchette là, qui est posée sur le doigt, les préparateurs vérifient que c'est bien le pneu qui a été commandé, l'installent sur ce tapis roulant. Et à partir de là, ils partent pour un petit voyage où ils vont être pesés, filmés, étiquetés, vérifiés. Ils vont monter là quasiment jusqu'au plafond. Ils vont redescendre sur des convoyeurs où ils vont être dispatchés dans différents poids lourds qui partent partout sur l'Hexagone.
4: Suivant le moment de l'année, comptez entre 24 et 48 heures entre le clic de commande et la réception des pneus. Le pic des ventes se situe entre octobre et décembre. Plus d'1 million de pneus vont sortir de l'entrepôt.

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1: Une information pour vous qui circulez en ce moment en Franche-Comté, dans le Doubs, sur l'autoroute A36 en direction de Beaune, de Paris et de Lyon. Attention, à kilomètre 74, c'est-à-dire juste après la sortie numéro 6 pour Clerval, il y aurait un animal errant tout près des voies de circulation. Donc soyez prudents dans ce secteur, dans le département du Doubs, sur l'A36, direction Beaune, Paris et Lyon, au kilomètre 74.

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1: Il est 1h15, ça reste calme hein, cette nuit sur les autoroutes que vous empruntez en ce moment. Trafic fluide, hein, pas de bouchons à vous signaler évidemment, mais deux infos quand même à vous rappeler. Alors tout d'abord, soyez très prudents si vous êtes dans le nord-est de la France, dans le département du Doubs, en Franche-Comté, sur l'autoroute A36 en direction de Beaune, de Paris et de Lyon. Attention, au kilomètre 74, on m'a signalé qu'il y aurait un sanglier. Oui, vous avez bien entendu. Un sanglier sur les voies de circulation ou sur la bande d'arrêt d'urgence, en tout cas tout près sur les voies ou tout près des voies de circulation. Donc soyez bien attentifs, bien prudents dans ce secteur, dans le Doubs, sur la 36 direction Beaune, au kilomètre 74. C'est juste après la sortie numéro 6 pour Clerval. Et puis on part à présent en Haute-Savoie sur l'autoroute A40 direction Paris. Attention au kilomètre 17, c'est-à-dire un petit peu après la sortie numéro 20 pour l'hôpital de Sallanches. Il y a des cônes de chantier sur les voies de circulation. Partout ailleurs, je vous le disais, ça se passe bien cette nuit. J'en profite pour vous rappeler ces travaux qui auront lieu la semaine prochaine dans les Alpes.

0: Sachez que les deux premières nuits de la semaine prochaine, donc la nuit de lundi à mardi, puis la nuit de mardi à mercredi, sachez que le tunnel du Fréjus sera fermé entre la France et l'Italie. Le tunnel du Fréjus qui sera fermé dans les deux sens de circulation entre 22h et 6h du matin. Et puis si vous comptez circuler la semaine prochaine, la nuit en Bourgogne, notamment dans le secteur de Chalon-sur-Saône, eh bien sachez que la sortie 25.2 pour Chalon-Centre sera fermée la semaine prochaine, la nuit. Entre 21h et 6h du matin, l'entrée également du diffuseur 25.2 de Chalon-Centre sera fermée.
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0: On a tous appris à l'auto-école que les lignes blanches continues sont des murs invisibles, infranchissables. Mais qu'en est-il réellement? Jérémy Esclavard nous en dit plus.
2: D'après le code de la route, lorsque des lignes longitudinales, continues, axiales ou séparatives de voies de circulation sont apposées sur la chaussée, elles interdisent aux conducteurs leur franchissement ou leur chevauchement. En clair, il est donc interdit de franchir ou de chevaucher une ligne blanche. Le franchissement est d'ailleurs puni d'une amende de 135 euros, d'un retrait de 3 points et d'une suspension du permis de conduire de 3 ans. Néanmoins, des exceptions à la règle existent. Tout d'abord, si une ligne en pointillé est accolée à la ligne continue, cela signifie que les conducteurs qui circulent du côté de la route avec ces pointillés ont le droit de dépasser le véhicule qui les précède, si les conditions de sécurité le permettent, bien évidemment. Depuis juillet 2015, il est aussi possible de doubler un cycliste sur les routes à double sens limitées à 50 km/h. Enfin, dans certains cas de figure, il est toléré de franchir la ligne continue pour éviter par exemple un obstacle, des animaux, un chantier ou encore pour dépasser des engins agricoles.

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1: Il est 1h30 du matin, très heureux de vous accompagner cette nuit pendant votre voyage. Vous rentrez peut-être de soirée à 7h06, soyez prudents, hein, soyez bien attentifs sur la route, respectez bien les distances de sécurité entre vous et les véhicules qui se trouvent devant vous, au moins deux lignes blanches, hein, je vous le rappelle, c'est ça une bonne distance de sécurité, deux lignes blanches, hein, les lignes blanches que l'on a sur le côté droit de l'autoroute, il faut qu'il y ait au moins deux lignes entre vous et les véhicules qui se trouvent devant vous, et puis respectez bien la vitesse maximum autorisée sur autoroute, c'est 130 km/h. Hein. Je vous le rappelle, je compte sur vous. Je vous rappelle également cette information importante si vous êtes en ce moment dans le nord-est de la France, dans le département du Doubs. Attention, si vous êtes sur l'autoroute A36 au kilomètre 74, c'est-à-dire tout près de la sortie numéro 6 pour Clerval, au kilomètre 74, il y a un sanglier, oui, vous avez bien entendu, un sanglier qui se trouvait il y a quelques minutes sur les voies de circulation. Il pourrait être encore dans les parages, on ne sait jamais, et il pourrait traverser les voies à tout moment, donc restez bien attentifs si vous êtes dans cette zone, dans le département du Doubs, sur l'autoroute A36, au kilomètre 74, tout près de la sortie numéro 6 pour Clerval et Lille sur le Doubs. Voilà, partout ailleurs, ça se passe bien, je vous le disais, trafic fluide, notamment sur l'autoroute A6 entre Paris et Lyon, ça se passe très bien sur l'A6. Et puis côté météo, c'est un temps calme, un temps sec, pas de pluie, pas d'humidité à vous signaler cette nuit pendant votre voyage. L'information trafic reviendra sur Autoroute Info tout à l'heure ou plus tard à 1h45. Mais tout d'abord, on va faire un petit peu de tourisme. Direction Saint-Gervais-Mont-Blanc en Haute-Savoie. Une exposition exceptionnelle consacrée à l'histoire de la Compagnie des Guides et à l'ascension du plus haut sommet d'Europe est à découvrir. Reportage de Franck Pellissier.
2: C'est à la Maison Forte de Haute-Tour, ancienne bâtisse du XIIIe siècle, entièrement réhabilitée pour devenir un musée, qui est présentée cette expo permanente. Déambulation avec Emma Legrand, directrice du service culture et patrimoine de Saint-Gervais.
3: On propose de découvrir l'histoire de la Compagnie des Guides de Saint-Gervais, les débuts de l'alpinisme, mais également toute l'évolution aussi du matériel à travers des films, de l'iconographie, des objets anciens. Et puis on a aussi des témoignages des guides qui parlent de leur métier aujourd'hui.
2: Cette compagnie, elle est plus que centenaire, je crois.
3: Oui, tout à fait. Elle a été fondée en 1864 à Saint-Gervais pour organiser en fait le travail des guides qui existait déjà au préalable depuis les tentatives d'ascension du Mont-Blanc dès le XVIIIe siècle.
2: L'occasion de découvrir du matériel d'alpinisme ancien.
3: On peut voir une doudoune en duvet, des chaussures en cuir assez lourdes avec les crampons, les guêtres. Tout ce matériel était beaucoup plus lourd à l'époque. On voit l'évolution aussi de la taille des piolets depuis l'alpenstock qui est un des premiers bâtons utilisés pour gravir les sommets jusqu'à aujourd'hui les derniers piolets ultra légers qui aident aussi à la performance en montagne.
2: Plusieurs pôles interactifs permettent également de s'immerger dans l'histoire de l'alpinisme.
3: Il y a notamment des vidéos qui sont présentées qui permettent aussi aux visiteurs de se rendre compte des paysages traversés, de l'altitude, du dénivelé, plus pour pouvoir éprouver quelque chose en même temps que les alpinistes.
2: Au deuxième étage du bâtiment, le visiteur plonge dans quelques-unes des aventures qui ont fait l'histoire de la Compagnie des Guides de Saint-Gervais.
3: Notamment le crash du Malabar Princesse qui a mis en lumière cette compagnie et notamment les 5 guides qui sont montés tenter de trouver des survivants près de l'épave.
4: Dans le massif du Mont Blanc, après 3 jours de péril dans la montagne de novembre, les 5 guides qui ont pu atteindre l'épave du Constellation Malabar Princess ont regagné Saint-Gervais. Après avoir constaté l'absence de toute vie autour de l'appareil, les 5 hommes ont rejoint la vallée, porteurs de 3 sacs de courrier.
2: Cette exposition est visible toute l'année à la Maison Forte de Haute-Tour. Renseignements sur le site de l'Office du Tourisme de Saint-Gervais.

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1: L'information trafic à 1h45 du matin. Plusieurs informations qui me parviennent à l'instant. Alors, on part tout d'abord en Auvergne. Attention, si vous êtes en ce moment en Auvergne, dans le département de l'Allier, sur l'autoroute A71 en direction de Bourges et de Paris. Attention, au kilomètre 339, c'est-à-dire une dizaine de kilomètres après la bifurcation avec l'autoroute A719, il y aurait un obstacle sur les voies. On ne connaît pas la nature de cet obstacle. En tout cas, voilà, soyez bien attentifs dans ce secteur, dans l'Allier, sur la 71, direction Bourges et Paris, au kilomètre 339, un petit peu après la bifurcation avec l'autoroute A719. On part à présent en région parisienne, en Seine-et-Marne. Attention, il y a un véhicule qui est arrêté sur le bord de l'autoroute A5A. On est au sud-est de Paris hein, quand on circule sur l'autoroute A5A. Et quand on se dirige pour prendre la Nationale 104, pour partir en direction d'Évry. Et puis enfin, en région lyonnaise, alors dans le département de l'Ain, on est au nord-est de Lyon, cette fois-ci, sur l'autoroute A42 en direction de Lyon. Attention, à kilomètre 9, c'est-à-dire juste après la barrière de péage, ou plutôt juste avant la barrière de péage de Bénaud, il y a un véhicule arrêté sur le bord des voies. Un mot à présent pour vous parler de ces travaux qui auront lieu la semaine prochaine en Haute-Savoie. Sachez que l'autoroute A40 sera fermée toutes les nuits de la semaine prochaine, de 21h à 5h du matin, fermeture de la 40 en direction de Chamonix au niveau du diffuseur numéro 20 de Sallanches. Et puis les trois premières nuits de la semaine prochaine, cette fois-ci l'autoroute A40 toujours sera fermée en direction de Chamonix entre la sortie 13 pour Saint-Julien-en-Genévois et la sortie 13.1 pour Archamps.
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1: Sur vos pneus, il existe un détail important, trop souvent négligé, l'indice de charge pneumatique. On en parle avec Ilyes Jamlaoui.
2: Avant de prendre la route, pensez à jeter un rapide coup d'œil à vos pneus. D'ailleurs, vous avez sans doute remarqué un numéro inscrit sur leur flanc. C'est ce qu'on appelle l'indice de charge pneumatique. Ce chiffre indique le poids maximal que chaque pneu peut supporter. Par exemple, un indice numéroté 91 correspond à environ 615 kg par pneu. Attention, si cet indice est trop faible, le pneu risque de s'échauffer, de s'user, voire même d'éclater, surtout si votre voiture est déjà bien chargée, sans oublier qu'un pneu correctement gonflé supporte mieux la charge et offre une meilleure tenue de route. Pour connaître l'indice recommandé, vous pouvez consulter simplement le manuel du véhicule ou bien l'étiquette collée la plupart du temps sur la tranche de la portière. Alors avant de partir, vérifiez l'indice et la pression de vos pneus et prenez la route en toute sécurité.

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1: Attention, si vous êtes en ce moment en Bourgogne, en Saône-et-Loire, sur le route A6 en direction de Lyon, attention à la hauteur du kilomètre 355, c'est-à-dire tout près de la sortie numéro 27 pour Tournu. Il y a un véhicule arrêté sur le bord des voies. Il pourrait y avoir gêne à la circulation. Donc prudence, hein, soyez bien attentifs. En Saône-et-Loire, sur l'autoroute A6, direction Lyon, kilomètre 355, tout près de la sortie numéro 27 pour Tournu. On en reparlera en détail dans notre prochain point trafic sur Autoroute Info tout à l'heure.

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1: Attention, si vous êtes en ce moment dans le nord-est de la France, dans le département du Doubs, en Franche-Comté, sur l'autoroute A36 en direction de Mulhouse. Attention, à kilomètre 49, c'est-à-dire juste après la sortie numéro 8 pour Montbéliard, il y aurait un ou plusieurs piétons tout près des voies de circulation. Donc soyez bien attentifs dans ce secteur sur la 36 direction Mulhouse, kilomètre 49, un ou plusieurs piétons tout près des voies.

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1: Allez, on fait la route ensemble cette nuit. Merci d'être avec nous. Il est 2h.
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1: 2h du matin avec plusieurs informations à vous rappeler. Tout d'abord, on part dans le nord-est de la France, en Franche-Comté, dans le département du Doubs. Attention sur l'autoroute A36 en direction de Mulhouse. Attention au kilomètre 49, hein, c'est dans le secteur de Sochaux-Montbéliard. Peu de temps après la sortie numéro 8, il y a un piéton qui marche en ce moment sur la bande d'arrêt d'urgence. C'est évidemment très dangereux, donc soyez bien attentifs, hein, sur l'A36 direction Mulhouse au kilomètre 49. Juste après la sortie numéro 8 pour Montbéliard. On part à présent en Bourgogne, en Saône-et-Loire, sur l'autoroute A6 en direction de Lyon.